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2: Bonjour Olivier, vous nous racontez une expérience professionnelle aujourd'hui.
1: Vouille, linguistico-professionnelle. Méblet. Aujourd'hui, je vais vous raconter l'histoire d'une jeune kiné qui s'est installée à Saint-Étienne, toute fraîche diplômée et persuadée que chez nous, tout le monde parlait comme dans les manuels de l'école de kiné. Le travail, pas de souci, elle en a d'abord, comme tous les kinés. Mais ce qu'elle n'avait pas prévu, c'était une aide pour les séances de traduction simultanée en gaga. Premier cas, un patient vient pour une rééducation à une prothèse de hanche. Il s'assied, soupire et déclare « Mon problème principal, c'est que j'arrive plus à m'acacasser. » « À vous quoi ?» qu'elle lui rebique, perplexe. « Ben, à me mettre à cacasser, on pardit. » Et là, notre kiné reste planté, croyant qu'il parlait d'un nouveau mouvement de yoga. Alors qu'en fait, bien sûr, il voulait juste s'accroupir. Deuxième séance de la matinée, deuxième quiproquo. Une patiente entre en se tenant le dos et lui dit « Ma sciatique, elle m'a fait kiné !» La jeune praticienne la regarde, ébahie. « Ah, vous vous êtes découvert une vocation ?» Mais la patiente ne voulait pas dire kiné au sens de kinésithérapeute, mais bien kiné, Q-U-I-N-E-R, qui veut dire gémir, pleurer, couiner. La jeune femme s'imaginait qu'à peine arrivée, la patiente voulait lui faire de la concurrence. Troisième épisode, un monsieur arrive, pas très en forme, et déclare « J'ai du mal à me concentrer sur les exercices, j'ai le bas beau depuis quelques jours. » Et la kiné de rebiquer « Mais si vous avez le bas du corps qui est beau, c'est plutôt positif, non ?»« Mais non, kiné ma blette, avoir le bas beau, c'est ne pas avoir le moral. » Et pour finir, la palme de la consultation la plus confuse, une dame entre et lui dit « J'ai une consulte. » 5 minutes d'incompréhension plus tard, la jeune kiné découvre que « consulte » ici, ça veut dire « ordonnance ». La tatin, elle est allée la voir, la jeune kiné. Elle m'a dit qu'elle avait bien progressé, parce que, après 2 mois à Saint-Étienne, la kiné lui a dit « Allez, on s'acacasse doucement, tâchez moyen d'y aller doucement pour pas kiner. » Moi, je suis été la voir, la kiné, pour lui remettre le diplôme du Gaga Lauréat.
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1: Alicia Maglio a 33 ans, elle est employée dans les ressources humaines au Luxembourg. Elle a remporté en octobre dernier un concours qui vise à valoriser des femmes aux formes généreuses, le concours de Miss Curvrie. Bonjour Alicia.
2: Bonjour Jérémy.
1: Que vous a apporté cette participation finalement à ce concours de Miss Curvrie ?
2: Cette participation était très importante pour moi. J'ai longtemps eu du mal à accepter mes formes. Pendant des années, je voulais absolument perdre du poids pour m'accepter, être plus heureuse. Et cette aventure a vraiment permis de changer mon regard et d'oser m'accepter telle que je suis aujourd'hui.
1: S'accepter et faire de ses complexes une force, c'est vraiment le but de cette participation.
2: Exactement, c'est bien plus qu'un concours de beauté finalement, c'est vraiment une aventure humaine à travers laquelle on évolue, on se développe. Il y a beaucoup d'ateliers de développement personnel qui sont mis en place par les bénévoles de l'association, parce que je tiens aussi à souligner que c'est une association qui met tout ceci en place, et tout ça permet de faire un vrai travail sur le regard qu'on porte sur soi.
1: Vous parlez beaucoup d'acceptation de soi. À quel moment de votre vie le sujet est devenu un peu central ?
2: Je pense qu'après être devenue maman, ça a été central, puisque c'était aussi l'exemple que je voulais montrer à mon fils, de pouvoir s'accepter tel qu'on est, et qu'importe les diversités qu'on peut avoir, s'accepter tous les jours à différents niveaux de sa vie, c'est vraiment quelque chose d'important, et c'est vraiment quelque chose que je voulais montrer en exemple à mon fils, et je pense que la maternité a été un peu un déclic pour moi.
1: De nombreuses personnes sont victimes de grossophobie sur les réseaux sociaux, ça touche aussi bien les anonymes que les célébrités. Pour vous, c'est un facteur de pression, ces réseaux sociaux, ou plutôt un allié pour participer à ce concours ?
2: Je pense que les réseaux sociaux, aujourd'hui, on y trouve beaucoup de choses, mais on y trouve aussi une façon et une forme de visibilité. Ça permet de porter ces messages un peu plus haut, un peu plus fort, et de toucher des gens qui peut-être aussi ont du mal à s'accepter. Et donc pour moi, c'est vraiment un vecteur de partager des messages d'acceptation de soi et de confiance.
1: Quel message vous aimeriez justement transmettre aux femmes qui n'osent pas encore s'assumer pleinement ?
2: J'aimerais vraiment qu'on puisse en tout cas se voir tel qu'on est, vraiment au-delà d'un chiffre, d'une taille. On est tellement beaucoup de choses, on a énormément de valeur, et c'est vraiment de se regarder avec beaucoup plus de douceur et de bienveillance, et qu'on mérite toutes, chacune, toutes et tous aussi, puisque ça peut toucher aussi plus largement, de se voir autrement et de porter un regard vraiment bienveillant et respectueux envers son corps.
1: La finale de Miss Curvrie France se déroule dans les Landes le 11 avril prochain. Vous y allez avec l'envie de remporter le titre. Quelles sont les différences finalement avec un concours classique comme Miss France ?
2: Les différences, c'est vraiment un concours qui va porter sur la beauté des cours. Donc déjà, on se retrouve ici sur une différence. Mais c'est aussi vraiment, comme je le disais, un chemin d'acceptation. Et donc, c'est un peu la concrétisation de pouvoir aller porter ces belles valeurs sur une scène nationale, et aussi de pouvoir faire briller la région par la même occasion. Et c'est en tout cas avec tout ça que je vais porter les couleurs de la Lorraine aux France, avec l'envie de pouvoir faire évoluer les regards justement sur les courbes et sur l'acceptation de soi d'une façon générale.
1: Merci Alicia, à bientôt.
2: Avec plaisir, merci beaucoup Jérémy.
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3: Bonjour à toutes et tous, bienvenue dans Affaires Classées, le podcast. Je vous emmène faire un petit tour deux siècles en arrière. Nous sommes dans la soirée du 1er mai 1827. Un paysan de Barcus rentre de la célèbre foire d'Oloron. Il est abattu par un inconnu. Question, qui lui en voulait donc ? Réponse dans un instant.
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3: Chaque année, le 1er mai, la ville d'Oloron-Sainte-Marie organise sa traditionnelle foire au bétail. Un rendez-vous inspiré des grandes foires d'antan et qui attire plusieurs milliers de visiteurs depuis le XIVe siècle. Ce lundi 1er mai 1827, Dominique, un habitant de Barcus, l'a passé, comme beaucoup, dans la capitale du Haut-Béarn. Rentrant seul, à pied, il est 22h lorsqu'il parvient à l'entrée d'un petit pont dit de Choco, à une courte distance de sa maison d'habitation. À peine pose-t-il le pied sur l'ouvrage qu'une soudaine lueur déchire la nuit. Une lueur doublée d'une détonation. Pas de doute, Dominique vient d'essuyer un coup de fusil. Blessé, le fermier tombe en criant « À l'aide ! À l'aide !» Au loin, il y a un homme qui court le long du ruisseau, enjambant une barrière. Pas de doute, c'est l'agresseur. Marianne, une jeune servante occupée à ses prières, entend les hurlements plaintifs de cet homme qui appelle au secours. La bonne dame s'empresse d'alerter le maître de maison, l'instituteur et quelques paysans qui accourent afin de porter assistance au malheureux, blessé à la poitrine et au bras gauche. Dominique Etchegoyenne est transporté à son domicile où le médecin vient lui prodiguer les soins que son état grave nécessite. Au petit matin, le maire de Barcus se rend à son chevet. Il lui demande de décrire en détail ce qui s'est passé. Dominique est formel. L'obscurité l'a empêché de reconnaître l'agresseur qui semblait posté au loin en embuscade. Les gendarmes de Mauléon rappliquent. À leurs yeux, c'est une vraie tentative d'assassinat. Les blessures de Dominique sont graves. Il aurait bien pu y passer.
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3: L'enquête criminelle débute. Dominique jure qu'il ne se connaît aucun ennemi. Ses affaires sont saines et il est, dit-on à l'époque, de bonne mœurs. Les soins appliqués du docteur Alcat et sa constitution robuste lui vaudront une incapacité totale de travail de 20 jours. Mais il se rétablira de ses plaies, fort heureusement. À Barcus, l'affaire jette un émoi certain dans la population, à tel point que les rumeurs les plus folles circulent. Certains disent Dominique Etchegoyenne décédé, quand d'autres désignent déjà le nom de l'assassin présumé. Dans leur procès-verbal, les gendarmes rapportent en effet que des soupçons insistants circulent sur la personne du premier voisin de la victime, un certain Etcheoun, du nom de la maison basque qu'il occupe ici, identifié comme étant Pierre Topet, né au village en 1786. Les gendarmes vérifient. Topet traîne la réputation d'être un mauvais sujet, un repris de justice aussi. À peine quadragénaire, il sort de la prison d'Ace où il a purgé 5 années de prison pour des violences graves sur l'ex-amant de sa femme. Et selon la rumeur, il ne rêvait que d'une chose, se faire justice lui-même et expédier en enfer celui qui l'a envoyé derrière les barreaux, un certain Egiafal, qui a passé lui aussi la journée du 1er mai à la foire d'Oloron. À Barcus, la clameur publique ne parle que de lui. C'est Topet, alias Etcheoun, le suspect, point final. Certains habitants affirment qu'il a guetté le retour de son rival en se postant aux aguets. Trompé par l'obscurité régnant dans ce chemin creux et sinistre, il se serait trompé de cible, tirant par erreur sur Etchegoyenne. Le scénario est séduisant, en apparence.
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3: Les gendarmes ne voient pas qui en voulait au malheureux Etchegoyenne. En revanche, la piste menant à Etcheoun semble beaucoup plus fructueuse. Ces derniers temps, par jalousie ou par haine, toutes les occasions étaient bonnes pour chercher querelle à son rival. Une voisine affirme qu'Etcheoun lui a demandé si Egiafal avait bien l'intention de se rendre à la foire d'Oloron. Étonnante curiosité sur l'emploi du temps de son ennemi juré. Mieux encore, le métayer d'Etcheoun affirme qu'il était bizarrement absent de sa maison la nuit du drame. Et ses enfants, ses propres enfants, le confirment. D'ailleurs, personne ne l'a revu depuis. Pour les gendarmes, Les soupçons s'accumulent. Plusieurs villageois rapportent qu'Etcheoun se cacherait dans les bois, sur les sommets de la Roue. Pourquoi diable pareille fuite s'il n'a rien de se reprocher ? Bizarre. Au tribunal de Saint-Palais, le procureur du roi, M. de la Régoyenne, discerne dans cette cavale comme un aveu de culpabilité. Il délivre donc un mandat d'arrêt contre le fugitif dont tout le monde parle, mais que personne ne voit. Il faut dire qu'en Soule, la personnalité de Pierre Topé, alias Etcheoun, laisse peu indifférent. Doué d'une âme ardente, d'une susceptibilité que beaucoup disent excessive, l'homme a connu une jeunesse orageuse. Fâché avec ses parents, sa jalousie l'a conduit à suspecter l'infidélité de son épouse et à asséner un coup de hache au visage de son amant supposé, le fameux Egiafal. À l'époque, nombre de paysans basques s'expriment dans leur langue natale. Peu d'entre eux ont eu la chance d'aller à l'école, à la différence d'Etcheoun qui, lui, a appris le français qu'il parle à la perfection.
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3: Au Pays Basque, Etcheoun passe pour être un poète. Né en pleine période romantique, il est l'auteur de nombreux chants dramatiques, des poèmes émouvants, dont les vers racontent les principaux événements de sa vie, souvent tragiques, comme son mariage avec une fille de niveau social inférieur. Une union qui a déshonoré sa famille alors qu'il n'avait que 20 ans. Vexé, son père l'avait menacé de le déshériter. Couchant ses malheurs sur le papier, le jeune homme devint poète et écrivain. Quand son épouse le trompa, Etcheoun se mit à écrire sur le thème de l'amour trahi. Un sujet cher aux auteurs romantiques, mais ses écrits vont aussi se retourner contre lui. Alors qu'il est en cavale après les coups de feu tirés le 1er mai contre son voisin Etchegoyen, le poète se console en écrivant quelques vers. Planqué dans une cabane de berger, il compose un chant qui deviendra célèbre et dont voici le dernier couplet. Dans le village de Barcus, ne cherchez pas Etcheoun. Vous qui, désirant l'arrêter, êtes à sa poursuite, il compose des chants à Igelou, désignant ainsi le lieu de sa cache. Il n'y a pas de plus beau pâturage en Soule, conclut-il. Mais quand les gendarmes mettront la main sur ce poème, ils vont l'utiliser contre lui comme une pièce à conviction, à charge. Etcheoun est en effet interpellé 4 mois plus tard chez un notaire de Tardets alors qu'il s'apprêtait à signer un acte de vente par lequel il tentait de mettre sa propriété de campagne à l'abri de ses créanciers. Redoutait-il que la justice la confisque au cas où il serait reconnu coupable de la tentative d'assassinat sur Etchegoyen, son voisin, la nuit du 1er mai 1827.

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1: Son procès aux assises s'ouvre le 18 août 1828 dans les murs du Parlement de Navarre, à deux pas du château palois. Vu la personnalité de l'accusé, l'audience défraie la chronique judiciaire. Ce n'est pas tous les jours, en effet, qu'on juge un poète écrivain. Face aux 12 hommes tirés au sort comme jurés, l'accusé a préféré s'habiller avec de misérables haillons. Lui qui est propriétaire de sa ferme, un luxe rare pour l'époque, il joue le pauvre. Une foule de dames élégantes se masse dans les rangs du public. Face à l'exposé de l'avocat général, M. Lamothe Duncan, Etcheoun ne varie pas. Il est innocent, voire persécuté. Ses malheurs datent de son mariage, clame-t-il, dans un français excellent. Et tandis qu'il purgeait une peine de prison, sa femme a, dit-il, continué à le tromper avec son rival, le sieur Egiafal. Une fois libéré de la prison d'Eis, Etcheoun trouva l'amant de son épouse installé dans son propre lit, régnant en maître chez lui. Il le mit certes à la porte, mais l'accusé poète peinait à calmer sa peine. « Scélérat, tu buvais mon vin, tu mangeais mes jambons, tu devrais être à ma place » lance-t-il plein de haine à Egiafal, qui est cité comme témoin à la barre de la cour d'assises. Pour l'accusation, ce récit de souffrance, de haine, illustre à merveille le mobile du crime. Le soir du 1er mai 1827, selon l'avocat général, Etcheoun voulait faire la peau à Egiafal et il l'a patiemment attendu, en guet-apens. Et c'est par erreur, parce qu'il faisait nuit, qu'il s'est trompé, faisant feu sur Dominique Etchegoyen, qu'il faillit bien tuer. En leur intime conviction, les jurés vont pourtant absoudre le poète soultan aux mille malheurs. Etcheoun est acquitté. Il rentre à Barcus le soir même.
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1: 1er mai, jour de foire, c'était ce rendez-vous avec l'histoire en 1827 du côté de Barcus. Je vous retrouve dans un prochain numéro à la rencontre de la Deuxième Guerre mondiale et un épisode qui s'intitulera « Mort aux traîtres ». Nous sommes en février 45, les Allemands ont quitté le Béarn, le Pays Basque, et pourtant, on juge à Pau un traître qui a livré aux Allemands les deux frères du célèbre cancérologue Léon Schwarzenberg. De quoi s'agit-il? Réponse dans un prochain numéro. À bientôt.
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3: Itinéraire bis à Chablis cette semaine, et aujourd'hui je me suis arrêtée à l'obédiencerie du domaine La Roche, ici à Chablis. Margot Meunier, bonjour.
4: Bonjour.
3: Vous êtes responsable marketing, communication, domaine La Roche. Une obédiencerie, Margot, c'est quoi?
4: Alors, une obédiencerie, c'est un ancien monastère qui recueillait les chanoines de l'ordre de Saint-Martin de Tours et donc qui louait obédience au Seigneur, donc un lieu de prière et également un haut lieu de vin.
3: Ici, on est à l'origine des vins de Chablis, c'est ça?
4: Exactement, l'obédiencerie est le berceau des vins de Chablis. Il faut imaginer que les chanoines sont arrivés à Chablis, ont cultivé la vigne et ont vinifié les vins ici à l'intérieur de nos caves pour la première fois.
3: On est dans une cave très très ancienne ici.
4: Tout à fait, la partie la plus historique est datée du 9e siècle.
3: Et ici, on entrepose quel type de vin de Chablis?
4: Au domaine La Roche, on est fiers de continuer de vinifier, d'élever l'intégralité de nos premiers grands crus dans ces caves, qui nous permet de perpétuer cet héritage de plus de 1000 ans et d'avoir une qualité exceptionnelle au niveau des vins.
3: Cette obédiencerie, elle est ouverte à la visite et au public?
4: Tout à fait, on a à cœur de faire vivre et de partager cet héritage et ces monuments. Donc nous accueillons le grand public sur des créneaux fixes deux fois par jour tout au long de l'année, et nous disposons aussi également de différentes prestations qui peuvent être sur mesure ou à la demande.
3: Qu'est-ce qu'on explique? Quelle est l'histoire que l'on raconte aux visiteurs?
4: Lorsqu'on reçoit des visiteurs, on leur fait partager l'histoire de l'obédiencerie et du domaine La Roche. C'est un voyage de plus de 1000 ans d'histoire à travers l'héritage culturel et vinicole que l'on détient.
3: Et puis on peut voir peut-être retoucher quelques grandes bouteilles.
4: Tout à fait, on a la chance d'avoir une vinothèque assez exceptionnelle, aussi bien en qualité qu'en démonstration. Donc c'est possible de découvrir des flacons aussi bien en format que des vieux millésimes que vous ne pouvez pas trouver partout.
3: Et puis un magnifique, exceptionnel pressoir.
4: Exactement, lors de la visite, vous êtes amené à découvrir un pressoir authentique du XIIIe siècle à l'intérieur de nos caves. C'est vraiment une découverte grandiose et qui retrace des siècles d'héritage vinicole en Bourgogne et particulièrement à Chablis.
3: Ici donc le berceau de ce vin exceptionnel qui est le Chablis, et puis c'est un endroit qui vit toujours.
4: Exactement, donc toutes les équipes se rendent quotidiennement dans les caves, que ce soit pour faire visiter au grand public ou que ce soit pour veiller sur le bon déroulement des vinifications et des élevages de nos vins.
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3: Itinéraire bis à Chablis, et aujourd'hui on ne va pas parler de vin à Chablis, on va parler de bière. Alexis Madelin, bonjour.
5: Bonjour.
3: Nous sommes aux bières Madame. Ces bières Madame, Alexis, elles sont nées comment et quand ?
5: Eh bien, elles sont nées il y a bientôt 10 ans, donc c'était en octobre 2016, la fondation des bières Madame, avec une première bière qui s'appelait la Porte Romane.
3: C'est plutôt étonnant de voir une entreprise, une microbrasserie comme ça, dans une des capitales du vin français.
5: Oui. Aussi, bien sûr, mais moi j'ai des origines viticoles, vigneronne, et du coup ça me semblait absolument normal pour moi de créer une brasserie ici. Et on retrouve beaucoup de similitudes entre la bière et le vin. On parle de fermentation, de mise en bouteille, de refermentation en bouteille, de méthode champenoise, donc on a beaucoup de similitudes, mes boissons, donc mes bières, dans le cas concret, et puis bien sûr ça reste des produits plaisir qu'on peut consommer entre amis, en famille. Sans problème.
3: Et qu'on consomme bien sûr avec modération. Les caractéristiques des bières Madame, quelles sont-elles, Alexis ?
5: Alors, les caractéristiques principales, c'est bière avec une bulle très fine, une aromatique, une belle longueur en bouche, parce que justement pour faire le parallèle avec le monde du vin, on fait un élevage sur lit, donc en bouteille, et ce qui permet d'avoir des bières très aromatiques avec de la matière.
3: Et une belle gamme.
5: Et une gamme maintenant qui s'est bien densifiée depuis le démarrage il y a 10 ans, puisqu'on a aujourd'hui une dizaine, voire un petit peu plus de bières qui étudient un peu tous les styles, les grands styles des bières françaises et internationales, et aussi des bières un peu plus impactantes sur le territoire, puisqu'on a des bières qui sont élevées en fût de chêne, donc des fûts de Chablis, des fûts de Bourgogne-Rouge, qu'on élève à la manière d'un vin. 10, 12, 15 mois d'élevage en fût. Voilà.
3: Je voudrais qu'on parle ici de l'établissement où on se situe. C'est un établissement qui est presque neuf.
5: Oui, au début, on a recherché pour s'installer en centre-ville, dans un bâtiment ancien, mais c'est compliqué à trouver quand même. Donc, on s'est installé là où on a trouvé, donc un petit bâtiment au début, et en 2016. Et ensuite, on a agrandi en 2020-2021 pour avoir aujourd'hui une belle surface et de production et de vente, puisqu'on a aussi un bar maintenant avec de quoi accueillir également des séminaires d'entreprise.
3: Voilà, les bières pression, des tables où on peut déguster et quelquefois même manger. Dîner.
5: Eh oui, on peut faire un petit peu tout ce qu'on veut, puisqu'on a même de la musique, des soirées musicales, des concerts de rock, de musique celtique, avec de la bière, ça se marie très très bien.
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3: Itinéraire bis, toujours à Chablis cette semaine, et aujourd'hui j'ai décidé de m'arrêter au musée Vinea Passion. Alexandre Gautrin, bonjour.
6: Bonjour à tous.
3: Ce musée, Alexandre, il porte bien son nom, puisque vous avez réuni ici le fruit d'une vraie passion, le vin.
6: Oui, exactement. J'ai commencé de collectionner les outils de la vigne et du vin dès mon plus jeune âge, à l'âge de 16-17 ans, jusqu'à aujourd'hui, et j'ai 48 ans.
3: Alors, on va parler de ce musée. Il est sur deux étages, c'est ça ?
6: Il est sur deux niveaux. Et le musée Vinea Passion retrace l'évolution de la vigne et du vin depuis le 19e jusqu'à nos jours. On a environ 3000 objets, à peu près. Il faudrait les recompter, ce qu'on en rajoute toujours. Quand on trouve de nouvelles pièces, on les rajoute. Mais bon, ça fait déjà une collection assez conséquente.
3: Des pièces qui sont les vôtres, vous l'avez dit, mais qui vous sont données, que vous achetez, que vous trouvez où ?
6: Toute ma collection, c'est dû à 30 ans de Chine, sur les brocantes, les vigreniers, les foires aux outils spécialisés. En fait, un vrai métier d'outil de la vigne et du vin.
3: Et c'est important pour vous d'ouvrir ce musée pour les montrer au grand public, pour expliquer ce qu'était le travail de la vigne.
6: Ben oui, c'est très important de déjà premièrement de mettre en valeur les outils d'autrefois que les anciens utilisaient pour faire voir l'évolution en laquelle nous en sommes arrivés au jour d'aujourd'hui avec des outils ultra modernes par rapport à il y a 150 ou 200 ans. Hein.
3: On peut donner des exemples là autour de nous. On a un gros pressoir qui date du début du XXe siècle, c'est ça ?
6: Oui, ben ça c'est une particularité, c'est peut-être l'outil le plus vieux du musée. On peut pas le dater parce que ce sont des outils qui ont été fabriqués artisanalement. Des visseries faites à la forge, enfin vraiment des belles choses.
3: Combien de mètres carrés vous avez ici, Alexandre ?
6: Environ 800 mètres carrés.
3: Et une salle de projection également.
6: Oui, effectivement, une salle cinéma sur un grand écran. Pour y parler du vignoble de Chablis, on a une vidéo autre sur les gelées de printemps, la nuit.
3: Et puis ici, il y a également un petit train touristique, Alexandre.
6: Alors oui, c'est une activité qu'on propose depuis 2 ans. Découvrir le vignoble de Chablis en petit train touristique et le village de Chablis. Tout ça, c'est une balade qui dure environ 1 heure. 30 minutes dans les vignes, 30 minutes dans Chablis. Et tous les édifices où on passe dans Chablis sont commentés.
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3: Itinéraire bis à Chablis. Aujourd'hui, on va parler de patrimoine. Je suis en compagnie de Joël Bouchard. Joël, bonjour.
7: Bonjour.
3: Ça s'entend peut-être. Nous sommes à la Collégiale Saint-Martin et avec vous, on va parler de l'association Chablis Terre d'Histoire. Cette association, quels sont ses buts, ses missions ?
7: Je dois déjà commencer par le commencement, c'est-à-dire elle a été créée en 2019, ce qui n'est pas si ancien. Et ça n'a l'air de rien, mais à l'heure actuelle, nous voilà rendus à 70 adhérents. Et c'était notre objectif de parler patrimoine, de parler histoire et de parler richesse et intérêt de notre histoire.
3: Parce que Chablis, ce n'est pas que le vin.
7: Alors, Chablis, ça n'est pas que le vin, mais c'est quand même principalement le vin. On tourne autour du vin dans les recherches que nous faisons, dans les découvertes que nous faisons.
3: Alors ici, on est dans la Collégiale, Joël, et eh bien, il y a eu des recherches de fait et des choses extraordinaires de découvertes. On peut le dire.
7: Quand on dit découverte, c'est en fait des choses qui étaient au vu et au su de tout le monde depuis quasiment le 19e siècle, à savoir des toiles, des tableaux de grands noms de la peinture française, déjà comme Pierre Mignat, ensuite Philippe de Champaigne, qui était le portraitiste officiel du roi Louis XIII, et une toile attribuée au peintre Bassano, qui est une référence de la Renaissance italienne.
3: Joël, lorsque j'ai poussé les portes de cette collégiale Saint-Martin ici à Chablis, je me suis aperçu que ce très beau monument, je pouvais le visiter grâce à mon téléphone.
7: Alors ça, ça a été un de nos... Ouf ! Une belle victoire de l'année 2024, au cours de laquelle nous avons réussi à faire référencer par le site Belles Églises, qui est d'envergure nationale, notre collégiale Saint-Martin. Donc nous avons fourni à Belles Églises toute la documentation technique, architecturale, historique, etc., qui est actuellement, maintenant, à disposition du visiteur, numérique, entièrement gratuit.
3: Et puis en parlant de cette association, moi je suis allée faire un petit tour sur votre site internet, et là il est magnifique. Avant de venir visiter Chablis, regardez-le.
7: Je vous ai parlé de 2019, la création de notre association, ça a été notre tout premier objectif, première réalisation. On trouve sur ce site toute la documentation, l'explication, la vitrine de ce qu'est l'histoire de Chablis, avec des éléments documentaires qui n'ont jusqu'alors jamais été publiés, donc d'un intérêt majeur.
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3: Itinéraire bis à Chablis cette semaine, et vous l'attendez tous, c'est la partie gourmande de ma balade. Ici à Chablis, je suis à la boulangerie-pâtisserie, le pilier de Chablis dans la famille Boucher. Je voudrais Amandine, bonjour.
8: Bonjour.
3: Présentez-vous à nos auditeurs. Ici, on est dans une affaire totalement familiale.
8: Oui, je suis du coup la fille de la maison. Ma maman est la chef pâtissière de l'entreprise et mon papa, chef boulanger.
3: C'est pour ça, dites-moi, qu'ils vous ont prénommée Amandine.
8: Je pense que ça vient un peu de là. C'était soit Amandine, soit Charlotte.
3: On va parler des spécialités de la maison. Alors ici, quand on rentre, on a envie de tout manger. On va commencer par les spécialités de pain, là, qui sont juste à côté de nous, si vous le voulez bien, Amandine.
8: Oui, alors en spécialité de pain, donc, on peut retrouver chez nous donc, la tradition. Après, on a tout ce qui est pain spéciaux, donc le pain au maïs, le bûcheron, qui est un petit peu plus prononcé en goût, le set céréales et plein d'autres variétés.
3: On passe à la pâtisserie. Je suis dans mon élément, moi, ici. Hein.
8: Moi aussi. Alors, la pâtisserie, on fait tout ce qui est pâtisserie classique, on va dire pâte à choux, tartelettes, et puis gâteaux un petit peu plus travaillés.
3: Et c'est la maman qui les fait.
8: Exactement.
3: Et puis, les chocolats, avec un chocolat qui a donné son nom à cette boulangerie-pâtisserie, c'est le pilier de Chablis.
8: Oui, c'est ça. Alors, le pilier de Chablis, c'est vraiment notre spécialité ici. C'est une marque qui est déposée, donc qui existe déjà depuis plus de 30 ans maintenant. Donc, c'est un bonbon de chocolat, donc avec un enrobage chocolat noir, lait ou blanc. Et à l'intérieur, on trouve une ganache pralinée au marc de Bourgogne avec des raisins macérés au ratafia.
3: C'est une recette qui existe depuis plus de 30 ans et c'est une recette qui a été transmise à votre maman, votre papa ?
8: Exactement. On a repris la recette avec la boulangerie.
3: Il y a d'autres spécialités gourmandes comme ça ? On m'a dit qu'on se déplaçait le dimanche pour la gougère de la boulangerie-pâtisserie, le pilier de Chablis ici.
8: C'est vrai que le dimanche, c'est le jour du marché ici à Chablis. Et la gougère, c'est quelque chose qui accompagne parfaitement le Chablis. Donc le dimanche, oui, c'est une grosse journée gougère. Et en période estivale, on la détourne aussi avec des lardons, de l'andouillette, de l'escargot, tout ce qu'il faut.
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0: 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Wikizef, petit guide à l'usage des étrangers du sud du péage d'Arras en vacances dans notre belle région.
1: Nous sommes de retour dans la famille. En ce moment, il fait beau, il fait froid. Ben, on est dans le nord, il y avait un indice. Et en plus, il y a un vent de voleur. C'est une situation que j'aime peu parce qu'en général, quand on dit « oh, il fait froid », on nous répond « ben non, il fait pas froid, c'est le vent qui est froid ». Je pourrais la taper, la personne qui me dit ça. Parce que la conséquence directe du vent froid, c'est qu'il fait froid. Du coup, avance et ferme votre gif. Donc, je résume, il fait froid, mais il fait beau. Il y a quelqu'un qui a allumé la lumière et d'un coup, vous voyez votre cousine enlever son manteau, tirer sur son col et pousser un soupir. Je sais pas ce que j'ai étouffe d'un coup. Et son mari de répondre, qu'est-ce que t'as tes vapeurs de belle-mère? Ne paniquez pas, Wikizef est là pour vous aider. Je vous comprends, ça surprend. Bon, ce n'est pas très 21e siècle comme expression. Mais c'est celle qu'utilisait ma grand-mère quand elle avait une bouffée de chaleur. Ou quand elle remarquait que quelqu'un avait anormalement chaud. Cocteau, tête rouge, t'as des vapeurs de belle-mère ou quoi?
2: Définition.
1: Les vapeurs de belle-mère sont originellement les bouffées de chaleur dont souffre la majorité de la gente féminine lors du dérèglement hormonal conséquent de l'arrivée de la ménopause. Quand je parle des filles et de leurs soucis, en général, je préfère partir dans le médical par les temps qui courent, c'est plus sûr. Et puis c'est imagé, parce que dans l'esprit de ma grand-mère, que je rappelle est enterrée au cimetière de l'Est depuis les années 80, je replace dans le contexte. La ménopause atteignait essentiellement les belles-mères. Ou si vous préférez, si t'es belle-mère, t'es forcément ménopausée. Et je tiens à préciser qu'elle disait ça aussi aux hommes. Mais quand est-ce que ça peut vous arriver d'avoir des vapeurs de belle-mère, par exemple?
2: Exemple.
1: En écoutant le discours de Vladimir Poutine, en s'apercevant que son match Tinder, ben, c'est sa sœur, avec leur nouvelle mode de pas mettre la photo en plus. Et alternative à vapeur de belle-mère, il y a « j'ai chaud, je crois que j'ai une buée ».
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1: On doit faire un reportage avec les R3, Moggio Carnon, mais je ne sais pas sur quel terrain ils sont.
2: Ils vont venir là ou là-bas?
3: Là, le terrain ici, il est allumé
1: 24/24.
4: Virginie et vous.
5: Il y a quelques jours, le monde du football héraultais a vécu un moment historique. Quatre clubs étaient en effet en 7e tour de la Coupe de France.
6: Le numéro que vous demandez n'est pas attribué.
5: Point P foot pour ceux qui n'y voient pas très clair. En gros, on part des professionnels de la Ligue 1, 2, 3, ensuite les semi-pros avec les nationales 1, 2, 3, et les amateurs avec les régionales et départementales 1, 2, 3. La Coupe de France a cette particularité qui permet aux équipes de toutes les divisions de s'inscrire et de se rencontrer entre elles. Avoir quatre clubs à ce niveau de la compétition est donc dingue. Quelques jours avant leur élimination, je suis allée à l'entraînement des R3 de l'Union sportive Moggio Carnon. Rendez-vous à la plaine des sports de Moggio, un mercredi soir, 19h. Il fait déjà bien nuit. Tous les terrains sont allumés, ça joue dans tous les sens. Arrivé sur le bord du terrain avec Mathis, le technicien du son, on tombe sur Mehdi, le directeur sportif du club. Posté juste à la sortie du vestiaire, il voit tous les joueurs arriver.
7: Bonsoir.
1: Bonsoir,
7: vous allez bien?
1: Bonsoir, vous aussi, merci. Je trouve super bien, vos jeunes nous disposent
7: de bonsoir. Moi, il le sort. Ce que je leur dis souvent, il y a des gens qui préparent la buvette, qui préparent tout. Quand vous finissez le match, première chose que vous faites, vous allez leur dire bonjour, vous mangez un morceau, vous dites bonjour à tout le monde. Le respect, c'est...
5: Tout en regardant les joueurs faire des jongles et des passes en attendant le coach, je demande à Mehdi depuis combien de temps il est au club.
7: Moi, je suis resté pendant 30 ans à Van Nagel. Après, je suis parti dans un gros club à Palavas, R1, tout ça là. J'ai fait 2 ans, puis après, ceux qui sont venus me chercher ici. Après, la politique d'ici m'a pas plu, je suis reparti. Après, ils sont revenus me rechercher.
1: La politique a changé ou quoi?
7: Ouais.
1: Ah oui, d'accord. Et c'est quoi le boulot d'un directeur sportif?
7: Tout en coordination des éducateurs, des joueurs. Quand il y a un problème, au lieu de se prendre le chou avec l'entraîneur, de venir me rencontrer, discuter.
1: D'accord.
7: Faire les planifications des matchs à l'extérieur quand on se déplace, tout gérer, tout.
1: Ah oui, c'est un sacré boulot.
7: Ah oui.
1: Et ça, c'est du bénévolat?
7: On me paye mes frais d'essence.
1: Oui, d'accord.
7: Mais après, je j'attends pas ça pour vivre.
1: Oui, d'accord.
7: Moi j'ai un boulot. Hein.
1: Vous faites quoi dans la vie?
7: Je suis responsable de maintenance dans une grosse société, Van Nagel.
1: Et donc le foot, ça a toujours été votre truc?
7: Ah, toujours.
1: Vous avez toujours fait deux métiers tout le temps?
7: Ah oui, moi le foot c'était. J'ai joué, j'ai entraîné.
1: Il n'y a jamais eu de truc de quand je serai grand, je serai Zidane?
7: Moi, les Zidane, il y en a. On croit tout le monde des Zidane, mais il n'y en a pas beaucoup. Hein. Oui. Après, il y a des regrets bien sûr, parce que nous, quand à notre époque, on avait des copains et quand tu avais tes copains, tu restais avec tes copains, j'aurais pu partir ailleurs. Hein. Je dis la vérité, je ne peux partir ailleurs. Mais quand les copains du village et tout, bon, après, c'est des choix qu'on a fait de la vie. Hein. Bon.
1: Et les copains, ils sont toujours là?
7: Oui, oui, je les vois toujours.
1: Ah bah alors ça valait la peine peut-être.
7: Mon collègue, c'est cool.
5: On ne sait pas si Mehdi aurait été un grand joueur pro, mais comme directeur sportif du club amateur de Moggio Carnon, il fait l'unanimité.
7: Bonsoir.
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8: Philippe et Jean-Noël de Paris sont les frangins les plus connus de Savoie et de Haute-Savoie. Ils parcourent la région avec leurs caméras, nous racontent chaque jour leurs rencontres les plus marquantes dans la place du village. Aujourd'hui, Philippe, rencontre et dégustation au programme en Haute-Savoie à Balaison.
9: Balaison, dans le Bas-Chablais, on domine le lac Léman. Et là, nous rencontrons Henri Détourche. Il est viticulteur, producteur d'un vin tout à fait exceptionnel. Un vin qui est déjà appellation depuis 1948. C'est le fameux Crépy, ah, évidemment. Oui. Aujourd'hui, on le connaît sous le nom de l'AOP, appellation d'origine protégée. Vin de Savoie Crépy aujourd'hui. Et Henri nous rappelle que le Crépy a été un temps la seule appellation d'origine contrôlée en Pays de Savoie avec un autre vignoble très connu, Laurent.
10: La Roussette.
9: La Roussette de Frangy, bravo.
10: Eh oui. Alors, c'est quoi le Crépy?
9: Alors le Crépy, c'est d'abord un cépage Chasselas. On l'a déjà dit, mais un cépage qui se plaît énormément sur les bords du Léman, vu les conditions climatiques. Et Henri nous explique qu'il s'agit d'un cépage de première époque, qui a un cycle de végétation très court. Et comme on est à 500 mètres d'altitude, il lui faut beaucoup de soleil, qu'il soit bien exposé, contrairement au cépage Chardonnay, Laurent, que vous connaissez aussi. Et là, on trouve le Crépy uniquement sur 3 communes, Douvaines, Balaison et commune d'à côté, Laurent, peut-être.
10: Ça doit être Loisin.
9: C'est bravo. C'est Loisin à côté, 3 communes. Et en tout, il y a 85 hectares de production de ce bon Crépy. Henri nous explique qu'il y a aussi des contraintes de production. Ils doivent produire pas plus de 72 hectolitres à l'hectare. En gros, 85 hectares, 62 hectolitres, faites le calcul, c'est 4000 à 4500 hectolitres crépis par année, c'est le calcul.
10: J'ai jamais été bon dans ce genre de calcul. Hein. Quelles sont les qualités du crépi?
9: Je vous vois dire, Laurent, c'est un vin tranquille. C'est un vin blanc qui comme n'est moi. Pas pétillant, comme vous. C'est un vin à boire rapidement. Attention, un vin frais, comme on dit. Il faut le boire dans les 2 ans qui suivent la mise en bouteille. Ah. Parfois, il se boit encore un peu plus vite.
10: C'est pas un vin de garde, alors.
9: C'est pas un vin de garde, pas du tout. Il ne faut pas attendre pour le boire, nous dit-il. C'est un vin léger, qui a un goût, tenez-vous bien, de pierre à fusil, on aime ces expressions-là, ou de violette, selon les années, et parfois même, Laurent, il sent l'aubépine, l'abricot, ou même la brioche. Imaginez.
10: Donc on peut le prendre au petit déjeuner, c'est ça?
9: On peut le prendre au petit déjeuner ce matin, pour votre matinale. Ouais. C'est un vin extrêmement agréable, qui se boit facilement. Et c'est surtout pas un vin gras, nous dit-il. Un vin gras, ça nous fatigue, nous dit Henri. Et il s'accompagne merveilleusement bien des poissons du lac, des filets de perche, des fondus, des raclettes. Et aujourd'hui, ce domaine continue, domaine de Sénoche, famille d'Éturche. Ils sont en agriculture bio. Voilà, tout sur le vin. Crépi, le bon vin à consommer avec
10: modération.
9: Évidemment.
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2: Bienvenue dans Décibel, Joachim. Je suis trop, trop contente qu'on se retrouve ce soir.
3: Je suis content d'être ici. Chez toi, c'est tellement bien ici.
2: C'est vrai, t'es bien.
3: Alors, bon. Comme à la maison.
2: Tant mieux. Ah bah voilà, on va faire ça. Surtout que, comme dans une excellente soirée à la maison, quand tout le monde est très détendu et commence à raconter sa vie, son œuvre.
3: Oui, c'est vrai.
2: Eh bah, c'est ce qu'on vit dans ton bouquin.
3: Oui.
2: I love my DJ life. Et je le dis vraiment, je ne te connaissais pas aussi bon conteur.
3: Ouais.
2: Vraiment, en lisant ce bouquin, on fait, alors évidemment, ton parcours, mais du coup, le parcours des musiques électroniques en France depuis 40 ans.
3: Voilà, l'idée, c'était ça, de regrouper dans un album 40 ans de passion de musique électronique et puis expliquer comment notre métier de DJ a évolué, tu vois.
2: Ouais.
3: Et comme je suis un archiviste et que j'avais la chance d'avoir conservé tous les enregistrements, les premières photos, les premières vidéos,
2: ouais.
3: Eh bien, j'ai dit, ce serait quand même bien de faire un livre un peu interactif et de regrouper ça au sein d'un livre où tu as le temps d'écrire, parce que c'est aussi ce que j'ai adoré dans le fait de se livrer et de prendre le temps d'écrire. C'est qu'on a une langue française qui est magnifique, qui nous permet de choisir vraiment des mots
2: oui.
3: Sur mesure, tu vois, vraiment. Et j'ai pris le temps de m'exprimer parce que bien souvent, on est dans une société où on n'a que 17 secondes pour s'exprimer, 13 secondes, 12 secondes. Et donc là, je me suis dit, mais là, je peux raconter à fond une histoire. Et puis en plus, je peux rendre cette histoire en plus interactive avec un petit QR code que tu vas scanner. Et puis avec ton smartphone, tu vas aller voir la vidéo qui correspond à la page que je suis en train de raconter.
2: C'est ça, la vidéo, le son.
3: L'audio, ouais, bien sûr.
2: C'est pour ça que c'est vraiment un livre. Alors, qui se regarde aussi parce qu'il est très richement illustré.
3: Oui.
2: Beaucoup de photos. Et donc, oui, il s'écoute puisque, voilà, grâce au QR code, vous allez trouver des trésors.
3: Ouais, c'est ça.
2: Tu dis, au tout début du bouquin, en aidant mon père à fabriquer ma première régie DJ il y a 40 ans, j'étais loin de m'imaginer que j'aurais un jour, donc, 528 pages de souvenirs et d'anecdotes liées à une vie guidée par la musique. Tes parents, ils sont là au début du bouquin.
3: Oui,
2: Alain,
3: sûr.
2: Marie-Christine.
3: C'est vrai.
2: C'est pour ça, c'est évidemment, oui, une vie, une carrière, beaucoup de musique, beaucoup de technique, mais il y a aussi beaucoup de cœur, beaucoup d'émotions.
3: Ouais, passion.
2: Hein.
3: C'est une passion. J'ai eu vraiment la chance d'avoir des. Enfin, pour moi, on tombe amoureux de la musique. Tu sais, on dit souvent, on peut tomber amoureux d'une musique. Il y a un vrai rapport affectif, mais passionnel à la musique.
2: Oui, hein.
3: Et c'est vrai que quand j'ai les premières lignes qui ouvrent ce livre, ça explique effectivement que j'étais bien loin de penser que je pourrais en faire toute ma vie, parce que pour moi, la musique était vraiment une passion qui, au tout début, quand tu es bénévole, c'était
2: pire que ça. Bénévole, ça me coûtait, les radios pirates.
3: Que ça me coûtait de l'argent, parce que juste pour acheter des disques, acheter du matériel, te déplacer, faire des soirées, il était hors de question pour moi de faire payer les gens, parce que c'est ce que j'aimais le plus. Et puis un jour, on te donne la possibilité d'avoir ton hobby, ta passion, et en plus t'es payé. Tu te dis, mais c'est incroyable, c'est-à-dire que non seulement je peux faire un truc que j'aime tous les jours, et en plus je vais toucher de l'argent. et puis la chance fait que tu en fais de plus en plus, tu commences à acquérir de l'expérience, tu rencontres les bonnes personnes.

0: personne au bon endroit, avoir une bonne étoile qui te suit. Et puis un jour, tu te retrouves, tu es passé du garage de chez tes parents, enfin des garages de chez mes parents où je fais une fête pour mes 10 copains. Et puis 20 ans après, tu te retrouves dans un stade au Mexique pour 80 000 personnes et tu fais danser 80 000 personnes. Tu te dis, mais tu vois le parcours en 20 ans, c'est juste incroyable. Je voulais raconter ça au sein d'un bel objet, d'un beau livre.
1: I love my DJ life. Et c'est vrai que la DJ life de Joachim Garraud, elle est pas banale, ne serait-ce que par ton éclectisme. Joachim Garraud and Friends, sorti en 2024.
0: Ah oui. Techno, c'est parti.
1: Voilà, ouais. Complètement techno.
0: Ah oui, c'est sûr. Ça, ça fait danser. Hein.
1: Direct. Le titre du morceau XWBBIHC.
0: Je suis tellement content que tu fasses ça. Parce que quand j'ai écrit cet album, je me suis dit, il faut que je fasse 14 titres qui sont imprononçables pour quelqu'un à la radio.
1: Parce qu'il a démarré à la radio, Joachim. Donc il se dit, tiens, les animateurs, je vais les faire galérer un peu.
0: Parce que je disais, pourquoi je vais chercher un titre facile? On va donner que des titres. Et tu regardes les 14 titres, c'est
1: l'enfer.
0: Même si t'es polonais,
1: non,
0: c'est que des consonnes. Il y a une voyelle.
1: Une voyelle de temps en temps. Donc Joachim Garraud, c'est ça, c'est techno. Mais c'est aussi des remixes de Kylie.
0: Ah oui, l'Australienne.
1: Et c'est évidemment une collaboration dingue, et t'en parles beaucoup dans le livre, avec David Guetta.
0: Ouais.
1: C'est un truc qui caractérise beaucoup ta carrière, l'éclectisme,
0: ouais.
1: De ne pas être snob. C'est-à-dire que tout ce que tu aimes, tu n'as pas de plaisir caché, tu n'as pas de guilty pleasure en musique. Toi, tu assumes tout ce que tu aimes.
0: Oui, je suis très naïf.
1: Ouais, mais je trouve que c'est hyper rafraîchissant. Et quand on voit tes débuts, on comprend. On te voit dans une boîte de nuit à 30 km de Nantes, ça s'appelle Les Mille et Une Nuits. Alors quand il vous dit qu'il est archiveur et qu'il a tout gardé, je vais même vous dire, il est zinzin. Il y a le flyer de la soirée, Joachim, votre nouveau DJ.
0: Oui, mais parce que je pense que c'est important de raconter la vérité.
1: Oui.
0: Et puis la vérité, c'est un parcours. Il y a des fois, tu fais des... je vais même pas dire des fautes de parcours, parce que ça fait partie de ton expérience. Et je peux te dire, le flyer, j'étais super fier d'avoir mon nom sur un flyer.
1: Ben oui.
0: Alors c'est marqué votre nouveau DJ, c'est un peu ringard. Oui, c'est vrai. Mais
1: c'est une étape.
0: C'est une étape importante de se dire, pour aller, pour monter en haut d'un escalier, t'as plein de marches.
1: Ouais.
0: Et t'as des marches qui sont différentes, qui sont mal taillées. Mais qu'importe. Mais là, c'est vrai que pour te dire, les mille d'une nuit, d'avoir mis le QR code où on m'entend en train d'animer, on dirait un peu la fête foraine, il faut bien dire les choses, il y a un peu d'écho sur la voix et tout ça. Oui, j'assume ça, parce que c'est ce qui m'a donné l'expérience et qui m'a permis un jour de faire de la musique pour Jean-Michel Jarre, de faire des titres pour Bob Sinclair, mais aussi
1: Oui, et puis d'être dans les plus grands festivals du monde.
0: De faire Coachella. Je suis très fier d'être un artiste qui a joué deux fois à Coachella. Il n'y a pas beaucoup d'artistes qui ont fait deux fois à Coachella dans leur, dans leur carrière. Moi, je suis très fier d'avoir fait deux fois. Mais c'est un peu grâce aux Mille et Nuits, grâce au Luxor,
1: à ta première saison d'été à Pornic, où tous les soirs tu jouais Madonna, U2 et Prince.
0: C'est vrai.
1: Parce qu'il fallait jouer tous les soirs les mêmes chansons pour faire plaisir aux gens. Je trouve ça hyper rafraîchissant, en fait, parce que t'es une star mondiale de l'électro, Joachim, et pour autant, tu nous racontes tes tout débuts.
0: Le parcours,
1: même chose, et alors là, est-ce qu'on peut parler d'erreur de parcours? Je ne sais pas, tu vas me dire, mais tout ce qui est stylisme et coiffure, à tes tout débuts.
0: Non, mais quand tu gardes les photos, il faut les publier.
1: Je trouve ça canon.
0: Non, mais c'est vrai. Et alors, on n'a retouché aucune photo, bien évidemment. Et c'est pour ça aussi que j'ai mis un petit disclaimer au début du livre en disant qu'il n'y a aucune photo dans ce livre qui a été produite par l'intelligence artificielle.
1: Non.
0: Parce que c'est tellement facile aujourd'hui de produire des faux documents que j'ai voulu dire ce livre est authentique. Alors, même s'il y a des photos qui sont un peu floues, un peu loupées, un peu sales, un peu petites, qu'importe.
1: Elles sont
0: vraies, tu vois. Et je voulais vraiment que ce livre-là soit vrai. Avec des choses qui sont moins reluisantes que d'autres, parce que c'est sûr que c'est mieux de dire j'ai fait de la musique avec Beyoncé. Oui, je suis fier de dire ça, mais je suis aussi fier de dire que j'ai joué dans un club à côté de Angers qui s'appelait le Soupirail, et je peux te dire que la soirée au Soupirail, qu'est-ce que je voyais quand j'étais au Soupirail? J'étais dans la cave et je voyais. Pourquoi ça s'appelait Soupirail? Parce que je voyais la piste de danse via un soupirail de 20 cm sur 5 cm, et je ne voyais que les pieds des gens.
1: Incroyable.
0: Mais tu vois, bon, alors, et après, c'est vrai que tu te retrouves sur la scène à Coachella ou dans des festivals de dingue devant 50 000 personnes. Mais oui, mais j'ai aussi joué dans un club ou pour 30 personnes, quoi, voilà.
1: Les musiques électroniques françaises viennent d'entrer au patrimoine immatériel de l'UNESCO. On parlait de fierté tout à l'heure. Fier, ouais. Forcément, voilà, tu as participé à ça. Et oui. Forcément, commençant, il y a 40 ans, il n'y avait pas de modèle à suivre. Vous avez, vous, les défricheurs, vous avez inventé ce truc-là. Patrimoine immatériel culturel de l'UNESCO. Ouais. Qu'est-ce que ça te fait?
0: Je suis très fier parce qu'en plus, j'ai participé réellement au dossier. Parce qu'on m'a interviewé assez longuement la personne qui a déposé le dossier officiel. Et il était très content parce que j'avais beaucoup, justement, de choses à raconter sur l'évolution de notre métier dans la musique électronique avec des choses très précises, des dates.
1: Ouais.
0: Et heureusement, parce que comme quand il m'a posé cette question, c'était, je pense, durant l'été dernier.
1: Ouais.
0: J'étais justement dans l'écriture de mon livre et donc j'avais ce qu'on appelle un ours.
1: C'est
0: ce qu'on avait, j'avais déjà mon sommaire.
1: Ouais.
0: Et donc pour lui, c'était super parce que j'ai dit en 95 est arrivé ça, en 2000 on a fait ça, et en 2001 la French Touch c'était ça. Et donc il était super, il m'a dit t'as les dates précises. Oui, alors j'ai le 23 septembre. Et donc j'ai dit que la première technoparade en France et tout ça, j'ai expliqué un peu la montée en puissance de la musique électronique. Et donc j'étais très content de participer à ce dossier et j'étais encore plus heureux d'avoir le résultat de voir que on était considéré et je vais te dire quel parcours, parce que quand dans les premières pages du livre et que j'ai commencé à jouer la techno, on était les petits diables, on était des gens drogués,
1: et c'était
0: surtout pas de la musique. Et se dire qu'un jour on se retrouve au patrimoine de l'UNESCO, pour nous c'est dingue. Tu vois, le parcours passé. C'est-à-dire que je raconte justement dans le livre des soirées où moi, je me suis retrouvé interdit de jouer, où les gens venaient subtiliser le matériel, où on avait la gendarmerie qui venait parce qu'on était des pirates, tu vois. Alors que j'avais une très bonne éducation, j'ai fait le conservatoire de musique, je pense avoir lu quelques livres quand j'étais jeune. Et donc, on était considérés comme des dépravés parce qu'on était dans la musique électronique, tu vois.
1: Et voilà.
0: Donc, le parcours est immense, c'est vrai.
1: I love my DJ life, comme Joachim Garraud a toujours un peu fonctionné en marge pour sa musique. Et bien pour les maisons d'édition, c'est la même, c'est en marge que ça se passe. Le bouquin, il est donc une édition limitée à 500 exemplaires.
0: Oui.
1: Donc c'est sur ton site
0: joachimgarraud.com.
1: Voilà. C'est là que ça se trouve. T'aimes bien être en marge?
0: Indépendant.
1: Indépendant artisan.
0: La liberté, tu sais, la liberté de faire ce que tu veux. J'ai jamais réellement, j'ai travaillé avec des maisons de disques ou des labels ou des équipes, mais j'aime bien être, j'aime bien piloter les choses, faire des choses, faire des expériences, perdre du temps sur certaines choses, quelquefois faire des albums un peu expérimentaux. Tu vois, voilà. Je pense que franchement, c'est une de mes plus grandes chances dans la vie, c'est d'être libre. Et cette liberté-là, elle fait que, t'as pas forcément un éditeur, mais bon, je suis responsable du livre. Bon, voilà, on fait cette petite édition. C'est pas un livre qui a vendu à énormément d'exemplaires. 500, c'est vraiment pas grand chose, mais je voulais vraiment faire un truc spécial, ultra qualité, prendre mon temps et puis être responsable de tout, quoi. J'aime bien le côté artisan un peu, tu vois.
1: Tu parles d'album expérimental, je saute sur l'occasion pour parler de OVP, oscillation, vibration, pulsation. Le volume 2, c'était comme ça.
0: Plus de la musique de film, tu vois, un peu, toi.
1: Ah ouais, de film de l'espace.
0: Voilà. Ah oui, forcément.
1: Oui.
0: Pourquoi il y a des films qui font pas... Y a pas
1: je sais pas, c'est pas la vérité si je mens, quoi. Ah tu vois, tu sens que c'est quand même un film un peu... c'est vrai. Tu vois ce que je veux dire? C'est quand même un style de film un peu spécial.
0: Le choix...
1: Je sais pas, j'ai pensé à la musique.
0: C'est pas Rabbi Jacob, ton truc.
1: Non, mais tu vois, c'est pas toutes ces musiques de films, ou même les BO de Tarantino qui seraient avec des chansons qui existent déjà.
0: Là, on est quand même
1: sur un truc planant.
0: Oui.
1: Donc, OVP 3
0: est sorti.
1: Sort.
0: Voilà. Exactement. Voilà.
1: Exactement. Donc, ça aussi, c'est sur joachimgarraud.com.
0: Voilà. Et je l'ai fait en vinyle. Et puis, les gens qui commandent le vinyle, ils ont un lien pour écouter les fichiers digitaux parce que c'est un album qui s'écoute en 3D, bien souvent au casque, globalement, que j'ai fait en collaboration avec Hervé Desjardins qui travaille dans la maison de Radio France, ici.
1: Radio France, la qualité, la confiance.
0: Qui est le responsable du pôle développement un petit peu.
1: Innovation.
0: Tout ce qui est recherche et innovation, tu vois. Et donc, on a mixé cet album-là ensemble en 3D. C'est un nouveau système qui permet d'avoir un très grand confort d'écoute. Voilà. Et donc, je suis très fier de cet album au VP3. Et donc, voilà. Voilà
1: il est là.
0: Il est là. Tu vois, j'en ai ramené
1: un. Voilà. Moi, j'en ai un. Moi, j'en ai un, les amis. Et vous, si vous le voulez, bah, pareil. C'est comme pour le bouquin, c'est joachimgarraud.com.
0: Voilà.
1: Alors, le livre, donc, on le disait, richement illustré de photos d'époque, pas d'IA, que des vraies photos,
0: vrai.
1: Que des vraies anecdotes et des QR codes qui vous permettent d'aller chercher la musique et les vidéos dont Joachim vous parle. Mais il y a un moment qui a l'air assez fou et t'as des photos vraiment qui sont impressionnantes. C'est le festival Burning Man aux États-Unis. Est-ce que tu peux raconter un petit peu ce que c'est?
0: Oui, bah, c'est un festival. Pour moi, c'est le plus gros festival de déjanté sur Terre.
1: Ouais.
0: C'est-à-dire, c'est aux États-Unis, c'est dans le désert du Nevada, c'est à 2 heures de route de la plus petite ville. Donc, il faut imaginer, tu quittes une ville et tu te retrouves sur un chemin de goudronné qui après devient un chemin de terre, qui après devient du sable. Et là, tu roules et ça dure 2 heures. Et au bout de 2 heures, t'as des coordonnées GPS qui t'emmènent dans une espèce de village qui est reconstruit, qui ressemble un petit peu à Star Wars, quoi.
1: Ouais.
0: C'est entre Star Wars et Mad Max, tu vois, cet univers-là, parce qu'on est, au cœur de ce qu'on appelle les BLM, Bureau Land of Management, qui sont toutes les terres qui sont gérées, qui sont des déserts, si tu veux. Ça dure une semaine, et donc ce festival-là, c'est un festival de multi-art, c'est-à-dire que tu as des structures qui sont montées et qui sont de l'art éphémère, qui durent une semaine. Alors, quand c'est en bois, il est brûlé, d'où le nom Burning Man, puisque certaines œuvres éphémères sont brûlées durant le festival ou le dernier jour. Et ça regroupe 70 000 personnes qui sont dans un état de folie absolue. C'est un des festivals où tous les spectateurs sont acteurs. C'est-à-dire que tu n'as personne qui vient voir le festival.
1: Non, on participe.
0: Tout le monde participe. Tu as 70 000 participants qui font le festival. Tout le monde est artiste dans sa tête. Et donc, toi, Émilie, tu vas préparer ton joli costume de girafe, parce que je sais que tu aimes
1: bien les girafes.
0: Oui, j'adore les girafes, bien sûr. Donc, toi, tu vas préparer ton costume de girafe. Et donc, pendant un an, tu prépares un costume de girafe dingue. Et après, tu arrives sur la playa, donc l'endroit où il y a Burning Man. Et pendant une semaine, tu es une girafe.
1: Ouais.
0: Et donc, tu vas te balader.
1: Et tu vis ta vie de girafe.
0: Tu vis ta vie de girafe. Et tu rencontres des gens, tu fais des câlins avec des gens, parce que les gens, ils adorent les girafes. Et objectivement, c'est un festival de dingue, parce que les gens se lâchent. Et je dirais, c'est nos limites, mais c'est quand même très respectueux quand même des gens. C'est-à-dire que t'as pas d'agressivité. C'est un retour festival Love and Peace. On dirait un truc d'amour. Je sais pas comment te dire. C'est bizarre. Les gens, ils sont revenus dans les années 70 et pendant une semaine, puis alors bien sûr, il y a des concerts parce qu'il y a 200 discothèques à peu près. Enfin, 200 discothèques. Alors ça va du petit ghetto blaster pour 20 personnes à la grosse sono pour 5000 personnes. Et tout ça, c'est jour et nuit. C'est du non-stop. Et donc, pendant 7 jours et 7 nuits, tu es sur une autre planète avec des gens qui sont carrément ailleurs. Donc, Burning Man, il fallait vraiment que je mette un chapitre important.
1: Ah ouais, hein.
0: Puis, alors, si vous scannez les QR codes, vous allez voir qu'il y a des gens qui...
1: Il y a des girafes.
0: Ouais, il y a des girafes. même des requins, enfin, tu verras. Et il y a des gens qui ont pris un 747, donc un avion 747, et ils l'ont fait cabriolet. Ils ont coupé le toit. Non, mais quand je vous dis ça, je vous jure que j'ai rien fumé.
1: Allez voir ça. Vous verrez aussi. Réveillon de l'an 2000 aux pyramides avec
0: super,
1: Jean-Michel Jarre. Vous apprendrez aussi que Joachim Garraud a failli mettre un boxon pas possible dans le syndicat des ingé-sons américains quand il est allé bosser pour Will.i.am. Et que du coup, ça l'a un peu mis dans la merda pour Beyoncé, mais que voilà. Non mais en fait, partout où il passe, il se passe des trucs complètement fous. Il raconte tout ça dans le livre. Mais le truc le plus fou, et ça... Pardon,
0: alors, je m'attends à quoi.
1: Nous, les franco-français, on est très fiers quand c'est une anecdote qui nous concerne.
0: Une anecdote, oui.
1: Je coupe le son et je remets le son.
0: Ah oui, c'est
1: Luxor,
0: vrai.
1: Luxor, j'adore, Philippe, Catherine. C'est toi.
0: Non, alors, je pense être un peu responsable, oui.
1: Mais c'est complètement ta faute, puisque tu étais le DJ de la boîte, le Luxor, j'adore.
0: C'est ça. Donc, j'étais DJ à 17 ans, oui, j'étais au Luxor. Et si tu veux, à l'époque, pour faire crier les gens, j'avais une façon pour faire crier les gens. J'arrêtais la musique, je coupais le son,
1: ouais.
0: Et j'attendais que les gens crient jusqu'à ce que je remette le son. Donc, je coupe le son, et j'ai dit attention, tu vois, micro comme ça, j'ai dit attention, et je remettais le son comme ça. Bon. Et puis, ça, on est en 1986. Et en 2006, donc 20 ans après, je reçois un mail de Barclay, maison de disques Barclay, qui me dit « Oh, il y a un titre d'un artiste français qui s'appelle Philippe Catherine. Il a fait un titre dont je pense qu'il a demandé à ce que tu le remixes, toi. » Je dis « Mais pourquoi moi ?» J'écoute le titre et j'entends attention et je remets le son. Je dis mais attends, je regarde la pochette Luxor, j'adore.
1: Alors
0: je dis est-ce qu'il y a un truc? Et là oui, ben il faut qu'on te dise, il était client du Luxor, il venait à tes soirées. Ah je dis ben voilà un bel hommage, tu vois. Et donc quand le titre est sorti, à chaque fois que j'écoute ce titre, ça me rappelle quand j'avais 16 ans et que je faisais crier les gens en arrêtant le son, et je me dis ben au moins quelqu'un l'a mis en son d'une façon intelligente et puis d'une façon tellement magnifique avec Philippe Catherine, c'était parfait. Donc et merci Philippe Catherine d'être venu danser sur mes sets quand il doit avoir 20 ans, 18 ans, il est un petit peu plus âgé que moi, je crois 2-3 ans de plus que moi, mais voilà.
1: Quand on s'inscrit à la SACEM, on peut être auteur, compositeur, interprète, musicien, producteur, plein de choses à la SACEM, vous savez, c'est ce grand organisme français, d'ailleurs que le monde entier nous envie, et qui rémunère tous les gens qui participent à la création d'un morceau de musique pour leur travail. Sauf que quand le jeune Joachim Garraud appelle la SACEM en disant « Dites donc, j'ai fait un remix !» Alors c'est quoi un remix? Vous maintenant, vous savez, un remix,
0: ben voilà,
1: c'est prendre une chanson que vous connaissez, par exemple celle d'Indochine, et puis lui remettre un petit coup de...
2: Oui. Quand je suis super. Cerné,
0: un été français, ouais, j'adore.
1: Français.
0: J'adore ces titres. Ouais.
1: Ça marche avec tout, hein, avec les tubes Eurodance des années 90 aussi.
0: Ah ouais, super, mais t'as tout trouvé alors.
1: J'ai tout, moi.
0: Tu es limité. Ah oui, c'est vrai.
1: Et la musique de La Vérité si je mens.
0: À la Dubin.
1: C'est pour ça que je disais tout à l'heure.
0: Oui, c'est vrai, j'avais fait ça aussi, ouais, t'as raison. Ouais.
1: À la Bina.
0: À la Bina, ouais, c'est ça.
1: Donc voilà, on prend un morceau qui existe, on lui donne un coup de frais, de jeune, de
0: un
1: puissance,
0: remix,
1: etc. On remixe. Sauf que toi, quand t'appelles la SACEM pour dire, bah voilà, j'appelle pour déclarer mes remixes, ils sont bien embêtés parce que ça n'existe pas.
0: Oui, ils me disent un quoi? Je dis, ben un remix. Ils disent, ah, vous avez fait vous êtes arrangeur, vous avez fait une nouvelle version. Je dis, non, alors j'ai gardé que la voix et j'ai refait donc toute la musique. Je dis, attendez, ne quittez pas.
1: Musique d'attente.
0: Bienvenue à la SACEM.
1: Ne
0: quittez pas. Et au bout de 2-3 minutes, j'ai une personne qui me repose les mêmes questions, en fin de compte. Et en fin de compte, je me rends compte qu'effectivement, ma demande fait que le mot n'existe pas dans le vocabulaire de la SACEM, puisqu'on est en 1991. Et le mot remixeur n'existe pas. Donc, ils disent, bah non, ça n'existe pas. Il faut que vous soyez arrangeur. Et en fin de compte, j'avais posé une question qui avait un peu 10 ans d'avance globalement, enfin sur pour le déclaratif, quoi, tu vois.
1: Bien sûr.
0: Et donc bah du coup, bon, moi ça m'a, ils m'ont dit ben non, faut être arrangeur. Donc j'ai passé le concours d'arrangeur. Je suis allé à la SACEM, devant le piano, j'ai fait mes trucs d'arrangeur. Mais quelques années après, en 97, le concours que j'ai passé à la SACEM d'arrangeur a été supprimé parce que tout le monde pouvait être mixeur, parce que c'est de rentrer dans le vocabulaire un peu commun. Mais c'est vrai que ce livre-là raconte tous les territoires qu'on a défrichés, pardon.
1: Mais bien sûr.
0: Parce que ça n'existait pas.
1: Il n'y a que des premières fois.
0: Voilà, il n'y a que des premières fois. Créer un instrument de musique parce que tu ne trouves pas ce dont tu as besoin.
1: Donc tu fabriques.
0: Voilà, tu fabriques. Tu essaies de trouver des outils que tu n'as pas. Et donc là, c'est vrai que la SACEM, ce petit coup de fil était assez amusant. Je voulais vraiment en parler parce que la SACEM est partenaire, m'a aidé aussi à être professionnel. Sans
1: bien
0: la SACEM, je n'aurais pas pu être professionnel et vivre de la musique, en tout cas. Et donc, du coup, c'est important de raconter un petit peu cette évolution de ce métier, parce que au sein du, comment dire, les gens connaissent les DJ sous David Guetta, Bob Sinclair, mais c'était pas comme ça au départ, et je voulais expliquer d'où on est parti et où on est arrivé. Mais ce qui était le plus important, c'est le voyage. Globalement, c'est pas forcément la destination, tu vois. Ce qui m'a plu, c'était beaucoup ce voyage. Et donc voilà.
1: Et le voyage, évidemment, ne se fait pas en solitaire. Un de mes chapitres préférés, oh, c'est un tout petit chapitre à la fin. Merci Annabelle,
0: ah oui.
1: I love my DJ life ne pouvait se terminer sans que je remercie celle qui a vécu cette vie dans l'ombre, en acceptant certains sacrifices, des périodes d'absence répétées, un mari égocentrique et des changements de dernière minute dans l'organisation de vacances, forcément calquées sur mes tournées.
0: Oui.
1: Ça, c'est pour Annabelle, donc, qui a éduqué vos enfants, qui a géré la vie de famille et qui, en plus, est professeure des écoles.
0: C'est vrai. Je la remercie énormément, parce que sans elle, j'aurais pas pu faire cette carrière-là, parce que voilà, elle fait pas vraiment partie intégrante du fait de m'avoir donné cette liberté, d'avoir assuré beaucoup plus que moi, parce qu'elle était capable de faire une carrière professionnelle en même temps que la famille. Enfin, elle a géré beaucoup plus de choses. Moi, j'ai eu la chance de trouver la perle rare.
1: Ouais.
0: Et donc voilà, c'était important pour moi de pouvoir la remercier justement dans le livre. parce que qu'on dit pas assez souvent merci aux gens qu'on aime, et c'est vrai que bah toi ce soir c'est moi qui est derrière le micro, je prends toute la lumière, je parle de mon livre et tout ça, mais ce livre là il existe parce que justement parce que j'ai une femme, parce que voilà, parce qu'on a aussi un équilibre de vie.
1: Bien sûr.
0: Et c'est aussi et aussi je voulais marquer le fait que dans comment dire qu'on pouvait être DJ et avoir une vie de famille, avoir des enfants.
1: Mais j'ai même
0: c'était pas incompatible,
1: mieux,
0: tu vois.
1: Mais et c'est même indispensable parce que on parle de temps en temps et c'est hyper triste de jeunes DJ ou moins jeunes d'ailleurs,
0: seuls, ouais.
1: Des gens qui sont dans la musique électronique, et puis il y en a qui disparaissent, il y en a qui meurent,
0: oui,
1: y en a qui, et voilà, qui sont très malheureux.
0: Moi j'ai eu la chance d'avoir les deux, c'est ça. Ce que je disais à Annabelle, j'ai gagné sur tous les tableaux.
1: Mais le fait que tu démarres ton livre par tes parents et que tu le termines par ta femme, je trouve que ça te dit beaucoup de choses. Et puis dedans il y a tes enfants aussi
0: dans le
1: livre. Et voilà, c'est
0: un parcours. Quoi.
1: Bah voilà. Ouais,
0: mais c'est vrai que
1: c'était
0: important. Ouais. Donc je suis contente de cette page-là, effectivement. Je suis très heureux que tu aies choisi ce petit paragraphe, parce que d'abord, ma femme va écouter cette émission de
1: Salut
0: radio.
1: Salut Annabelle, bravo, t'es ma star.
0: Et donc voilà, je pense que voilà, ça va lui faire très plaisir. Mais voilà, ça me fait très plaisir.
1: Joachim Garraud était dans Décibel, les gars, vous l'avez entendu,
0: merci,
1: on était très très content. Merci.
0: Ah, merci,
1: Joachim.
0: Merci vraiment du fond du cœur.
1: OVP 3 disponible, joachimgarraud.com pour le livre I Love My DJ Life. Joachim reverse 100% des bénéfices à l'association Arthur, dédiée à la recherche contre le cancer du rein, en hommage à ton ami Fred Ristler.
0: Tout à fait, merci. Ben, c'est parfait. Écoute, je te remercie encore de m'avoir accueilli.
1: Tu sais où on habite, si tu reviens quand tu veux.
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5: Bonjour, bonsoir, pardon.
6: Mais oui, bah, comme tu veux.
5: Et bienjour.
6: Oui.
5: Bonjour.
1: Bonjour. Benabar, aujourd'hui c'est jour de sortie de cet album, Le Soleil des Absents. Comment tu te sens?
5: Raisonnablement traqueur. C'est-à-dire pas serein, parce que bien sûr c'est normal, hein, c'est quand même un pincement à chaque fois, mais joyeux quand même de pouvoir sortir un album, parce que je reste quand même conscient que c'est inespéré de pouvoir sortir 11 disques, pouvoir m'exprimer, pouvoir faire de la musique, pouvoir en vivre. Donc j'ai quand même aussi cette grande reconnaissance, puis je sais bien à qui je le dois, hein, c'est bien sûr au public, et ça m'a jamais quitté. Donc il y a un peu un mélange de tout ça. La sortie d'un album, c'est pas très confortable sentimentalement.
1: Je faisais une blague parce que voilà, nous avons vieilli, c'est normal, depuis le siècle dernier. En vrai, au siècle dernier, et même sur tes
5: malheureusement,
1: premiers
5: c'est pas
1: albums
5: une blague.
1: Du 21e
5: siècle,
1: c'est une
5: réalité, c'est le problème.
1: Tu devais attendre les concerts pour avoir les retours du public. Là, avec les réseaux sociaux, est-ce que tu vas chercher les commentaires des uns et des autres, des gens qui te suivent depuis des années sur le disque ou pas?
5: Non, parce que à chaud, c'est pas, enfin pour moi, c'est pas recevable, parce que c'est ou bien je vais te foutre joie sur un truc et complètement désespéré sur l'autre, ça fait des montagnes russes émotionnelles ingérables. C'est plus sur la longueur, ou en tout cas il y a les premiers retours, bah notamment les interviews, les trucs comme ça, qui donnent un peu un début de tendance, mais c'est vraiment trop tôt pour le savoir. Après, il faut vraiment que ça revienne des personnes qui veulent bien l'écouter, quoi.
1: Et vous allez l'écouter, et vous allez l'aimer, je pense, ce nouvel album de Benabar, Le Soleil des Absents. Alors, il faut parler d'un endroit absolument incroyable qui rentre dans la conception de cet album pour toi. Mais ça tombe bien, t'en parles très bien dans le disque.

0: Big up.
1: Effectivement, qu'est-ce que je fous là à Saint-Pierre-et-Miquelon? Est-ce que tu peux nous raconter comment tu t'es retrouvé là-bas? Comment? Pourquoi? Enfin, toutes les questions en fait.
2: Là, c'était une envie que j'avais depuis longtemps, qui faisait un peu partie de ces envies qu'on n'est pas sûr de réaliser. Pour certains, c'est je sais pas, traverser l'Atlantique, monter une navire, faire le Mont Ventoux pour tous les cyclistes de France. Enfin voilà, chacun a des trucs comme ça qu'on fait plus ou moins, et il se trouve que là j'avais un peu de temps devant moi, et c'est mon épouse Stéphanie qui a dit bon bah viens, on y va
1: à Saint-Pierre-et-Miquelon.
2: À Saint-Pierre-et-Miquelon.
1: Ça vient d'où? Parce que c'est pas commun.
2: Oui, j'ai pas su trop le dire, à vrai dire. Je sais que Michel Delpech m'en avait parlé il y a longtemps, ça m'avait marqué. Ouais. Puis je crois qu'à ce côté un peu hors du temps, déjà c'est en France, je voulais aller en France, au bout de la France un petit peu.
1: Oui.
2: J'avais la chance d'avoir déjà été dans les Antilles.
1: Ouais, la Polynésie aussi déjà.
2: Non, pas la Polynésie, pas encore.
1: Ah, faut faire un concert à Tahiti.
2: Ouais. Ça me plaisait bien le côté le nord entre le Canada et Terre-Neuve, le fait qu'il faille 2-3 jours pour y aller en passant par Halifax, tous les noms m'inspiraient.
1: Ça fait très aventurier.
2: Ça fait un petit côté 19e, ouais, voyage périple, oui. Du 19e, ça m'attirait beaucoup, ça me fait un truc de gosse un peu.
1: Alors on embrasse d'ailleurs, parce que je le sais, il nous envoie de temps en temps des messages, Saint-Pierre-et-Miquelon, la première qui écoute Décibel. Voilà, c'est la radio là-bas,
2: Oui, c'est la même boutique.
1: C'est la même boutique.
2: Oui, j'ai eu la chance d'y aller là-bas.
1: C'est génial.
2: Ah oui, c'était super. Je suis tombé amoureux de l'archipel, hein, franchement. Je ne vais pas tourner autour du pot.
1: T'as pas fait que le touriste? T'as fait de la musique à Saint-Pierre-et-Miquelon.
2: Oui, j'ai écrit beaucoup. J'étais parti pour écrire, et puis j'ai joué. Donc j'ai joué dans la salle, le club de Saint-Pierre. J'ai joué à l'école pour les gosses. J'ai joué dans la prison où il y avait 4 détenus. Et c'était un bonheur de rencontrer tous ces gens-là. Alors bien sûr, il y a l'endroit, il y a la géographie étonnante de cet endroit-là, qui a vraiment un décor d'un film de Tim Burton, ouais. Saint-Pierre-et-Miquelon. Et puis bien sûr les habitants qui sont un peu comme les Corses. Ils m'ont vraiment fait penser aux Corses. Voilà, les Mayous, c'est nous. C'est les métropolitains.
1: D'accord.
2: Et Mayou, d'ailleurs, c'est pas méchant, c'est même plutôt tendre. Ce qu'il faut pas, c'est être un modicon de Mayou.
1: Ah oui, là c'est chaud. Là t'as dépassé.
2: Là faut reprendre l'avion dans l'autre sens.
1: Ouais. Retourne à Halifax, même en trottinette, mais 20 ans.
2: Faut se casser.
1: C'est un album qui s'est fait en plein d'étapes. Tu l'expliques finalement, et je trouve ça très rafraîchissant et très honnête de ta part. C'est pas facile de faire un album. Parfois, on écrit une première salve de chansons, puis finalement, on n'est pas content et on recommence. Toi, c'est ce qui t'est arrivé sur Le Soleil des Absents. Il a fallu plusieurs fois, plusieurs essais pour arriver à ce que tu voulais. Pourquoi ?
2: Au début, surtout parce que c'est parti tout ça d'un drame amical, puisque mon plus vieux musicien s'est suicidé au moment où je préparais l'album, et on a commencé ensemble avec Denis, on a vraiment commencé en 95, et donc ça a été bien sûr une tragédie, notamment pour ses filles à qui je pense, bien sûr.
1: Et un choc
2: ouais. Complet, et puis ça a remis en cause, on était très amis, donc bien sûr le côté sentimental, mais un peu toute la façon de faire de la musique. Est-ce qu'il faut faire de la musique? Est-ce que ça sert à quelque chose? Je suis jamais monté sur scène sans Denis encore. Ça sera la première fois là, dans la prochaine tournée. Enfin, ça m'a évidemment complètement tourneboulé, si le terme existe.
1: Oui.
2: Et plutôt que de... Ça, les deuils comme ça, les crises comme ça majeures qu'on peut croiser dans notre vie, de tous malheureusement, à mon avis faut se questionner sur le deuil. C'est-à-dire faut se demander qu'est-ce qu'on va faire de ce deuil là voilà, est-ce qu'on va plonger dans le chagrin définitif, ce qui est une option, ou est-ce qu'on va essayer d'en faire quelque chose, ou est-ce qu'on le contourne, enfin chacun de vivre ça comme il le peut. Et moi je me suis dit on va faire un album, mais par contre avec évidemment la présence de Denis permanente, mais joyeux, parce que sinon ça allait être un album trop triste.
1: Donc c'est son souvenir qui est dans le disque plutôt que son départ.
2: Oui, exactement, tout à fait. Ouais. C'est ça. J'avais pas exprimé comme ça, mais c'est exactement ça. Et puis on avait tellement la trouille de faire un album triste qui parle un peu que du chagrin, que de la perte, que de l'absence, qu'on sait tous, même dans les chansons. C'est pour ça que j'ai réécrit des chansons. Il y a des chansons joyeuses, des chansons rigolotes. Il y a des chansons plus tristes, mais qui sont pas du tout des chansons plombantes, je crois. Et d'où le titre, Le Soleil des Absents, qui s'est imposé, quoi. Les absents sont très présents, sans faire une formule un peu facile.
1: Ouais, Le Soleil des Absents sort aujourd'hui. Dessus, vous retrouverez des chansons, et ça, c'est une partie de ton travail que j'aime beaucoup, à l'intérieur des maisons. Je sais pas si vous voyez ce que je veux dire, mais Benabar, c'est quand même... Non, mais c'est vrai, c'est une de tes caractéristiques, c'est que t'écris des scènes de vie dans les maisons, dans les familles, dans l'intimité, et forcément, on s'y retrouve. Vous pouvez choisir de changer de rôle, hein, c'est à vous de voir. Mais par exemple, il y a une chanson dingue qui s'appelle « Trois jours, trois nuits » où la femme a disparu pendant trois jours, trois nuits. On imagine bien qu'elle s'est taillée avec un autre mec, mais elle est revenue.
0: Trois jours.

0: La parentalité, j'espère. Ça aussi, c'est un de tes thèmes de prédilection. Ouais. Il y en a beaucoup hein, là, sur le soleil oui. absent. Les enfants sont là.
1: Oui, les enfants sont là. Et puis là, dans cette chanson, typiquement, elle est un peu vicieuse parce qu'il y a le côté, le chagrin d'amour du mari. Bon, mais ça, bon, c'est les adultes. Mais ouais. il y a en plus, je lui ai rajouté une difficulté de plus, c'est de gérer les gosses qui se doutent de tout, comme on le sait tous, qui sentent tout. Et il ne sait pas si la maman va revenir, s'il faut faire une annonce, qu'est-ce qu'il faut faire. Et c'est un peu ça qui m'amusait. Alors, oui. le terme est un peu bizarre, mais en fait, quand on écrit une chanson, même triste, il y a quelque chose d'amusant, essayer de trouver qu'est-ce qui va se passer, dans quelle situation.
0: Mais c'est des petits films.
1: Celui-là, ouais, celle-là vraiment. Ouais.
0: Bah oui.
1: Ouais.
0: Parce qu'en plus, c'est vrai que tu peux faire une comédie française, alors, soit terriblement dramatique, soit romantique, soit comique, sur maman part 3 jours et on ne sait pas si elle va revenir.
1: Exactement. C'est ça.
0: Je vous rappelle que Benabar est aussi acteur, donc ami producteur qui nous écoutait. Là, il y a quelque chose dans cette chanson. Elle danse. Bah, évidemment, les enfants sont là.
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0: Sur cette chanson, elle danse, et sur celle qu'on va écouter maintenant, une playlist de Daron. C'est drôle parce que tu joues très très bien sur ce décalage très tendre et à la fois un peu vexant qu'on a, nous les adultes, quand nos enfants grandissent et qu'on réalise qu'ils nous trouvent un peu plouques en fait.
1: Ben oui, il y a un peu de ça, puis ça les amuse beaucoup. Même si souvent, j'ai noté qu'il y a un retour aussi grâce au réseau.
0: Ouais.
1: Enfin, j'étais enchanté d'apprendre que les mômes ont découvert la chanson La Maritza de...
0: Oui,
1: c'est Sylvie Vartan, une chanson que je vénère, et les mômes l'ont découvert
0: sur
1: via TikTok. Donc il y a aussi ce côté très vertueux des réseaux sociaux qui est assez troublant. Mais c'est vrai, le jeu des playlists de Daron. Alors ce qui est dur, c'est surtout quand les enfants disent blagues de Daron. Parce que playlist de Daron, il y a un côté sympa et tout ça, un peu taquinage, mais bon, ce qui est sympa. Mais blague de Daron, ça veut dire vraiment blague pourrie, quoi.
0: C'est dur. Mais Daron, c'est tendre. C'est quand ils nous appellent les boomers, où là, on est foutus.
1: En plus, nous ne sommes pas des boomers.
0: Pas du tout. On était cool il y a encore. Quoi,
1: et oui.
0: 10 ans.
1: Et puis boomer, c'est la génération avant nous deux.
0: Mais bien sûr.
1: Alors ne vieillissez pas, bordel.
0: Bien sûr. Calmez-vous, les enfants.
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0: Daronne, daron de France, et d'ailleurs, révoltons-nous, levons-nous, ne nous laissons pas humilier par nos ados et nos enfants. Elle est super, vraiment, cette chanson, une playlist de daron sur le nouvel album de Benabar, on fait ça ensemble. Comment tu fais la sortie d'un album, tiens, toi?
1: Je le fais pas forcément.
0: Pas un petit rituel?
1: Non, pas un petit rituel. Il y a les copains qui envoient des petits textos, ouais, des trucs comme ça, mais c'est surtout souvent une journée consacrée à pas mal de promos. Ouais. Donc en fait, c'est mieux d'ailleurs, parce que c'est une journée, on est très occupé, ça évite de ruminer chez soi, de flipper, ouais, tout seul dans son coin. Ouais.
0: Le son de cet album est étonnant, et c'est un compliment de ma part, parce que je t'écoute depuis longtemps, et c'est toujours du Benabar, on se dit pas, tiens, qui est cette personne, on te reconnaît, mais je trouve qu'il y a un travail qui a été fait sur le son que t'avais pas forcément fait avant. On va vous faire écouter quelques extraits pour que vous vous rendiez compte. Il y a par exemple cette chanson, La Gravité.
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0: La Gravité, ça fait comme une production un peu, tu sais, de la belle chanson des années 70.
1: Oui, un peu de
0: ça. Tu vois, du Yves Simon, des trucs comme ça. D'où ça vient, cette idée, cette envie?
1: C'est François Delabrière, qui est un grand producteur et mixeur, avec qui j'ai vachement travaillé, et en tant que producteur et en tant que mixeur. Je crois qu'il a quasiment mixé tous mes albums.
0: D'accord.
1: Et qui a fait des milliards de trucs, de Florent Pagny à Marc Lavoine, enfin, je pourrais pas tous les citer. Et puis, on s'entend très bien, on est bien copains. Et puis là, sur cet album-là, je l'ai laissé faire, en fait, les chansons, et puis c'est lui qui a apporté tout ce son-là, qui est très affirmé, en fait, quand on a fait une chanson un peu country, comme
0: oui,
1: les darons,
0: le son des darons,
1: on l'a fait volontiers.
0: Ouais, voilà.
1: Et ça, c'est, et en effet, ce côté un peu 70, un peu organique, avec des nappes, mais pas forcément tout de suite électro, en gardant aussi c'est un peu ces références, une certaine nostalgie dans les chansons, comme Les Coups, qui a un petit côté film érotique des années 70. Quoi. Non, mais maintenant que je t'ai dit, tu vas l'entendre.
0: Vous aussi, vous allez l'entendre. Mais avant de basculer dans le film érotique, avant qu'Emmanuel fasse son entrée, je pense aussi, alors, dis-moi si je me trompe, si je surinterprète, mais justement, tu disais tout à l'heure, quand tu commences cet album, t'es malheureux comme les pierres parce que ton meilleur copain est mort. Tu veux pas faire des paroles tristes, donc tu t'interdis les paroles tristes, et du coup, dans la production, dans le son, il y a quand même une certaine mélancolie. Tu disais nostalgie pour les années 70, mais quand on écoute Fuck la peine...
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0: Sont encore plus sur ma banlieue vue de drone. Pour moi, c'est vraiment, si vous pouvez en écouter qu'une là sur l'album, parce que vous n'avez pas le temps, vous avez des vies dingues, écoutez-la celle-là.
1: C'est pas les cités qu'on cite, à tout va dans le journal, ni ces consoeurs de l'Ouest que câline la capitale, de commune en commune, sans se rendre compte, on dirait qu'il n'y en a qu'une, et si encore on monte.
0: Ces chansons, elles ont quand même ces ambiances-là.
2: Oui, et d'ailleurs, je dois remercier aussi et féliciter Jean-François Berger, qui a fait les pré-prod, qui est un pianiste, et qui a fait les pré-prod, parce que j'y ai pensé sur ce son-là, ce son qui est super beau quand
0: c'est
2: il l'a envoyé.
0: Hyper beau, mais t'as vu, très mélancolique, très poignant.
2: Ouais, ils ont fait vraiment un super boulot. Et je m'en rends vachement compte, d'ailleurs, là, depuis la promo, en le réécoutant comme ça, je m'aperçois qu'ils ont fait un bon boulot. Mais revenons à moi.
0: Oui, c'est vrai. Ça va bien deux secondes, les producteurs.
2: On ne va pas parler des techniciens, des musiciens et tout ça. Non, arrêtons.
0: S'ils étaient méritants, ils seraient sur scène.
2: Je les embrasse. Et Bertrand Lamblot aussi, qui a été DA sur l'album.
0: Bisous Bertrand Lamblot. Reste-t-il du bonheur? Ça, c'est une bonne question que tu as posée avec Pascal Obispo. Ça vous a fait un joli duo. À l'époque, je ne connaissais pas exactement l'histoire du disque. Donc, la question, elle ne résonnait pas pareil. Maintenant que tu nous as raconté dans quel état d'esprit tu étais, tout ce que tu as fait justement pour essayer de retrouver la lumière, alors reste-t-il du bonheur?
2: Oui, j'en suis convaincu. Autant je suis pas le plus optimiste des hommes, mais j'ai plus du tout, c'est peut-être une question d'âge, j'ai plus du tout envie d'être pessimiste. Je le pense, c'est un peu fumeux quand même, mais que c'est aussi idiot d'être optimiste que d'être pessimiste. C'est-à-dire qu'il faut être lucide et puis après on choisit de quel côté on veut aller. Et évidemment, il y a des drames plus graves que d'autres, hein, donc bien sûr, chacun vit comme il veut, mais voilà, moi j'ai plus envie d'être pessimiste, qui est un peu une facilité, un peu une habitude aussi des fois. Donc de lutter contre ça un petit peu. Badou fuck la peine, par exemple. Ouais. C'est à un moment, il y en a marre d'être triste, quoi.
0: Tout à l'heure, quand on s'est dit bonjour et que je t'ai demandé comment t'allais, tu m'as dit que oui, ça allait, mais que quand même, tu te rappelais que c'était inespéré d'avoir une carrière comme la tienne, de sortir 11 albums. En fait, depuis tout à l'heure, ça trotte dans ma tête. Je me dis, mais c'est fou, c'est quoi, t'as un syndrome de l'imposteur?
2: Oui, c'est vrai, je l'ai. Je crois que ça part jamais. Bon, on vit très bien avec, hein, mais c'est.
0: On vit angoissé quand même un peu.
2: Ouais,
0: du coup,
2: cette angoisse là.
0: Ouais.
2: Alors c'est aussi assez sain parce que dans le genre de boulot, c'est bien aussi d'avoir un peu de recul sur soi-même, de voir le recul sur le succès quand on en a, ce qui permet aussi d'avoir du recul sur l'insuccès ou un peu de distance du public quand ça arrive. Mais le syndrome de l'imposteur, c'est quelque chose qu'on a. Une fois pour toutes, quoi. C'est-à-dire, mais ça vient pas forcément. C'est pas forcément méchant d'ailleurs. Ça vient petit à petit. C'est pas un gros dossier qu'on vous livre. C'est plutôt plein de petits post-it qu'on met au fur et à mesure de votre vie.
0: Mais rien n'arrache les petits post-it. Pas des compliments d'artistes que tu admirerais. Pas les chiffres quand tu vends 3 millions de disques.
2: C'est très passager. Mais en effet, parce que ça m'arrive d'avoir le melon, mais c'est hyper furtif. Mais par contre, c'est très fort. Je me dis, je suis un génie, quoi. Attention, c'est Jacques Brel. Et puis, ça tombe tellement hyper vite que j'arrive pas à me tenir là-dessus.
0: J'aime bien l'idée du melon. Ah ouais, mais furtif. Super, ouais. C'est excellent. Alors, il y a une chanson qui parle du fait de. Il faut assurer dans la vie du mieux qu'on peut, et parce que voilà, on n'est quand même pas là que pour jouer à la belote sur Terre. C'est une chanson qui s'appelle Quoi qu'on dise.
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0: mais qui fait plaisir, qui fait chaud au cœur. Et est-ce que tu dis dans cette chanson ce qui, enfin, quand j'essaye de me mettre à ta place, je me dis oui, c'est vrai que toi, que tu réussisses ou que tu te plantes, toi tu le fais devant tout le monde. Oui. Tout un chacun le fait, voilà, chez lui ou éventuellement devant sa femme, devant son patron, mais ça reste très réduit. Toi, c'est oui à grande échelle. C'est peut-être aussi pour ça que c'est angoissant.
1: Il y a cette angoisse là, mais qui fait partie du jeu, parce que et je crois qu'on se plante surtout quand on se moque des gens, c'est-à-dire qu'on est insincère. C'est vraiment, je me suis rendu compte, pour moi ou pour des camarades, rater une chanson, bon, déjà ça arrive, et puis. Et les gens sont très indulgents tant qu'on est à fond, parce que c'est à nous de mériter l'écoute des gens. Ils ont pas que ça à faire. Ils sont sollicités toutes les deux secondes. Pour les concerts, n'en parlons pas. Donc la moindre des choses, c'est au moins d'être content d'être là et puis d'être parfaitement sincère et engagé. Moi, j'aime bien l'engagement, pas du tout en termes faut voter pour un tel, ça on s'en fout. Mais engagé là, comme on dit, on s'engage dans une histoire d'amour, par exemple.
0: Ouais, ouais.
1: C'est être vraiment présent. Ça une carrière. Je trouve c'est un engagement, quoi. De mon point de vue.
0: Et c'est pas un long fleuve tranquille.
1: Ah non.
0: Mais c'est important de le dire, je trouve. Et ouais, encore une fois, oui, c'est de l'honnêteté, mais je trouve qu'elle est salvatrice. Et elle transpire de ce soleil des absents. Alors, évidemment, on te souhaite le meilleur, une excellente Merci. Tournée. Et nous allons donc écouter une musique que tu avais d'abord envisagée pour un film érotique.
1: Oui, enfin, je voulais être acteur de film érotique des années 70.
0: Ah!
1: Voilà. Parce que après, non.
0: Après,
1: mais le charme des années 70, voilà, ça m'intéressait. Mais j'ai raté ma carrière. Alors, de Garlas, je suis devenu chanteur, malheureusement.
0: Les coups, un des grands et bons moments du soleil des absents. Et c'est là aussi où on entend de manière très, très évidente ton goût pour les mots qui, ça, pour le coup, depuis le siècle dernier, n'a absolument pas bougé.
1: Ah oui, ça, c'est intact. Oui, ça, c'est définitif.
0: Benabar dans Décibels. Faites entrer les danseuses. À la prochaine.
1: Là, on commence à imaginer.
0: Ah oui.
1: Les cheveux dans le vent, une femme un peu dénudée, érotique,
0: oui,
1: encore
0: érotique.
1: Une fois.
0: Hein,
1: c'est juste
0: un voile.
1: Suggéré. Voilà,
0: ouais,
1: c'est suggéré.
0: C'est ça. Ouais. Merci, Benabar.
1: Merci à toi une fois de plus. Merci à tous. 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
3: Bonjour à toutes et à tous. J'espère que vous allez bien en cette fin de semaine. Une pensée pour vous qui subissez les feux cet été, qui avez peut-être dû évacuer. Nous ferons le point sur la situation, notamment en Gironde, dans les Landes, tout à l'heure à 13h avec le journal. Bon courage si vous êtes sur la route, bison futé, voie rouge dans le quart nord-est et le quart sud-ouest dans le sens des départs. Ça va bouchonner. De notre côté, ça va plutôt rigoler avec Valérie Damido, Éric Bastien et les meilleurs moments d'Au Taquet. Aujourd'hui, nous serons avec Patrick, l'homme parfait, Linda qui discute avec des gens sans savoir qui c'est, Magali qui aime les monuments historiques, il y aura aussi Christophe et sa rencontre au bal des pompiers et bien d'autres histoires sur votre radio ici.
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2: 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Et pour la musique, nous choisissons Michel Berger pour commencer. D'ailleurs, vous pouvez monter le son et chanter à tue-tête avec lui sur votre radio ici.

celui qui chante, Michel Berger, sur votre radio ici. Et ceux qui rigolent maintenant, ce sont Valérie Damido et Éric Bastien, qui sont avec Anne-Sophie d'ici Sud-Lorraine, qui a un talent très particulier, alors qu'il ne sert pas à grand-chose, il faut bien

0: Ah oui. Et Stéphane, d'ici Paris-Île-de-France, qui jouait à Hautaquet alors qu'il était dans un train. Et ça passait très bien sur votre radio ici.
1: Alors, on va parler d'un truc qui m'a fait crever de rire parce que c'est arrivé à moult amis à moi. Anne-Sophie, c'est ma petite chèvre de la semaine. Parce que elle rencontre le fils d'un patient avec qui elle sympathise. Voilà, et puis elle le voit à l'extérieur, et là, elle se rend compte que le gars, il est assez imbu de sa personne. Il dit toujours, ah, moi, je, ta, ta, ta. Et là, qu'est-ce qui se passe? Ta copine t'envoie un texto pour te dire, ça s'est passé comment?
2: Et là. Voilà. Et là, je réponds à ma copine, enfin, je pense répondre à ma copine en disant, oh, la cata, laisse tomber, j'ai une fille, sa papa qui se la pète, vraiment un trou du cul. Et je reçois la réponse, et la réponse, en fait, eh ben, c'était lui. Et je lui avais envoyé à lui le message.
1: Et il a répondu quoi, lui?
2: Il a répondu, oh, bah, c'est bien, maintenant je sais ce qu'il en est, à jamais. Je suis pas
1: ouais. Oh mon Dieu.
2: Ah, oui. Quand j'ai raconté ça à ma copine, puisqu'on a ri, après, ce moment, j'étais pas.
1: Bah oui.
2: Et après, j'ai dit, oh, puis après tout, bon, pas trop pire, c'était fait.
1: Bon, tu l'as jamais revu ou pas?
2: Non, je l'ai jamais revu.
1: Oh, bah oui, tu m'étonnes. Oh mon Dieu. Bah oui, c'est vrai que c'est vraiment un fils à papa qui se la pète.
2: Ouais. J'aime pas les gens qui se la racontent comme ça. Moi, j'aime bien les gens simples.
1: Eh bah, t'as bien raison, ma chérie. Moi non plus, j'aime pas les gens qui se la pètent. Alors.
2: Voilà, exactement.
1: Par contre, là, excuse-moi, mais avec ma réalisatrice Céline, on a eu un petit moment de.
3: De fraîcheur.
1: Non, d'angoisse. Parce que figure-toi que ma petite Anne-Sophie, elle a un talent inutile.
3: Ah.
1: Elle tord ses bras à 90 degrés à l'envers. C'est-à-dire, tu peux m'expliquer comment tu fais?
2: En fait, si tu veux, par exemple, si je pose mes mains à plat sur une table, la partie de devant le coude, en fait, et le coude vont se tordre et repartir de l'autre côté.
1: Oh my God.
2: C'est une malformation de naissance.
3: On a essayé, mais...
2: Quand je fais ça à la maison, mon mari, il est dégoûté. Mes enfants aussi, elles partent en courant. C'est dégoûté ce que tu fais, maman.
1: En régie, il y a Roxane qui a la technique qui fait. Moi aussi, ça, c'est mon truc. Bah, tu nous montreras comment c'est, Roxane, qu'on puisse voir en vrai. Voilà.
2: C'est bizarre, ça fait bizarre.
1: Ok, ça fait bizarre.
3: Il y a des gens strange un peu. Hein.
1: Ouais, mais moi, j'adore. Ouais. Alors, ma chérie, écoute bien. Là, t'as 6 points, t'es en tête. Je vais te donner l'opportunité d'en marquer 5 de plus. Grâce à la question cash et cette petite musique. Téléphone, on aime, c'est bon.
3: Ça appelle à Stéphane qui adore Robert.
1: Ah, j'adore. Alors, ma petite Anne-Sophie, quel est le surnom du ministère français de l'économie et des finances? Quel est le surnom du ministère? Écoute bien, le ministère français de l'économie et des finances. On lui donne un nom plus court. Top chrono, 10 secondes. On dit...
2: Oh,
1: ah si. Si, chérie.
2: Des finances.
1: On sait bien...
2: Les impôts?
1: Ah non, on n'appelle pas ça les impôts. On appelle
2: l'économie
1: ça...
2: Les finances.
1: On appelle
2: les
1: ça...
2: publics.
1: Bercy. On appelle ça Bercy. Mmh. Parce que leurs bureaux sont à Bercy.
3: Et merci beaucoup, hein.
1: Oh là là, bon allez, je te...
3: Ta femme travaille à Bercy, je la suis parfaitement.
1: Bon, tu restes en tête avec 6 points.
3: Faites attention, ma femme travaille à Bercy. Faites attention à les dossiers.
1: Faites attention à...
3: Ah, excusez-moi, nous repartons en direct retrouver notre reporter depuis la Grande Couronne en direction de Paris. Stéphane, comment ça va dans le train?
4: Ça va super bien. En plus, il y a la clim, alors c'est bien.
3: C'est parfait. On est où là? Parce qu'on sera... Alors, pour ceux qui nous rejoignent, on s'approche de la Tour Eiffel, c'est là que tu vas.
4: Oui.
3: On en est où là?
4: Et là, je suis à Rosa Parks, qui est juste avant Magenta.
1: Ah bah ça va, t'as encore un petit 20 minutes quand même.
3: Ça parle pas grand monde tout ça, mais t'es pas loin. En gros,
1: t'arrives.
3: On y croit, il nous reste quelques minutes avant d'arriver au pied de la Tour Eiffel. Hein. Oula.
4: Oui.
3: Je sens le coup de frein.
1: Ah bah c'est le métro là.
3: Bon Stéphane, alors nous jouons avec toi depuis tout à l'heure. Stéphane, des petits soucis quand même, un petit gaffeur aussi, hein, Stéphane.
1: Ah oui.
3: Stéphane est dans une grande surface, il y a un monsieur qui propose de déguster du nougat. Qu'est-ce qu'il dit Stéphane?
4: Non merci, je suis pas très fromage.
1: Voilà. Ah bah oui bien sûr.
3: Oui le gars ne sait pas reconnaître du nougat du fromage. Bon voilà, non mais ça s'arrête pas là. Au cinéma, Stéphane, il voudrait bien entrer dans une salle hein, si le film a commencé. Mais qu'est-ce qu'on t'a dit?
4: Je travaille pas ici, monsieur.
3: Voilà, parce qu'il demande. Il dit, est-ce que je peux rentrer? Est-ce que je peux aller là? Le film doit. Non, je ne travaille pas. Voilà. Puis c'est comme ça, tout le temps comme ça. C'est pas fini. Il mange une galette des rois au boulot, alors qu'il a un plombage. Le plombage, il saute.
4: Voilà, à cause de la fève, à cause de la...
1: Ah, t'as croqué la fève.
3: Eh oui, alors du coup, il y a du sang un petit peu partout, il a fallu aller chez le dentiste, et après tu travaillais, le patron, il a pas aimé. Hein.
4: En plus devant le directeur qui faisait un discours pour la nouvelle année.
3: Bon, je crois que je vais arrêter là, parce qu'on a bien senti que, voilà, du bon Pierre Richard quand même. Hein. Vous écoutez

0: Charlotte Cardin, qui sera à la Foire au vin d'Alsace à Colmar le 5 août. Tant pis pour elle, dans la playlist de votre radio ici. Valérie Damidot et Eric Bastien sont à présent avec Christophe d'ici Dromardèche, qui lui aussi raconte comment il a rencontré sa femme, et Linda d'ici Saint-Étienne-Loire, qui fait tout pour récupérer des points, que ce soit les siens ou ceux de Christophe. Vous êtes top, Linda.
1: Alors, tu as rencontré ta chérie dans un bal, c'est ça?
2: Au bal masqué, ohé, ohé.
1: Alors, c'était pas au bal masqué, c'était au bal des pompiers, c'est ça?
3: C'est ça.
1: Ton père était pompier ou son père était pompier?
3: Non, son père était pompier. Donc c'était le passage obligé.
1: Oh my God. Et alors, comment ça s'est passé?
3: Eh bien, écoute, ça s'est passé très bien. Ça s'est passé comme ça devait se passer.
1: L'alcool faisant, tu l'as invité à danser, c'est ça? J'adore le alcool faisant. Bon, j'étais à 3 grammes, je me suis dit, tiens, je vais l'inviter à danser une rumba.
4: Excuse-moi, Christophe, là, y a le quota de mots est dépassé. Ça suffit, Christophe.
3: Histoire de vaincre un peu sa timidité.
4: Voilà.
1: Un scorpion timide, fait croire ça à qui?
4: Et alcoolique.
1: Alors, tu l'as invité à danser sur quoi?
4: Le bal masqué.
3: Non. Mais à l'époque, on en fait les slow.
1: Ah oui, d'accord. Bah, alors, c'était quoi le slow?
4: Le bal masqué.
1: Comment ça, tu ne sais plus?
3: Je ne sais plus quel slow c'était. Je ne sais pas si c'était pas Scorpion.
1: Oh my God, Scorpion.
4: Mais il aurait été Balance qu'on aurait inventé le groupe. C'est fort. Scorpion, le signe, le groupe. Voilà.
1: C'est ça, t'as dansé là-dessus avec elle?
3: Pardon?
1: Tu as dansé sur ce slow de Scorpion, là?
4: Oui, je crois qu'on a perdu le gars, là.
1: Lui, c'est ça.
3: Non, mais je l'entendais très mal, donc oui.
1: On oublie que nos candidats sont au téléphone, ils sont parfois loin, donc des fois, c'est pas facile. Alors, tu t'es marié en 93, donc c'est l'amour fou. On va tout de suite passer à la question qui va te faire gagner 5 points de plus. Écoute bien. Quel créateur est devenu célèbre grâce à ses semelles rouges? Quel créateur est devenu célèbre grâce à ses semelles rouges? Très facile, top chrono, 10 secondes.
3: Créateur, ses semelles rouges?
1: Ouais, les semelles rouges. Les semelles rouges. Attends. Linda, tu sais ce que c'est le créateur des semelles rouges?
5: Grave, le Boutin.
1: Et voilà! C'était Christian Louboutin. Toutes ses chaussures ont une semelle rouge. Et c'est quand même un truc. Donc, pas de point, mais t'es cool.
4: Bah, je sais pas, on donne le point à Linda, puis on repose une question à Christophe.
5: Ouais, j'ai répondu direct.
4: Bon, c'est pas la règle du jeu, mais si vous voulez, on peut.
1: Alors, je sais qu'on est très libre de notre radio. Sais que nous sommes, toi et moi, responsables de l'édito, des règles,
4: tout
1: de
4: à
1: tout.
4: Fait, oui. Ah, écoute, Linda, j'ai tout tenté. Non, mais j'ai tenté, j'ai tout essayé.
5: Ça veut pas les 4 points, ça veut pas faire des travaux.
4: Mais t'as compris que t'avais rien à faire dans sa team, t'es avec moi, reste donc. Regarde, je te mets en plus en avant, en parlant de ta maladresse qu'on adore. Et ça a commencé très jeune, je vais vous dire, Valérie, parce qu'à 13 ans, avec son frère, ils vont chez leur oncle pour aller chercher les cousines. Ils arrivent, il y a plein de monde dans l'appart, ils se posent dans le canapé, vas-y que je te pose les chaussures, vas-y que je te grignote les trucs. Tiens, c'est sympa, il y a la télé, puis au bout d'un moment, ils regardent. C'était l'appartement au-dessus, c'était juste chez des gens que personne ne connaissait.
1: Mais comment ils sont rentrés?
4: Je sais pas, c'était ouvert.
1: Comment vous êtes rentrés?
5: La porte était ouverte, on est rentrés. Voilà. Tranquille.
4: Ils se sont retrouvés chez les Durand alors qu'il fallait aller chez les Dupont, 3 étages au-dessus. Ça, c'était quand elle avait 13 ans. Oh non, mais ça s'arrête pas là. Vous savez, des fois, elle croise des gens, elle fait la bise, elle papote, mais elle sait pas qui c'est. T'as passé plus d'une demi-heure, il paraît, dans la rue à discuter avec un type sans savoir qui c'était.
5: Ouais, ça arrive, ouais. Mais c'était rasé la tête, hein. Il m'avait dit qu'il s'était rasé la tête.
4: Mais tu sais toujours pas qui c'est. Non, mais tu sais pas qui c'est aujourd'hui non plus. Linda, je ne peux plus rien faire pour toi à part te poser une ultime question.
1: Tu peux les marquer, les 5 points, la question, peut-être que tu vas la trouver.
4: Oui, évidemment. Allez, on part au Japon. On y va, Linda.
1: Oh là là, t'es fort en musique japonaise.
4: Oui, vous avez vu, hein.
1: J'aime bien ce petit instrument que t'as acheté, là.
4: Exactement.
1: Allez, mets tes lunettes, va.
4: Je suis inquiet, ça fait longtemps que j'ai pas entendu Christophe. J'espère qu'il va bien. Quel condiment est utilisé sous forme d'une pâte verte comme condiment dans la cuisine japonaise? Condiment, top chrono, forme d'une pâte verte. Dans la cuisine japonaise. On y va là, hein. Linda.
5: C'est le wasabi.
4: Oui.

Vous écoutez ici Bill Medley, Jennifer Warnes, The Time of My Life. Des idées de sortie, d'activités ou de détente près de chez vous, c'est ce que vous propose tous les jours votre agenda de l'été qui arrive maintenant. Ensuite, retour de la musique avec Les Innocents et les meilleurs moments d'Otaquet avec Valérie Damido et Éric Bastien jusqu'à 13h sur votre radio ici.

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0: Les Innocents sur votre radio ici à l'autre Finistère. Faisons maintenant connaissance avec Patrick, d'ici Provence. Un homme parfait, ce n'est pas moi qui le dis mais lui. Et Magali d'ici Gare-Lozère qui aime beaucoup les monuments historiques. Ce qui a inspiré Éric Bastien, il a essayé de faire des compliments à Valérie Damido tout en maladresse. C'est donc tombé à plat et à côté comme d'habitude.
1: Il paraît, Patrick, que tu es l'homme parfait, oui. Que tu n'as pas de défaut.
2: Je n'ai aucun défaut.
3: Oui, bien sûr.
2: Non.
1: Aucun.
2: Aucun. Je bois pas, je fume pas, je drague pas. Ah non, draguer, c'est peut-être pas un défaut, ça.
1: Mais non, mais tu n'es pas. Fumer, alors, non. Tu n'es pas râleur. Tu n'es pas.
2: Je ne suis pas râleur. Non.
1: Tu n'es pas de mauvaise foi.
2: Non, mais je dois bien avoir, mais il faut demander peut-être à d'autres personnes, pas à moi.
1: Ouais, peut-être à tes enfants. Mm-hmm.
2: Peut-être à mes enfants, oui.
1: Ouais, tu te mets jamais en colère pour rien. Tu n'es pas de mauvaise foi.
2: Non, je suis pas de mauvaise foi. En colère, ça m'est peut-être arrivé quelquefois, mais très peu.
1: Tu es l'homme parfait. D'accord, ok.
2: Voilà, je suis l'homme parfait.
1: L'homme parfait, et bien sachez mesdames que l'homme parfait habite à Digne-les-Bains et qu'il s'appelle Patrick. Voilà. Allez, on va marquer 3 points de plus tout de suite, Patrick, avec la question à choix multiple. Je vais te poser la question, je vais te proposer des réponses et à mon top chrono, tu auras 10 secondes pour me donner ta réponse. Quel est le titre du film avec Didier Bourdon, Camille Lou, Thierry Lhermitte, Maxime Gasteuil et Chantal Latsou qui sort aujourd'hui au cinéma? Alors, Le jour J, Permis de rire, Chasse gardée 2, Chonchon des bois.
3: Très bon film.
1: Je répète, qu'est-ce qui sort aujourd'hui avec Didier Bourdon, Camille Lou, Thierry Lhermitte, Chantal Latsou? Le jour J, Permis de rire, Chasse gardée 2, Chonchon des bois. Top chrono, 10 secondes.
2: Je crois que c'est Permis de rire.
3: Chonchon des bois, gros blockbuster. Très très bon.
1: Très bon. Et c'est une mauvaise réponse. Tu n'as pas écouté ce que j'ai dit au début de l'émission.
3: Ah, puis depuis le début de la semaine, vous le dites,
1: Valérie. Mais oui, ce qui sort aujourd'hui, c'est le film dont votre radio ici est partenaire, c'est Chasse gardée 2. D'ailleurs, on offre des places, 4 places pour aller le voir. Bon, bah, si tu n'es pas sélectionné pour la finale, tu pourras aller le voir. Et donc, c'est avec Didier Bourdon. Donc, eh bien, pas de points pour toi, mon chaton.
3: Eh oui, Magali avec ici Gare-Lozère. Combien elle a, Magali? Elle a qu'un point pour l'instant, c'est
1: un
3: ça
1: point.
3: Magali, on ne se laisse pas aller. Oui, elle habite à Aubord dans le Gard et s'est bricolée. Elle est vendeuse en épicerie fine, elle nous l'a dit. Alors dis-moi, Magali, pareil. Et d'ailleurs, tout à l'heure, tu as évidemment parlé de ton soutien à Valérie Damido en disant que tu l'adorais. C'est aussi pour ça que tu aimes les monuments historiques. Bah, vous êtes un monument, Valérie. Et vous êtes rentré dans l'histoire. Ne le prenez pas mal, c'est un compliment. C'est quoi les monuments historiques que tu aimes bien? Elle dit rien, Valérie.
1: La violence n'est pas une solution.
3: Ah non, je prenais comme un compliment.
1: La violence n'est pas une solution.
3: Bon allez, c'est quoi ton monument historique préféré? Ça lui a fait du bien, elle a crié, elle va mieux. Elle arrive encore.
4: Alors moi, j'aime énormément le pont du Gard. Je trouve qu'il est magnifique.
3: Et oui, c'est vrai, le pont du Gard, bien sûr.
1: C'est beau, le pont du Gard.
3: Et oui.
4: Voilà. Oui.
3: Et puis
4: j'aime également la Tourmagne sur Nîmes, je la trouve aussi fabuleuse.
3: Ok. Mmh. Tu collectionnes les parfums, les bouteilles depuis que tu es jeune, les grosses bouteilles et les miniatures. Voilà, t'en as une cinquantaine à la maison. Il paraît que tout est bien rangé, un peu maniaque hein, aussi.
4: Très maniaque.
1: Et ça doit pas être simple à nettoyer toutes ces petites bouteilles. Ça me fascine toujours. J'adorerais pouvoir collectionner les bouteilles, mais ça doit être dur à nettoyer quand même.
4: Alors c'est pour ça que à chaque anniversaire, j'avais droit à une petite vitrine où je pouvais mettre mes petites miniatures à l'intérieur.
3: Non mais à mon avis, ça elle nettoie bien parce que je vous l'ai dit, elle est maniaque. Elle regarde 100 fois si elle a bien fermé la porte d'entrée, 100 fois. Les fenêtres, elle éteint les lumières. C'est une stressée, hein. T'es une stressée toi Magali.
1: Bah elle éteint les lumières, c'est pas Versailles ici.
3: Non,
1: hein.
3: mais quand même, bon voilà.
1: Tu sais combien ça coûte de laisser les lumières allumées? Ça coûte un PEL. Bah, voilà.
3: Regardez, je vous ai laissé allumer depuis longtemps, puisque vous êtes ma lumière. Mais vous êtes une lumière. Vous savez, je vous fais que des compliments, vous prenez tout bas là.
1: Mon monument historique. Allez, dépêche-toi de poser ta question.
3: Vous savez, je vais vous réconcilier avec moi en vous mettant votre extrait préféré, Valérie. Ah ben, je vous le mettrai en vérif, parce que sinon, ça va nous donner la réponse.
1: Ah, d'accord.
3: Que collectionne un lépidoptérophile? Je répète, un lépidoptérophile. Est-ce qu'il collectionne des pattes de lapin, des laptops sont des ordinateurs portables, des papillons ou des chutes de papier peint marouflées avec amour par notre monument historique Valérie Damidot. 10 secondes. Top chrono. Allez vite.
4: Je dirais les papillons.
3: Les papillons, hein. Ce que collectionne un lépidoptérophile. Et on va l'écouter cette chanson parce qu'elle adore. C'est les papillons.

0: Quatre enfants plus loin, Gauvin Cerf qui est en tournée à partir du mois de septembre. Première date à Montrouge, Grenoble, Château-Renard et ailleurs. Et il y en a forcément une près de chez vous. Valérie D'Amido et Éric Bastien sont maintenant avec Laurent d'ici Provence et Clotilde d'ici Pays de Savoie. Clotilde qui a un petit peu peur de l'eau pour une bonne raison qu'elle nous raconte sur votre radio ici.
1: Alors, Laurent, alors il paraît que, donc à Aubagne, là, enfin en tout cas, c'est pas loin d'Aubagne, tu fais partie du comité des fêtes de Baudinard.
2: Alors, c'est dans Aubagne, hein,
1: c'est un quartier. Ah, c'est un quartier, c'est un hameau d'Aubagne, d'accord.
2: Oui. Un hameau agricole qu'on a tendance à appeler principauté d'ailleurs de Baudinard.
1: Ouais.
2: Et qui met en avant tout ce qui est, toutes les traditions agricoles, le travail de la terre. Par les agriculteurs à l'âge des chevaux. Voilà, donc on essaie de continuer à faire vivre ça et avec des repas, avec des cavalcades, donc des défilés de chevaux et de chars. Voilà, c'est 10 jours par an.
1: Oh bah c'est bien ça, il paraît qu'il y a même des enfants qui mettent des petits costumes et
2: absolument,
1: tout.
2: Absolument, ils sont tous habillés en provençaux.
1: Ouais. Et
2: c'est juste magique à voir. Hein.
1: Bah oui, ça doit être très très beau.
3: Bah, les traditions, c'est beau. Hein,
1: bah moi, de toute façon, j'adore. Alors, mon chat, attention, c'est la question qui peut te rapporter 3 points de plus. C'est la question à choix multiple. Je te pose la question, je te fais des propositions. T'as 10 secondes à mon top chrono pour me dire quel est ton choix. Alors, je te mets un petit sketch.
4: Avec ma femme, en Bretagne, au restaurant, à Cancale, moi, je demande toujours des huîtres de Bourgogne.
5: Vous avez bien raison.
4: Ah, pour ces affaires, non ?
1: Et voilà.
4: Comment les gars du coin, les gars de Cancale ?
1: Alors, les huîtres de Bourgogne, de Chevalier-Laspalès, on va parler d'huîtres, Laurent. Combien de temps vit en moyenne une huître avant d'être consommée? Combien de temps vit en moyenne une huître avant d'être consommée? 1 an, 3 ans, 5 ans, jusqu'à ce que Éric Bastien tombe dessus.
3: Bien sûr.
1: Voilà, combien de temps ça vit une huître avant d'être mangée? 1 an, 3 ans, 5 ans, jusqu'à ce qu'Éric Bastien la ramasse.
3: Ça va vite.
1: Top chrono, 10 secondes.
2: Alors je vais dire 3 ans, mais il me semble qu'elles peuvent être mangées à 1, 3, 5, j'avais vu un reportage, je vais dire 3 ans.
1: Eh bien c'est totalement 3 ans, et pendant 3 ans elle est dans les parcs ostréicoles, elle est déplacée, affinée, et puis au bout de 3 ans, bim bam boum, on la mange, 3 points de plus, tu as 7.
3: Hé hey, Laurent.
2: Oui.
3: Laurent, hé hey. T'es content, hein?
2: Ah, j'adore.
1: Ouais. Voilà,
3: c'est pour
1: sûr.
3: Le déstabiliser comme ça, il va pour ça.
1: Oui, bien sûr, mais il n'a pas l'air déstabilisable. Hein. Je te rappelle qu'il était dans l'armée. Mais voilà, bon, allez.
3: Clotilde est dans sa grotte, toujours. Elle a. Oui, elle va bien, Clotilde, avec ici Pays de Savoie. Alors, en parlant de. Tout à l'heure, tu nous as dit que tu avais appris à nager le crawl. Il paraît que. T'es vraiment traumatisé quand même. À cause du film?
6: Non, les mamans à la piscine.
3: Ah, c'est pas les dents de la mer, t'es traumatisé par les mamans à la piscine, c'est-à-dire?
6: Ouais. Non, quand j'ai appris à nager à 20 ans, la première chose que m'a dit le maître nageur, de ta génération, c'est ou les mamans à la piscine, ou le film Les Dents de la Mer. Alors je l'ai regardé avec des yeux, me dire, mais qu'est-ce qu'il me raconte? Et en fait, en expliquant, et il me dit de ma génération, il y a beaucoup de personnes qui ont peur de l'eau, parce que soit ils ont vu le film Les Dents de la Mer.
3: Bah oui.
6: Peut faire peur, effectivement.
3: Ouais.
6: Ou soit c'est la période où les mamans accompagnaient les enfants de maternelle, enfin de primaire, à la piscine et s'occupaient pas forcément des enfants quand ils étaient dans la piscine.
3: D'accord. Donc.
6: Et donc effectivement, moi j'ai vu la tasse et j'ai eu l'impression que ça a duré.
3: Bien sûr.
6: Que quelqu'un finisse par me récupérer.
3: T'inquiète pas, Claudine. On va pas aller sous l'eau. Et là, on va relever la tête de l'eau, justement. Et on va aller au plus haut plongeoir, aux 10 mètres. On y va. Avec cette question qui vaut 3 points. En 2023, un supermarché breton a dû être évacué. Mais à cause de quoi? D'un client déguisé en dinosaure, une invasion de mouettes affamées, un robot aspirateur incontrôlable, une fuite de camembert trop affinée, déclarée arme chimique par les pompiers. Top chrono, 5 secondes, pardon.
1: 10.
3: Ah, 10, oui, les généraux.
1: Oh là là.
3: L'invasion, le client, le robot, la fuite de camembert. Allez.
6: Je crois qu'il y a des mouettes, on va dire.
3: L'invasion de mouettes affamées, oui. Supermarché breton qui a dû être évacué il y a 2 ans, c'est arrivé à Concarneau. complètement fou cette histoire. C'est joli Concarneau. Des mouettes qui ont pris l'assaut dans un magasin, voilà, après qu'une porte automatique est restée ouverte. Non mais c'est fou, hein, c'est ça. Et résultat, bah, poissonnerie dévalisée, cri dans le rayon, client en panique, remake breton des oiseaux d'Hitchcock.
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0: Breakfast in America, Super Tramp. Dans une minute, Valérie Damidot et Eric Bastien sont à nouveau avec Laurent d'ici Provence, qui a un souvenir particulier d'un concert de Big Flo et Oli, et Clotilde d'ici Pays de Savoie, qui aurait aimé avoir les questions de Laurent. Et ça, Clotilde, si vous saviez le nombre de candidats qui nous ont dit la même chose pendant ces deux années d'au taquet sur votre radio ici.
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2: J'aurais refait la chanson, Valérie, elle est jolie, elle est...
3: Bon, je vous la ferai demain. Oui, fais-la moi demain. Allez, Laurent, il a 7, Clotilde, elle a 4. Laurent, il adore, tiens, il adore ce chanteur.
4: Il aurait dû y aller, il aurait dû le faire.
5: Elle a dit, à demain,
3: peut-être la dernière fois. Oh, bah voilà. Alors, tu as été, donc tu adores Big Flo et Oli, tu as été les voir au concert à Toulon, et avec des amis, et vous aviez le maillot du Toulouse Football Club.
5: Oui, parce que moi je suis originaire de Toulouse, et autant je parlais de l'OM avec Eric, autant mon club de cœur c'est le TFC.
2: Et
5: club qui est particulièrement, qui plaît beaucoup à Big Flo et Oli parce qu'ils sont de Toulouse.
2: Ils sont là-bas.
5: Voilà. Donc j'ai dit on va leur faire honneur et j'ai habillé tout le monde en maillot du TFC.
3: Ouais. Sauf que qu'est-ce que t'as fait toi?
5: Sauf qu'arrivé sur place, on vient de gagner la Coupe de France. Il y a une interaction dans le concert qui se fait parce que forcément on est à Toulon et on est 5 à être habillés en maillot du TFC. Et à un moment, Florian me regarde. Il me regarde. Il regarde mon maillot. Je le prends, j'y envoie et je me retrouve du coup en Marseille à Toulon un 15 novembre.
3: Et voilà, parce que Oli, il a pris le maillot, il l'a gardé pendant le reste du concert et toi, tu t'es caillé les miches, en gros.
5: Voilà, alors c'est pas Oli, c'est Florian, son
3: frère. Ah, c'est bon, d'accord,
5: voilà.
3: Donc, ok.
5: Si, mais écoute, j'ai eu froid, je regrette pas mon cadeau. Mais j'ai eu froid.
3: Alors, écoute bien, c'est la question qui peut te faire gagner 5 points de plus. Ça serait un sans faute. Hein. C'est la question K. Je pose la question à mon top chrono. Tu as 10 secondes pour me donner la réponse. Quel est le tube qui a fait exploser la carrière de Clara Luciani en 2019? Quel est le tube qui a fait exploser la carrière de Clara Luciani en 2019? Top chrono, 10 secondes.
5: Alors sur Clara Luciani, il n'y a qu'un titre qui me vient, c'est La Grenade.
3: Alors est-ce que c'est La Grenade? Eh bien, nous allons immédiatement vérifier en musique. Eh bien, pour Lolo.
5: C'est la seule que je connaissais.
3: Eh bien, c'est un sans faute, mon chat. Tu as 12.
2: Oh là là. 12. Comment il fait pour avoir 12 celui-là?
3: Bah, c'est un sans faute. Il a répondu à tout. Il a 12.
2: Clara Luciani en live ce soir à 20h. Bien sûr. L'ICI live ce soir, 20h, au micro d'Émilie Mazoyer. Le concert live à retrouver sur ICI. Voilà, j'essaie de m'occuper comme je peux parce que Clotilde, j'ai peur quand même un petit peu là. Hein. Clotilde,
6: elle a fermé. J'aurais préféré ces questions.
2: Un grand classique de l'émission.
3: Ça fait 18 mois qu'on fait cette émission.
2: On nous le dit tous les jours.
3: Et ça fait 18 mois que. Et c'est toujours. Bien sûr, bah oui.
2: Ça fait déjà 18 mois qu'on se voit tous les deux, tous les jours. Voilà. On vient de se rendre compte avec Valérie que c'était. C'est plus possible, ça peut pas durer. Voici la chèvre. Je parle pas de Valérie, bien sûr. Ah, Valérie, elle est sous la table. Quand Clotilde avait 7-8 ans...
3: Mais arrête de l'appeler Clotilde.
2: Clotilde 2, ouais. Parce qu'il y a Clotilde 1 et Clotilde 2, bien sûr. C'est comme Jean-Paul, n'importe quoi, bref. Il pouvait être le truc de la vanne.
3: D'accord, allez.
2: Bon, vous savez ce qu'elle a fait? Elle a poussé son frère qui était dans la poussette. Oui, elle a lâché la poussette du petit dernier dans la porte du chemin.
3: Quoi?
2: Mais ça va pas.
3: Mais tu es Belzébuth, comme le chat de Laurent.
2: Non mais il s'est retrouvé les quatre roues en l'air. Il va bien le petit frère ou
6: Il va très bien. Moi je crois qu'il a peut-être quelques séquelles, mais je suis pas sûr.
2: Bien sûr. Vous voyez le mec des Goonies, c'est le mec aujourd'hui, c'est le même.
3: Ah, c'est Choco.
2: C'est Choco, ouais. Non, Sinoc.
3: Sinoc, ah oui. Voilà.
2: Alors... Clotilde, nous allons jouer. Et merci pour ton rire parce que c'est très communicatif et ça fait du bien. Comment s'appelle le petit singe pour 5 points meilleur ami d'Aladin? Avec un petit extrait, bien sûr.
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2: Et voilà, comment s'appelle le petit singe meilleur ami d'Aladin dans le dessin animé de Disney? Top chrono, 10 secondes.
6: Abu, non? Quelque chose comme ça.
2: Abu,
6: ouais.
2: Abu. A bu ou a pas bu?
3: Ah ben,
2: elle va boire la tasse ou elle va pas boire la tasse celle-là? Oui, c'est à bu, à
3: alors,
2: bout,
3: à non, bu. Non, c'est à bout. Alors on te le prend parce que... voilà, mais il s'appelle à bout quand même.
2: Oui,
3: hein.
2: C'est à bout, oui, oui.

Juliette Armanet. C'est la fin des meilleurs moments d'Au Taquet pour aujourd'hui. Mais on recommence lundi avec Valérie Damido et Eric Bastien. Il sera question de serpents dans les toilettes, de rencontres insolites et de quiz musical, entre autres, sur votre radio ici. Au Taquet avec Valérie Damido, Eric Bastien et nos super candidats, c'est tous les jours pour bien commencer la journée et aussi à midi avec les meilleurs moments de la saison. Restez avec nous à suivre Johan Rock pour Ici dès 5h sur votre radio ici.

0: très tôt le matin à 4h58. Merci d'être des nôtres, vous êtes bien ici.
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0: Et bonjour à vous qui nous écoutez de l'autre côté. Vendredi 31 juillet, si vous êtes haussien, a priori ça commence à sentir bon. Et si vous êtes juilletiste, bah, les prochaines grandes vacances, a priori, c'est jamais que dans 11 mois. On va en profiter de cette journée pleinement et en chanson avec le Loir-et-Cher. Michel Delpech arrive dans un instant. Et puis ici, dès 5h, on vous informe au plus près de l'actualité avec le journal et les reportages des 44 locales d'ici. Bonjour Valentine Lottès.
2: Bonjour Johan, bonjour à tous.
0: Dans l'actualité ce matin, des sourires et des cendres.
2: Les deux tiers des évacués de Gironde sont désormais rentrés chez eux puisque l'accalmie du méga-feu se confirme. On en parle dans un instant. Nous sommes aussi aux côtés des habitants de retour chez eux face à ces paysages désolés. C'est l'info du jour dans une demi-heure.
0: Et puis le glanage, c'est un procédé qui consiste à ramasser les restes des récoltes dans les champs. C'est le bon plan de Par ici les économies ce vendredi. Un autre bon plan, c'est de nous appeler et gagner votre pack été avec le roman de la semaine et puis les fameuses lunettes ici pour observer en toute quiétude l'éclipse du 12 août prochain.

0: favorable et la préfète de Gironde, Sophie Brocas, optimiste.
1: C'est la première journée un peu optimiste parce qu'on a l'impression qu'on est en train de revenir sur le chemin d'une vie normale et que les choses commencent à s'améliorer nettement. Donc pour nous, c'est une journée optimiste.
0: 84 000 évacués de plus ont reçu l'autorisation de regagner leur logement hier. Incendie maîtrisé aussi dans les Landes, près de Biscarrosse, où tous les quartiers rouvrent à la circulation, comme l'autoroute A63 jusqu'à Bayonne, à la veille de l'un des plus gros week-ends sur la route des vacances. C'est aussi l'espoir pour la SNCF, Isabelle Raymond, de rouvrir sa ligne vers Hendaye d'ici la fin du week-end.
2: Cela fait à peine 24 heures que la SNCF a l'autorisation d'accéder à nouveau aux 160 km de voies qui composent le réseau toujours fermé à la circulation au sud de Bordeaux. Aucun dégât notable à déplorer après inspection. Alors la SNCF a bon espoir de faire recirculer des trains sur la ligne Bordeaux-Hendaye d'ici dimanche. En attendant, la SNCF a mis en place 9000 places supplémentaires dans les trains vers le sud-ouest, dont les trois quarts sur l'axe Paris-Tarbes, raison d'un TGV aller-retour supplémentaire par jour et au prix d'un contournement de la zone des incendies et un rallongement du trajet. En renforçant aussi le nombre de places dans les intercités et les TER depuis Toulouse vers Bayonne et Hendaye, en adaptant également le plan de transport des trains régionaux pour augmenter le nombre de gares desservies. N'empêche que certains TER vers le Pays Basque et les Landes sont annulés avec le remboursement du billet comme seule alternative proposée. La SNCF le concède.
0: Et la prudence reste de mise, des reprises sont possibles et les incendies s'enchaînent, la preuve dans le Var où à peine le feu de Pontévès fixé un autre a démarré avant-hier à Brignoles et dans le sillage de ces flammes, Sarah Kilifi, reste des vacanciers complètement désarmés.
3: En début de semaine, Michel est parti se balader, mais depuis, les feux successifs l'empêchent de retourner dans sa location. Alors il fouille dans son petit sac à dos et tente par tous les moyens de préserver un peu les vacances de sa petite fille.
4: Je peux vous demander ce que vous faites ?
5: C'est assez curieux.
6: Un petit jeu pour ma petite fille.
7: Un jeu de perles. C'est la seule chose qu'on ait. On n'a pas pu rentrer dans notre location. C'est très difficile à vivre.
3: Guillaume, lui, est venu en vacances avec ses amis.
8: Nous, ça fait 30 ans qu'on vit ici régulièrement. C'est la première fois qu'on a des incendies aussi importants autour de Brignoles. Ça crée de l'inquiétude. Et on s'interroge sur les vacances. Dans quelle zone on va être le mieux pour les prochaines?
3: Car les flammes sont passées à quelques mètres de sa résidence secondaire, sous les yeux de ses enfants.
8: Eux-mêmes, je pense, vont s'interroger et nous interroger beaucoup dans les jours qui suivent sur les conséquences, le pourquoi c'est produit, comment les moyens se mettent en œuvre et est-ce que ça peut se reproduire ou pas.
3: Des interrogations qui occupe l'esprit de tous les Brignolais.
9: Je suis en colère depuis un moment, parce qu'entre Bestillon, Corins, Montfort, Brignoles, c'est trop récurrent, il y a un problème quelque part.
10: Le problème est sur la prévention et sur la vision du pas d'après. Comment on va pouvoir réagir ?
3: Il suggère de replanter des arbres qui n'accélèrent pas la propagation du feu, quitte à repenser le paysage de Brignoles.
0: L'incendie de Brignoles, désormais fixé comme celui de Couchet, près de Dijon, depuis hier. Un professeur de Dordogne soupçonné d'agression sexuelle sur trois de ses étudiantes. Placé sous contrôle judiciaire, l'enseignant de 61 ans a l'interdiction d'exercer jusqu'à son procès en novembre.
11: Ici, 5h04, ce vendredi, les championnats d'Europe de natation commencent en France.
0: Une première depuis près de 40 ans. C'est l'occasion aussi de revoir nager le poisson Léon Marchand dans son bassin. Celui des Jeux de Paris au Centre Aquatique Olympique de Saint-Denis, Noureddine Zidane.
12: Si depuis plus d'un an, le grand public peut profiter des bassins du CAO, pendant 15 jours, il y flottera comme un air familier.
13: Deux ans après les Jeux, on est de retour ici au Centre Aquatique Olympique. Pour la métropole du Grand Paris, c'est une fierté.
12: Et pour son vice-président chargé des sports, Quentin Gézel, c'est une fierté car la France n'a pas accueilli de championnat d'Europe depuis 1987 à Strasbourg.
13: On a hâte de retrouver cette ferveur avec le public français. Donc on a dû démonter les terrains de paddle pour rajouter la tribune temporaire pour permettre le centre soit en configuration compétition.
12: Avec 5000 places contre 3000 en temps normal, et cela commence dès aujourd'hui avec la natation artistique, mais aussi le plongeon. Alexis Gendard a encore la nostalgie de Paris 2024.
14: C'est une ferveur qui commence à arriver, mais ce qui va primer, ce sera la concentration, parce qu'il y a beaucoup de distractions, tout en prenant du plaisir.
12: Et si la Seine sera le théâtre du plongeon de haut vol et de la nage en eau libre, le CAO accueillera aussi la natation de course en seconde semaine, avec en tête d'affiche Léon Marchand, Lazrek Benelhadj et le président délégué de la Fédération française de natation.
15: Des championnats d'Europe réussis, ça serait des championnats d'Europe qui suscitent des vocations pour aller vers l'apprentissage de la natation. Si les collectivités décident de réhabiliter leurs équipements ou d'en construire.
12: Avec des médailles, même s'ils refusent d'afficher publiquement un objectif précis.
0: Et pour voir Léon Marchand dans ces championnats, il faudra attendre le 10 août. La météo, Johan.
11: Beaucoup d'instabilité dans le

0: ciel ce vendredi sur une grande partie sud du pays, des Pyrénées jusqu'au Massif central. Les orages ce matin qui seront possiblement violents par endroits, des orages qui vont gagner l'Auvergne, Rhône-Alpes et la Franche-Comté en fin de matinée, alors que sur le nord du pays ainsi que la Bretagne, les Côtes normandes, le Tahan restera lui sec et globalement ensoleillé. Un peu voilé le soleil, mais enfin quand même il sera là et bien présent. Les températures ce matin, 19 à Bourges, en milieu matinée il fera 21 à Paris, 23 à Marseille, 24 sur l'île de Beauté à Ajaccio, et puis dans le courant de l'après-midi les orages vont s'imposer sur la région centre, en Alsace et en Rhône-Alpes. La grêle sera de la partie également par endroit. On relèvera 32 à Toulouse, 26 à La Rochelle, 27 à Bourges et 32, 33 même à Strasbourg, la maximale ce vendredi après-midi. Et chez vous, comment ça se passe ce matin? Vous prenez votre clavier, votre smartphone, dites-nous comment est le temps, le ciel, une température, le nom de votre commune. 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
0: Et à 5h07, on se plonge au cœur des années 70. La Loire-et-Cher, Michel Delpech sur les ondes d'ici, votre radio locale. Merci d'être là.

0: Comment ça va, vous, ce matin? 5h09, bon début de journée à l'écoute d'ici.
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0: Et si c'était lui, notre futur président?
2: Vous le connaissez déjà?
0: C'est vrai, peut-être, possiblement. C'est un garçon qui s'appelle Benoît, 27 ans. Depuis quelques temps, il fait le tour de France à la recherche des fameux parrainages, les 500 qu'il faut pour espérer devenir candidat pour la présidentielle. L'idée lui est venue il y a quelques années, à la réélection de notre président de la République. Un sentiment de frustration, dit-il, l'a poussé à prendre son destin à main et donc d'enfourcher son vélo à la rencontre des maires. Pour l'instant, il en a rencontré 160 et 125 lui ont promis de le parrainer. Actuellement, il traverse la Creuse, à savoir si en plein été, les maires sont tous dans leur mairie, ou à la plage, ou à la montagne, ou chez leurs amis, on ne sait pas. En tous les cas, ce jeune homme mouille le maillot pour tenter de diriger, peut-être, possiblement, un jour, ce pays. Rendez-vous compte, si pour se présenter à la présidentielle, la condition sine qua non, c'était de parcourir toute la France à vélo, il y aurait vachement moins de candidatures, possiblement, pour les présidentielles. En tous les cas, on souhaite bon courage à Julien, ce candidat en herbe à deux roues à la recherche de ses parrainages. Et si jamais l'année prochaine il n'est pas président de la République, il pourra toujours postuler chez Decathlon pour devenir vendeur conseil. Ben non, un garçon qui connaît le cycle, le vélo, le VTT et peut-être même le gravel. En attendant, 5h11 ici ce matin, on vous parle d'un risque de pénurie d'eau potable en Bourgogne.
2: Oui, tout le département de Saône-et-Loire est concerné. Les habitants sont contactés depuis hier pour réduire leur consommation d'eau en urgence. Reportage dans 5 minutes.
0: Et ici, on a la chanson qui va transformer votre début de matinée. Michael Jackson arrive dans un instant pour l'heure. Et puis, on va faire quelques économies. 5h11, bon réveil. Bonjour Valère Coréard, chaque jour avec vous un bon plan pour requinquer notre pouvoir d'achat. Ce matin, vous avez reçu une lettre dont vous vouliez absolument nous parler.
3: C'est Léon, 81 ans, qui a commencé par m'envoyer un mail sur parisideséconomies@radiofrance.com. Je vous en lis un petit passage. Hein. Bonjour, 6 juin, ma lettre sur le glanage de pommes de terre. Je l'ai remise avec mes salutations au producteur de pommes de terre. Celui-ci, un peu surpris, m'a encouragé à réaliser ce glanage. Pour moi, c'était un acte citoyen pour contribuer à ce que cette loi ne tombe pas en désuétude. C'est un peu notre patrimoine. Merci. Merci Léon d'abord pour ce rappel, parce que oui, le glanage est évidemment dans notre patrimoine français. C'est le fait de pouvoir passer, ramasser des fruits, des légumes, des céréales après récolte et sous certaines conditions dans un champ, gratuitement. Et Léon s'est renseigné, hein. Il a aussi voulu prévenir l'agriculteur, d'ailleurs avec quelques références juridiques. L'édit royal d'Henri II du 2 novembre 1554, la loi du 2 juillet 1888 et un peu de jurisprudence aussi. Rien d'agressif, une demande légitime et disons bien préparée.
0: Et tout le monde a le droit de glaner, hein, sous certaines conditions quand même.
3: Exactement. Et il y a d'ailleurs 5 conditions. Et la plus importante, il faut que la récolte soit finie. Évidemment, pas question de passer avant, sinon c'est du vol. C'est là qu'il peut être intéressant de demander au professionnel si c'est le bon moment et s'il a terminé. Ensuite, deuxième condition, il faut glaner entre le lever et le coucher du soleil, pas la nuit. Il ne faut pas que le terrain soit clôturé. Il faut ramasser les légumes, les fruits ou les céréales sans outils. Et enfin, cela doit être effectué pour sa consommation personnelle uniquement. Alors, toutes ces règles, attention, ne sont pas applicables si la commune a pris un arrêté d'interdiction. Dans ces cas-là, pas possible de glaner ici. C'est bien là aussi donc de se renseigner auprès de votre commune. Mais voilà, vous savez désormais comment fonctionne le glanage. Merci à Léon pour ce partage. Si vous aussi vous avez des bons plans budget, pouvoir d'achat, pensez à m'écrire. Hein. parisideséconomies@radiofrance.com.
0: Passez un bon week-end, Valère. Lundi, vous nous parlerez de la méthode du bol pour éviter les achats compulsifs. En attendant, vous écoutez ici. C'est vendredi, il est 5h13.
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0: 5h14, dans l'info d'ici ce vendredi, les risques de coupure d'eau du robinet.
2: Nous sommes en Saône-et-Loire, où tout le département a basculé hier en risque renforcé de pénurie en eau potable. Le prochain seuil, c'est la rupture, et la cause, c'est la sécheresse des sols. Les 550 000 habitants du département, Pauline Abel, sont donc contactés en urgence.
7: Hier soir, le téléphone de Chantal a sonné.
8: C'est un appel que nous avons eu sur notre fixe.
7: Au bout du fil, un message de la SOR préenregistré.
9: Demandons à tous les usagers de réduire immédiatement leur consommation d'eau et de supprimer tous les usages non indispensables. Dès que le niveau d'eau sera revenu satisfaisant, cette limitation des usages de l'eau pourra prendre fin.
7: En plus de ça, les habitants de toute la région louhannaise, soit plus de 15 000 foyers, ont aussi reçu de la SOR un SMS et des mails.
8: Ça fait du bien d'entendre des messages comme ça. Ça nous ancre dans cette situation de sécheresse. Cet été est vraiment catastrophique.
7: Chacun est donc invité à raccourcir les douches, ne plus laver sa voiture, limiter l'arrosage. Des habitudes que Jean-Paul avait déjà largement adoptées.
10: On récupère l'eau de lavage des légumes et on arrose les fleurs avec. Et j'ai récupéré l'eau des toits. J'ai deux cuves de 1000 litres. Alors j'utilise pour arroser au minimum pour pas que les plantes meurent. Quoi.
7: Ces messages ont aussi provoqué beaucoup d'inquiétudes parmi les habitants. En mairie, le téléphone n'a pas arrêté de sonner, selon Carole Deliot, première adjointe.
11: Jusqu'à plus de 22 heures par téléphone, il a fallu rassurer les personnes âgées. Parce que beaucoup ont reçu les appels, les SMS de la SOR, comme quoi il y aurait des coupures imminentes. Certaines personnes âgées ont pris peur. Donc je leur dis à toutes, on fait attention à vous, on prend soin de vous.
7: Les élus assurent que si des coupures d'eau devaient intervenir, les personnes les plus vulnérables recevraient des bouteilles d'eau. Frédéric Chaloin, le maire de Cuiserie, insiste sur la nécessité d'un effort commun.
12: Aujourd'hui, on a une réelle surconsommation d'eau par rapport à nos capacités. Dans des situations critiques comme aujourd'hui, ça passe plus. On est en déficit, des nappes phréatiques qui sont basses, une sécheresse qui ne permet pas de réapprovisionner les nappes. On entend souvent au niveau de la population les gens dire oui, mais chaque année on nous dit ça, mais non, cette année c'est vraiment sérieux, il faut vraiment le prendre au sérieux. Chaque goutte d'eau compte, prend tout son sens.
7: La commune a d'ailleurs déjà arrêté d'arroser son stade et tous ses massifs fleuris pour montrer l'exemple.
2: Autre conséquence de la sécheresse, le niveau du Rhin est au plus bas, au point de ralentir le trafic fluvial. Les bateaux ne sont chargés qu'à moitié par peur de racler le fond.
0: Vous écoutez ici ce vendredi, il est 5h16. Ce soir à la télé, Les Crevettes Pailletées, le film qui créa la surprise lors de sa sortie en salle, s'invite sur M6. Son réalisateur est l'invité des coulisses télé. Pour l'heure, voici une petite parenthèse. Vous l'entendez marmonner ? Lui, c'est Michael. Bienvenue. Vous êtes ici.

0: Merci. Dès 5h ce vendredi, on prépare déjà le week-end. C'est un 31 juillet qu'ils sont nés. Ce vendredi, on souhaite un bon anniversaire à Grand Corps Malade, la voix grave du slam. Jackie Quartz, elle, a fait un tube, un seul dans les années 80, mais quel tube, ça lui a permis de faire carrière. Bon anniversaire, Jackie. Et puisqu'on est dans la nostalgie, restons-y. Ce vendredi, c'est aussi l'anniversaire de Stone, du duo des années 70, Stone et Chardin. Plus proche de nous, il y a deux jours, le DJ de la French Touch, Kavinsky, était retrouvé mort chez lui, un artiste salué dans le monde entier pour avoir réinventé les codes de la musique électronique. Kavinsky aurait eu ce vendredi tout juste 51 ans. Et puis, il y a 33 ans, jour pour jour, débarqué à la télé le tout premier épisode de Buffy contre les vampires. L'héroïne, une lycéenne dessoudant les vampires, devenue rapidement la star des cours de récré. C'était donc il y a 33 ans. Carnet noir, Antoine de Saint-Exupéry, un 31 juillet, périssait en plein vol. Il était aviateur dans l'aérospatiale. Il a décollé pour ne jamais plus réatterrir. Et puis, il y a 9 ans, jour pour jour, cette voix-là nous quittait.
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0: Jeanne Moreau, 89 ans, tirez sa révérence. Et puis on vous souhaite un bel anniversaire si c'est aujourd'hui que vous êtes né. Il est 5h23 dans les coulisses télé ce vendredi. On vous emmène à la piscine, nager dans le grand bassin. Ce soir, M6 diffuse la comédie sociétale et engagée Les Crevettes Pailletées. L'histoire d'une équipe de waterpolo gay qui s'entraîne pour les Gay Games. Alors, maillot, bonnet de bain, on plonge.
2: Excusez-moi, c'est ici l'association homosexuelle pour l'intégration, la tolérance et le respect dans le waterpolo.
3: On ressemble à une bande de PD ?
2: Je sais pas, non.
0: Ce film, c'est d'abord une histoire vraie, celle d'une déclaration d'amour du réalisateur Cédric Le Gallo à son équipe de waterpolo. Il s'est d'ailleurs beaucoup inspiré de son expérience pour écrire ce film qui, sous couvert d'humour et de comédie, aborde entre autres choses le problème toujours bien actuel de l'homophobie. Un premier film qui, techniquement, ne fut pas toujours une promenade de santé, comme me l'a expliqué son auteur.
4: C'est vrai que filmer du sport, c'est toujours un peu compliqué. Et dans l'eau, ça l'est encore plus. On n'a jamais pied hein, dans une piscine de waterpolo. Il faut chorégraphier, un peu comme une cascade, les mouvements. Donc on avait un peu de technique parfois. Ils jouaient un peu en mode impro. Et puis, quand on avait vraiment besoin scénaristiquement, qu'il y ait une passe à tel moment. Et d'ailleurs, il y a un plan que j'aime beaucoup dans le film, qui est un travelling qui suit absolument le ballon, passer de main en main, en main, en main, jusqu'à un but final. C'est-à-dire que c'est un enjeu de mise en scène, mais c'est aussi un enjeu physique pour les comédiens.
0: À sa sortie, Les Crevettes Pailletées créèrent la surprise tant auprès de la critique que du public qui lui réserva un bel accueil. Preuve en est, la première semaine d'exploitation en salle, les joueurs de waterpolo, munis de leur seul slip de bain, trouvèrent le moyen de voler la vedette à Batman. Alors, forcément, en rançon du succès, 3 ans plus tard, Les Crevettes retournèrent au Pédiluve pour un deuxième opus baptisé La Revanche des Crevettes Pailletées. Alors, pourquoi s'arrêter en si bon chemin? J'ai demandé au réalisateur si un numéro 3 était déjà en gestation.
4: Je pense qu'il peut y avoir une série sur les crevettes parce que les films racontent des grandes épopées, des voyages, des road trips, mais on les voit jamais dans leur vie quotidienne. Et je pense qu'une série, ça ne doit pas être gratuit, ça doit apporter un autre acte que les films. Je trouve que les crevettes, elles ont encore des choses à raconter, de voir à quoi ressemble leur vie, à quoi ressemble leur boulot, quels sont leurs enjeux au sein de leur entreprise, de leur travail. Est-ce que c'est un préquel? Est-ce que c'est un sequel? Je ne sais pas encore. Ça, je pense que ça peut être super intéressant à raconter un jour.
0: Les Crevettes Pailletées, à voir ou revoir ce soir, 21h10 sur M6. Il est 5h25, vous écoutez ici. Et si vous veniez nous dire ce que vous comptez faire ce week-end, 0810 055 056. Ce vendredi, dans le paqueté, il y a un roman dont le récit se déroule à Saint-Malo, une paire de lunettes pour regarder l'éclipse et plein de surprises. 0810 055 056. Voici Manon Lisa, le petit pêcheur sur votre radio locale.

0: Merci. Avant 5h30, c'est le moment de faire un petit retour en arrière dans l'histoire avec notre guide maison, Stéphane Bern, ce matin. Stéphane, on voyage au temps des Ford T et des Citroën C6.
1: En 1926, la ville de Bayonne a une idée simple mais révolutionnaire. Faire payer les automobilistes pour stationner. Le tout premier parking payant vient de naître. Dans les années 20, la voiture conquiert peu à peu les villes. À Bayonne, on se bouscule dans les rues comme des taureaux pendant une feria. On se gare n'importe où et le centre devient un garage. C'en est trop. La municipalité décide d'agir. En 1926, elle met en place une taxe de stationnement payant. 2 francs la journée, 36 francs pour l'abonnement annuel. Comparé au tarif actuel, ça fait rêver. Et pour ceux qui ne s'arrêtent que quelques instants et repartent aussitôt, les rues restent gratuites. Évidemment, les automobilistes crient au scandale.
2: Pas content.
1: Payer pour laisser sa voiture sur la voie publique, une hérésie. Le journal L'Auto qualifie Bayonne de ville mendiante et cite de multiples exemples d'honnêtes citoyens taxés indûment. Comme ce brave homme qui se promenait à Bayonne avec sa femme souffrante, qui a dû s'arrêter dans un commerce et à qui on a demandé 4 francs. Ou ces touristes qui déchargeaient leurs bagages pour s'installer dans un hôtel et croisent un agent de la ville réclamant 8 francs. Certains ont cru à une caméra cachée. Bon, sauf qu'en 1926, la télé n'existait même pas. La fronde des automobilistes n'aura pas suffi à arrêter cette révolution urbaine. Le premier parc-mètre voit le jour aux États-Unis en 1935. Des machines à sous façon bandit manchot, sauf qu'on perd à chaque fois, et le jackpot, c'est pour la mairie. Et un siècle plus tard, presque toutes les villes s'y sont mises. Bon, sur ce, je vous laisse, il faut que je remette des sous dans le parc-mètre.
0: Mais revenez-nous quand même, Stéphane Bern, dès lundi, même heure, même antenne, ici. Avant 6h, tout à l'heure, notre invité, journaliste dans un magazine scientifique, répondra à cette question, le cannabis médical est-il vraiment efficace? Ce sera à la une de la presse, pour l'heure il est 5h30, vous êtes ici, l'info en France et dans le reste du monde. C'est l'heure du 90 secondes, présenté par Valentine Letesse.
3: Le pire est-il vraiment derrière la Gironde? On peut le penser, selon le ministre de l'Intérieur. 2 points du méga-feu sont toujours actifs, mais ils ne progressent plus après 42 000 hectares détruits par les flammes. Un appel désormais, sauvez nos forêts. La Fondation du patrimoine lance une collecte pour restaurer le massif des Landes de Gascogne. Celle ouverte pour la forêt de Fontainebleau a déjà récolté plus d'1 million d'euros. Une accalmie sur le front des incendies à la veille de l'un des pires week-end de l'été sur la route. C'est noir dès aujourd'hui dans le sens des départs dans un large quart sud-ouest où l'autoroute A63 est donc rouverte jusqu'à Bayonne. Grève surprise sur les rails. Mauvaise surprise pour les vacanciers de Normandie. Le trafic des trains sera perturbé jusqu'à dimanche inclus, indique la SNCF. À cause d'un mouvement local, des suppressions de trains sont donc à prévoir. Des avancées vers la paix à Gaza. Le président des États-Unis annonce un accord sur le désarmement du Hamas. Des responsables du mouvement palestinien le confirment en échange d'un retrait progressif d'Israël dans l'enclave. Pour un football éthique, l'UEFA menace de boycotter les prochaines Coupes du Monde de foot si la compétition est ouverte à des investisseurs privés, comme l'envisage le grand patron de la Fédération internationale de football.
0: 5h32, dans l'info d'ici, cette question, le pire est vraiment derrière la Gironde? Non, on va passer à une autre information.
3: Et l'info du jour, c'est le soulagement en Gironde. Sur les 220 000 évacués du département, les 2/3 sont désormais rentrés chez eux, dont ceux de Sestas hier, comme Laurent. Après 6 nuits passées chez son fils, vous avez suivi, Pascal Daniel, son retour à la maison.
4: D'abord, il y a le chat.
5: C'est Moumoun.
4: À sortir de la voiture.
5: Ouais, il a été perturbé pendant quelques jours.
4: Évidemment. Puis la porte de la maison que Laurent ouvre, le ventre noué. Il appréhendait le cambriolage.
5: Comme on a été cambriolé déjà 2 fois, on appréhendait un petit peu. Quoi.
4: Personne n'est venu visiter la maison de Laurent. Une odeur tenace de fumée d'incendie plane dans l'atmosphère. Mais il est enfin chez lui et souffle un peu.
5: Content d'être rentré, ouais. Et de tout cœur avec les pompiers qui continuent à être sur place. Et puis en espérant qu'il n'y ait pas de reprise à tel ou tel endroit.
4: Après plusieurs jours passés chez son fils en appartement dans la commune voisine de Canéjean, Laurent retrouve ses marques.
5: Décharger la voiture et puis remettre en ordre, quoi.
4: Tout comme son voisin, Jean-Paul, 85 ans.
6: Ah ben, écoutez, là, il faut que j'aille faire des courses parce que je rentre, il faut que j'aille chercher du pain pour manger ce soir. Et puis, passer à la pharmacie, me chercher des masques FFP2 au cas où ça recommencerait, voilà. Le train-train habituel après.
4: Ni Jean-Paul ni Laurent ne font part de détresse psychologique, mais au besoin, deux permanences sont ouvertes dans le bourg de Sestas ainsi qu'à Gazinet.
3: 84 000 habitants de Gironde, comme Laurent, ont donc pu regagner leur domicile hier dans 9 communes autour de Bordeaux, grâce à l'évolution favorable du méga-feu, toujours stable ce matin. Et c'est notamment dû, Johan, à une baisse très nette des températures à l'ouest de la France.
0: Et oui, puisque le ciel est mitigé en cette veille de week-end des Pyrénées jusqu'au Massif central, des orages localisés qui pourront être très violents, des orages qui vont gagner l'Auvergne-Rhône-Alpes ainsi que la Franche-Comté en fin de matinée, alors que sur le nord du pays, lui, et sur la Bretagne, les Côtes normandes également, le temps va rester sec et globalement ensoleillé. Quelques températures ce matin, 8 à 18 à Lille, 15 à Brest, 23 à Marseille, et puis dans le courant de l'après-midi, les orages vont se décaler et s'imposer progressivement sur la région centre, en Alsace et en Rhône-Alpes. La grêle qui sera également de la partie par endroit, on relèvera 32 à Toulouse, 29 à Nantes, 27 à Bourges et 32 degrés à Nice. Et chez vous, comment ça se passe? Vous nous l'écrivez sur la page Facebook d'ici, comme l'a fait Marie qui vit à Nîmes, chez qui il fait 22 degrés et qui a passé, nous écrit-elle, une nuit sous une ambiance tropicale. Courage Marie. Didier lui vit sur les hauts de Menat, en Puy-de-Dôme. Il fait 18 degrés. Enfin, Thierry, lui, est à 18 degrés à Limoges ce matin. Vous continuez, vous nous envoyez vos petits messages, vos températures et le nom de vos communes. Tous les matins, ici, on fait la météo ensemble. 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
0: 5h35 ce soir, c'est le week-end, peut-être même les vacances pour les plus chanceux d'entre vous. En attendant, cette chanson, on est allé la chercher au cœur des années 80. Voici Philippe Lafontaine, Cœur de loup, sur votre radio locale.

0: vous écoutez ici la seule radio qui vous annonce à 5h38 le vendredi que c'est bientôt déjà le week-end. Je sais, c'est pas totalement vrai, mais bon, ça fait toujours du bien de se l'entendre dire.
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0: Et en attendant le week-end, donc ce matin, on fait tout comme tous les jours pour vous éviter de vous faire arnaquer. Et ce vendredi, gaffe à la pompe.
2: Oui, les arnaques à la station-service sont très courantes pendant les vacances et il y en a un paquet. Aude Razzo nous met en garde dans quelques minutes.
0: Et puis dans la playlist de votre début de journée, on a choisi de vous faire plaisir avec Vanessa. Nouveauté, Vanessa Paradis, un titre incroyable, Les épines du cœur. Ça ouvre quelques perspectives et quelques désillusions. En attendant, on accueille notre auditrice du matin. Bonjour Florence.
2: Bonjour Florence.
3: Bonjour.
0: Vous nous appelez d'où ce vendredi ?
3: Eh bien, de Tavers. C'est une petite, un petit village près de Beaugency, au bord de la Loire.
0: Dans le Loiret.
3: Dans le Loiret.
0: Vous êtes infirmière à domicile. Ça veut dire que vous êtes où là ce matin ? Chez vous encore ?
3: Oui, je suis encore chez moi. Je vais bientôt partir pour la tournée.
0: Bon, comment ça se passe cet été, justement, dans le Loiret et ces patients ou patientes que vous visitez ?
3: Bah, écoutez, les gens souffrent de la chaleur, donc il faut beaucoup les soutenir, leur rendre des petits services à côté. Voilà.
0: Quel genre de petits services ? Des courses, des commissions, des choses comme ça ?
3: Oui, exactement. Oui, oui, j'ai 60 ans. C'est un métier que je fais depuis des années qui me passionne toujours. C'est pour ça que j'ai choisi le domicile. Quand je peux rendre un petit service, eh bien, je m'arrête pour prendre du pain. Et puis, on a toujours ces petits services en retour, des tomates du jardin. Donc,
2: ça vaut le coup, parfois, une baguette contre une courgette.
3: Oui, exactement.
0: C'est le troc, voilà, on revient au troc. Et pour vous, Florence, pas de vacances cet été ?
3: Non, je ne prends pas de vacances. Je viens de déménager, j'ai quitté la ville de Orléans pour une petite maison à la campagne, donc c'est le plus beau bonheur que je puisse avoir.
0: Eh bien, dans cette petite maison, on va vous envoyer le pack été. C'est un sac aux couleurs de votre radio locale avec plein de surprises. Le livre de la semaine, qui est un joli roman qui se passe en Bretagne, à Saint-Malo. Les lunettes pour regarder l'éclipse du soleil, le 12 août prochain, plein de choses.
2: Vous aurez un peu l'impression d'être en vacances quand même.
0: Oui.
3: Oui, exactement aussi.
0: Passez une belle journée. Bon courage à vous pour cette journée
3: de
0: travail.
3: Merci, Johan. Merci à tous et à tous les pompiers et infirmières qui soignent ces personnes en difficulté. Voilà.
0: C'est toujours bien de le rappeler. Belle journée à vous. 5h41. Vous êtes ici dans un instant. Votre rendez-vous anti-arnaque.
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0: 5h42, chaque matin ici, vous retrouvez votre rendez-vous anti-arnaque. Aude Razzo, aujourd'hui, vous nous parlez justement d'une arnaque à la station-service qui est monnaie courante en ce moment. Et un auditeur, d'ailleurs, vous a raconté sa mésaventure.
4: Oui, il s'appelle Zaïd et il a un point commun avec beaucoup de victimes qui me contactent. Zaïd a voulu rendre service, tout simplement. Je n'aime pas voir les gens en difficulté, c'est ce qu'il m'écrit. Et ce jour-là, à la pompe à essence, une dame est en difficulté. En tout cas, c'est ce qu'elle prétend. La caisse de nuit est fermée. La femme, visiblement, n'a pas de carte bleue, donc elle demande à notre auditeur si elle peut utiliser sa carte bleue à lui pour mettre 20 euros d'essence dans sa voiture à elle en échange d'un billet de 20 euros. Zaïd accepte. Il fait son code, il se met un peu à l'écart. Je n'ai pas pensé un seul moment que cette femme puisse m'arnaquer de la sorte, me dit-il. En fait, elle a mis pour 64 euros d'essence, pas 20 euros, et elle est repartie. Zaïd s'en est rendu compte quand il a vu le montant qui était affiché sur la pompe quand il est arrivé derrière elle.
0: Aude, est-ce que cette arnaque arrive souvent ?
4: Oui, c'est même un grand classique. Et ce que j'ai dit à Zaïd, d'ailleurs, c'est de bien vérifier que le maigre billet de 20 euros que la dame lui a donné est un vrai billet, parce que souvent dans cette arnaque, c'est un faux. Autre version, tenez, encore plus sournoise. L'escroc, pareil, vous demande de payer quelques euros de carburant en carte bleue, toujours en échange d'un billet. Mais le voleur, très malin, ne raccroche pas complètement le pistolet. Et dès que vous avez le dos tourné, vous êtes reparti, il reprend le pistolet, il fait le plein et c'est toujours vous qui payez.
0: C'est bien entendu. À bon entendeur, puisque effectivement ce week-end sera le grand week-end de chasse et croisée, donc il y aura du monde dans les stations servies. Ce matin, dans le monde merveilleux du vivant, il va être question de paupières et de faucons pèlerins. Le rapport, bah, vous le saurez, après Vanessa Paradis, les épines du cœur. Bonne fin de semaine, votre radio ici, toujours à vos côtés, 5h44.

0: c'est vendredi matin. Il est tôt, mais vous êtes déjà présent de l'autre côté du poste. Et ça, ici, on aime beaucoup. À 5h48, Benoît Prospero nous a rejoint aujourd'hui. Trois choses à savoir sur un champion du monde, toutes catégories confondues, le faucon pèlerin. Bonjour Benoît.
1: Alors j'espère que vous vous êtes un petit peu échauffé parce qu'il va falloir le suivre. Bonjour à toutes et tous, on va parler vitesse, avion et vision. Et donc première chose à savoir, le faucon pèlerin est l'oiseau le plus rapide du monde. En piqué, il peut atteindre plus de 300 km/h. Je crois que le record absolu c'est 389 km/h, mais peu importe, quoi qu'il en soit, j'ai envie de dire attention radar.
0: Et de rajouter que c'est très utile quand on se nourrit essentiellement d'oiseaux.
1: Eh ben exactement, et ce n'est pas tout. À ce sujet, le faucon pèlerin, lui, voit le monde d'une manière assez vertigineuse. Il est capable de repérer une proie à plus de 3 km. Oui, 3 km. Autant dire qu'il anticipe absolument tout, très loin et à l'avance. Et à ce sujet, il y a un autre détail moins connu, mais tout aussi impressionnant. Deuxième chose à savoir, nom d'un scarabée en robe de chambre, le faucon pèlerin possède une troisième paupière. En fait, c'est une sorte de protection intégrée. Au moment du plongeon, quand il fond à grande vitesse sur sa cible, cette paupière vient recouvrir l'œil pour le protéger, ce qui lui permet à la fois de maintenir une bonne vision, mais aussi de répartir les larmes et d'évacuer les petits débris. Un système parfaitement adapté à un prédateur lancé à pleine vitesse.
0: Ce qui fait de lui un véritable avion.
1: Alors, je dirais plutôt que c'est l'avion qui est un véritable faucon pèlerin. Troisième chose à savoir, au début de l'aviation à réaction, les ingénieurs ont rencontré un problème inattendu. À grande vitesse, les moteurs fonctionnaient mal. En fait, l'air n'entrait plus correctement et au lieu de s'engouffrer dans l'entrée du moteur, il formait une sorte de mur invisible qui se déviait autour, ce qui étouffait le moteur purement et simplement. Et pour résoudre ce problème, ils ont fait comment ? Ils se sont tournés vers le vivant et ils se sont posé la question suivante, comment ? Le faucon pèlerin, en plein vol rapide, continue à respirer. Et ils ont trouvé la réponse dans ses narines. En fait, elles sont dotées d'une petite structure conique qui canalise et régule le flux d'air. Et les ingénieurs s'en sont inspirés pour modifier l'entrée des réacteurs et depuis, l'air pénètre correctement, même à très haute vitesse. Un bel exemple de biomimétisme qui nous fait dire que le monde vivant est merveilleux. Et merci Charles Thévenin, chef de projet ornithologique.
0: Et on fait un petit clin d'œil à celui dont il y a une troisième paupière ce matin, le faucon pèlerin. À lundi, Benoît Prospero.
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0: 5h49, à la une de la presse ce matin, on parle science.
3: Le cannabis médical thérapeutique est-il efficace ? Notre invité ce matin est journaliste au magazine Epsilon, qui consacre un grand dossier à cette question.
0: Bonjour Loan Velten.
4: Bonjour.
0: Dans quel contexte doit-on parler de cannabis médical ?
4: Alors en France, pour le cannabis médical, on parle vraiment d'exception. Ça va être un médicament qui va être en théorie prescrit uniquement en dernière intention, c'est-à-dire pour des patients chez qui les autres médicaments n'ont pas fonctionné. La spasticité douloureuse, donc des raideurs qui sont liées notamment à la sclérose en plaques, pour certaines épilepsies pour lesquelles les médicaments ne fonctionnent plus, ou alors pour certains patients qui souffrent de cancer et qui ont encore des symptômes qu'on n'arrive pas à traiter.
0: Dans ce dossier que consacre Epsilon au cannabis médical, on peut lire que les Français sont favorables à 90% à ce cannabis thérapeutique, mais concrètement, après expérimentation, qu'est-ce que disent les scientifiques sur son efficacité réelle et avérée ?
4: Des études sont très mitigées. On a des résultats qui peuvent être très positifs, surtout dans les études qu'on dit observationnelles, qui sont basées sur le ressenti des patients. Donc là, le ressenti est souvent très positif. Les patients sont contents, ils trouvent un apaisement justement de la douleur, de leur anxiété. Mais par contre, une fois qu'on confronte le cannabis à d'autres médicaments qui sont censés avoir les mêmes effets, bien là, il n'y a pas beaucoup de différence. Donc les résultats sont assez contradictoires. Il y a beaucoup d'études qui ne sont pas très bien faites, avec peu de patients ou alors avec une méthodologie qui n'est pas parfaite. Et donc du coup, c'est très difficile en fait de se faire une idée. C'est une science qui est encore en train de se construire.
0: Et est-ce que ça veut dire, fort de ce que vous venez de dire, qu'il y aurait peut-être un effet placebo dans ce cannabis thérapeutique ?
4: Oui, complètement. Quand on le compare au placebo, le cannabis va avoir des effets très similaires, à savoir est-ce que la molécule en tant que telle, les cannabinoïdes, ont un effet sur la santé, sur la douleur, sur l'anxiété ? ça reste encore à prouver. Surtout qu'il y a, aussi des effets négatifs.
0: À toutes fins utiles, c'est toujours important. Quels sont-ils, ces effets négatifs sur la santé?
4: Le cannabis, c'est 100 molécules différentes. Il y a évidemment le THC qui va donner ses effets psychotiques, donc quand on a l'impression on est un peu...
0: ensuqué.
4: Et à côté de ça, il y a le CBD qui va être plus là pour apaiser les douleurs, l'anxiété, etc. Voilà, il y a forcément un risque d'addiction. C'est des choses à prendre en compte quand on prescrit du cannabis médical et des patients.
0: Qu'en est-il justement par chez nous en France de son utilisation légale?
4: Aujourd'hui, on ne peut pas encore la prescrire. C'est justement ce que les autorités de santé sont en train de mettre en place pour une autorisation d'ici 2027. Il y a eu une expérimentation en France qui a concerné plus de 3000 patients. Donc il y a des médecins qui ont prescrit ça, des pharmaciens qui l'ont dispensé. Normalement, d'ici 2027, on devrait avoir une autorisation globale et uniquement pour les patients dans les 5 indications que j'ai citées au début.
0: L'efficacité du cannabis médical, c'est une enquête à retrouver ce mois-ci dans le magazine scientifique Epsilon. Merci Louane d'avoir été des nôtres ce matin.
4: Merci à vous.
0: Vous écoutez ici, bon esprit, bonne humeur et bonne musique, évidemment, avant de retrouver la dernière tendance de la semaine avec Muriel Jordan. Parti en week-end, voici Michel Polnareff, Tam Tam. Merci d'avoir choisi ici, 5h52.

0: vous écoutez ici, avant de retrouver le journal de 6h et toute l'équipe d'ici matin, c'est Tendance, votre rendez-vous quotidien avec Muriel Jourdan pour tout comprendre des phénomènes de société qui nous entourent. Muriel, aujourd'hui, on s'intéresse à un métier qui commence à émerger en France.
1: Oui, le métier de papouilleuse. J'ai lu ça dans le journal La Dépêche. Faire des papouilles, c'est une reconversion professionnelle qui commence gentiment à monter en France. Alors évidemment, prononcer le terme papouille risque d'éveiller certains esprits mal placés qui feraient mieux de se rendormir, parce qu'ici, la papouille, c'est un nouveau soin de bien-être qui plaît. Déjà parce qu'il nous rappelle l'enfance, vous savez, les gratouilles relaxantes de maman sur la tête, les petites caresses sur les bras. À Alençon, à Montauban, en Ile-de-France, à Rouen, on voit fleurir des bars à papouilles, des salons de bien-être qui proposent des papouilles sur leur carte, il y a une vraie demande sur les réseaux sociaux.
2: Moi, il faut savoir que je suis une dingue, mais je raffole des papouilles dans le dos. Ça me détend, mais je crois que c'est la seule chose qui peut me détendre autant.
3: Pourquoi il n'existe pas des massages en mode papouille ? Moi, je suis plus sensible aux papouilles qu'au massage. Et franchement, je serais prête à payer.
1: Côté tarif, il faut compter entre 30 et 50 euros la séance de papouille dans les salons ou à domicile.
0: Muriel, c'est donc un secteur en pleine mutation qui casse les codes du bien-être traditionnel ?
1: Oui, et qui nous prouve que les gens ont besoin de reconnexion humaine. Ces reconversions concernent en majorité des femmes qui ont bossé, par exemple dans le social ou dans le domaine de la santé, et qui trouvent du sens dans cette nouvelle pratique. En revanche, et c'est très curieux, j'ai pas encore vu de rapporteur de la commission d'enquête parlementaire sur l'audiovisuel public se reconvertir dans la papouille. Peut-être un jour, hein, qui sait. En tout cas, certains se sont lancés par envie d'offrir un moment de détente et de relaxation, comme Ikram, devenue papouilleuse en Ile-de-France, dans le Val-d'Oise, que j'ai contacté.
4: La papouille, ça moment où on s'autorise à ne rien faire, à recevoir, à se laisser porter. Contrairement au massage ou au spa ou autres prestations, c'est vraiment voilà, un cadre beaucoup plus familier, beaucoup plus intimiste et qui nous rappelle un peu des souvenirs d'enfance. C'est vraiment une approche très sensorielle, très différente, très enveloppante. Il y a des sensations de chaud, de froid, on joue avec des huiles chaudes, des instruments froids. On ne vient pas juste pour se faire masser. En fait, on vient vraiment chercher une expérience, se poser, lâcher prise.
1: Mais comment en arrive-t-on, Ikram, à devenir papouilleuse ?
4: Je suis même une grande fan, une grande consommatrice de papouilles de cheveux, de massages crâniens. Et je me suis rendu compte très vite qu'il y avait vraiment un vrai besoin et même une demande. Et surtout qu'il n'y avait pas vraiment de professionnel dédié à ça. J'ai décidé de faire une reconversion. Je travaillais en aéroportuaire, donc en tant qu'agent d'escale. J'ai décidé de me lancer dans quelque chose de plus adapté avec mon quotidien. Un métier plutôt qui me fait d'autant plus plaisir.
1: Bref, devenir papouilleuse, c'est tendance et c'est tant mieux. Au lieu de se prendre la tête, on peut se la faire gratter la tête.
0: À lundi, Muriel Jourdan, pour une nouvelle tendance. C'était un plaisir de passer cette semaine en votre compagnie. On vous retrouve lundi, ici, dès 5h. En attendant, toute l'équipe de votre radio locale à vos côtés pour cette dernière journée du mois de juillet. Excellent week-end.
5: Merci, Johan. On vous souhaite un bon week-end. Bonjour, la Franche-Comté. Bon réveil. Merci d'être avec nous. Aujourd'hui, Éléonore Richard pour les informations, comme hier. Bonjour, Éléonore.
6: Bonjour, Louis.
5: La vie est belle, tout va bien ?
6: Ouais, tout va bien.
5: Content d'être avec vous. On a aussi au 0381. 833-111, notre numéro, Madame Justine qui est là pour prendre vos appels, et puis Émilie bien sûr pour les habillages sonores de cette émission, notamment cet habillage, les infos.
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5: Ici Besançon, votre radio locale en Franche-Comté, il est 6h. Éléonore, déjà 14 lynx percutés sur la route cette année.
6: Le dernier en date mardi dans le massif du Jura, un chiffre qui inquiète le centre Athénas près de Lons-le-Saunier qui recueille et soigne les animaux, notamment les lynx. Pour son président Gilles Moine, la situation est alarmante.
8: 14 en juillet, c'est plutôt inquiétant parce qu'on sait que la période où on a le plus de collisions, c'est plutôt en fin d'année. Donc ça veut dire qu'on est parti sur le même chiffre en gros que les années précédentes, à savoir 20...

0: Une expérimentation sur 3 ans au bord de la RN5 dans le Jura et de la RN57 dans le Haut-Doubs. Où est passé Aude Fagot? Aujourd'hui, cela fait 2 mois que cette infirmière de 44 ans a disparu à Jougne dans le Haut-Doubs. Une enquête judiciaire pour enlèvement et séquestration a été ouverte. Mais pour l'heure, aucune piste, accident, disparition volontaire, suicide ou acte criminel n'est privilégiée. Retour sur cette affaire dans nos prochaines éditions et dans l'info d'ici à 7h30. 39,1 degrés, c'est la température la plus élevée de Franche-Comté pour cette 4e vague de chaleur selon Météo Franc-Comtoise. Elle a été enregistrée à Joncheray dans le territoire de Belfort. Le record est toujours celui atteint le 27 juin dernier, 40,7 degrés à Brannes dans le Doubs.
1: Ici Besançon, 6h02, le nombre de noyades a doublé dans la région.
0: Selon l'ARS Bourgogne-Franche-Comté, 43 personnes se sont noyées contre 21 l'an dernier à la même période, dont 15 mortelles cette année contre 9 en 2025. Les canicules successives attirent mathématiquement plus de baigneurs. Alors les surveillants de baignade sont constamment sur le qui-vive, comme ceux que vous avez rencontrés au lac d'Ossel près de Besançon, Lucas Chelminiac.
2: Debout sur la plage, face au lac, Hugo, surveillant de baignade, a les yeux rivés sur les personnes dans l'eau.
3: Nous, on voit surtout une augmentation ici au lac de noyade, surtout sur des enfants.
2: Souvent, entre 3 et 10 ans, la faute au manque de vigilance des parents, d'après lui.
3: En général, ils ne sont même pas sur place, à côté de l'eau. Ils sont tranquillement sur leur serviette, à discuter, à faire autre chose que les surveiller.
2: Il est obligé de les rappeler à l'ordre.
3: Leur disant que les enfants, ils doivent être surveillés. C'est pas les grands frères ou les grandes sœurs qui doivent surveiller. Il ne faut pas les laisser dans un élément comme ça, l'eau, où il peut avoir un accident aussi rapidement.
2: Ça, Christine l'a bien compris. Elle est venue avec Gabi, son petit-fils de 5 ans.
4: Je ne quitte pas des yeux, oui. Je suis quand même responsable et je ne voudrais pas qu'il lui arrive quelque chose.
2: Le nombre de noyades augmente aussi à cause des fortes chaleurs. Les malaises dans l'eau sont plus fréquents, explique Maxence Couret, le responsable de la base de loisirs d'Ossel.
5: Avec la différence de température entre l'extérieur et l'eau, des fois on a des 20 degrés de différence, et ce qui fait des chocs thermiques, et ce qui fait que du coup ça fait des malaises, et vu qu'il n'y a personne autour, bah, les gens se noient, quoi.
2: Depuis la rouverture de la baignade au public début juin, les équipes de Maxence Couret sont intervenues environ une dizaine de fois dans l'eau pour des suspicions de noyade.
0: Ces surveillants de baignade rappellent quelques règles pour minimiser les risques, comme rentrer dans l'eau progressivement pour éviter l'hydrocution ou le malaise. Toujours surveiller ses enfants dans l'eau et rester, vous avez pied si vous n'êtes pas à l'aise dans l'eau. Avec le risque de feux de forêt, des arrêtés interdisant l'accès aux forêts se multiplient en Haute-Saône. Dans le Doubs et dans le Jura, ils sont en alerte orange. Feux de forêt dans tout le département, les restrictions ont été durcies. Mais en Haute-Saône, ce sont les communes qui prennent directement des arrêtés pour interdire l'accès aux forêts communales. Une douzaine d'entre elles dans le nord du département ont pris cette décision, comme Ronchamp, Molisée ou Plancher-les-Mines. En cas d'infraction, de très lourdes amendes ainsi que la confiscation du véhicule sont à prévoir.
1: L'incendie de Couchet en Côte d'Or, au sud de Dijon, fixé hier selon la préfecture.
0: 90 hectares ont totalement brûlé. Jusqu'à 200 pompiers et 80 engins étaient mobilisés au plus fort de l'incendie. Son origine est toujours inconnue et la gendarmerie a lancé un appel à témoins. Un incendie aussi à Serres-les-Sapins hier dans le Grand Besançon. 200 mètres carrés de broussailles et de feuillus ont brûlé en lisière du bois de la Dame. 15 pompiers et 2 lances en sont venus à bout. Et les pompiers du Doubs sont également intervenus hier en fin de journée pour un feu d'engin agricole. Un feu d'une abatteuse à Val-Oreille éteint par une quinzaine de pompiers et 4 engins.
1: Et ce matin, coup de projecteur sur le métier de pilote d'avion de chasse.
0: Ah oui, avec le dernier épisode de notre série de reportages sur les métiers de la BA116 de Luxeuil, où pas moins de 1200 personnes travaillent. Rencontre donc avec un pilote aux commandes de l'un des Mirages 2000-5F de la base. Il s'agit du lieutenant Thibault, pilote de Mirage à l'escadron de chasse 1 de Cigogne, qui rappelle que les pilotes ont un lien particulier avec les mécaniciens.
6: On est reconnaissant et on est conscient parce que c'est eux qui soignent nos avions, qui les réparent quand ils sont malades. Et nous, on a une... Alors évidemment, tout est procédurier, mais on a une confiance aveugle en eux. Avant de partir en vol, on fait ce qu'on appelle un espèce de tour avion, mais qui est là pour checker rapidement les derniers détails. Évidemment qu'on ne va pas démonter le moteur avant de décoller pour vérifier que le boulon, la vis de 12, elle y soit bien. Donc c'est une confiance aveugle et en effet, ils ont un peu notre vie entre les mains et nous, on peut voler grâce à lui.
0: Un témoignage recueilli par Jean-François Fernandez à retrouver plus en longueur dans l'info d'ici Besançon à 6h30.
1: Le SBF à la télé.
0: Le club de hand féminin Bisontin sera sur Handball Télé pour la première fois. La D1 sera entièrement diffusée en direct sur cette plateforme vidéo de la Fédération de Handball avec un

0: Un abonnement à environ 16 euros par an. Première journée de championnat pour nos Bisontines le 29 août à Brest.
1: À la une de l'actualité en France et dans le monde, Éléonore Richard.
0: À l'espoir d'une accalmie face aux incendies du sud-ouest, en Gironde, l'optimisme est de mise depuis hier à Biscarrosse. Le feu qui a ravagé 3600 hectares est désormais maîtrisé. Dans l'actualité aussi, le week-end de chassé-croisé typique de cette moitié de vacances. La journée d'aujourd'hui classée noire par bison futé.
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0: Oui, la météo.
1: Eh bien, ce matin, un ciel lumineux qui nous retrouve en Franche-Comté, elle est aux normes. Cet après-midi, par contre, le ciel va se couvrir. Des nuages orageux vont se montrer par à l'ouest pour commencer le secteur haussonnois et jurassien. Puis ensuite, c'est toute la région qui sera sous la grisaille, avec par moments quelques gouttes possibles sur votre chemin. Mais cela reste à voir. 31, c'est la maxi pour Lons-le-Saunier et Champagnole aujourd'hui. On aura 29 à Lure, Vesoul et Champlitte. 29 pour Besançon et pour le pays de Clerval. Et puis 27 à 28 pour Saint-Hippolyte, Ornans, Morteau, Pontarlier, Jougne. Ou encore Saint-Claude. Et puis ce week-end, du soleil, samedi et dimanche en Franche-Comté. Sur les routes, pour l'instant, c'est calme. 6h07, 6 problèmes, 03 81 833 111.
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1: Nous démarrons la journée ensemble. Cap sur le week-end ce soir. On l'attend d'ailleurs avec la musique d'ici. Daniel Balavoine pour vous.

0: Et dans la discothèque ici Besançon, l'album Vendeur de larmes, c'est Daniel Balavoine avec Vivre ou survivre sur votre radio.
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0: Allez, tout à l'heure à 7h25, il y a un très très gros cadeau qui vous sera offert sur ici Besançon. Restez avec nous, on en reparle. Il y a Pierre-Yves qui nous dit sur la messagerie Facebook, qui nous écoute tous les matins, lui, en allant chercher ses croissants à la boulangerie au théâtre de Vesoul. Et ben, on vous passe le bonjour Pierre-Yves. J'ai regardé d'ailleurs, j'ai fait des petites recherches sur internet, il y a environ 35 000 boulangeries pâtisseries en France et environ 200 000 personnes qui travaillent dans le secteur. On pense à vous ce matin. D'ailleurs, dans quelques minutes, on va aller découvrir une boulangerie. Une boulangerie du Jura à Pagny-et-Thirrem s'est arrêtée sur place parce qu'en fait le monsieur qui a monté cette boulangerie, c'est un sudiste qui vient de s'installer en Franche-Comté. Pourquoi ce choix? Et bien la réponse c'est dans moins de 10 minutes. Pour l'heure, nous on va retourner dans le passé.
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0: Retour dans le passé ce matin grâce au passeport de l'été, ce carnet qui vous propose de découvrir gratuitement 27 sites touristiques de la grande région. On le découvre tous les jours avec notre douanier Arnaud Fromage et aujourd'hui ils sont au Dinozo à Charbonnières-les-Sapins.
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6: l'été. Les papiers, allez hop.
1: Arnaud Fromage.
6: Je savais pas qui vous parlait, je m'en fous.
7: Depuis tout petit, vous êtes passionné de tyrannosaures, de vélociraptors, de tricératops et autres brachiosaures. Vous avez été captivé par Jurassic Park, eh bien, vous devriez peut-être me rendre une petite visite. Moi, c'est le dinozo, et je vous propose d'aller à leur rencontre.
8: Personne suivante, prenez place, ouvrez votre sac. Qu'est-ce que c'est que ça ?
7: Un os de dinosaure. Vous n'en avez jamais vu celui-ci ? Appartenait à un stégosaure, un monstre de 8 mètres de long qui vivait en Amérique du Nord. Alors, sa particularité, c'est de posséder de grandes plaques osseuses en forme de triangle sur le dos. Et c'est l'une des nombreuses espèces de dinosaures que je vous propose de découvrir grandeur nature dans mon incroyable parc.
8: Poursuivez.
7: En tout, il y en a 80 sculptures de dinos, des plus petits aux plus impressionnants, pour se rendre compte du gigantisme de ces grosses bestioles. Un parcours de 2,5 km dans un cadre naturel exceptionnel et boisé qui plaira, j'en suis sûr, aux plus petits comme aux plus grands. L'idée, c'est vraiment d'en apprendre plus sur eux. J'ai préparé des petits panneaux explicatifs pour comprendre l'histoire de ces dinosaures et leur mode de vie. Un parcours immersif aussi parce que j'ai prévu une bande-son qui va vous immerger dans cette ambiance de la préhistoire.
8: Mais encore ?
7: Ah, je sais ce que vous attendez, les attractions, parce que oui, il y en a aussi. Laissez-moi vous présenter l'Aérodactylus. C'est une nouveauté dont je suis pas peu fier. Vous serez avec des ptérosaures, ces dinosaures volants, et pour les accompagner, eh bien, il vous faudra pédaler jusqu'à vous élever dans les airs tel un véritable explorateur. Il y a aussi le cinéma 4D, un film où tous vos sens seront mis à contribution. Là encore, vous serez plongé au cœur de l'histoire des dinosaures pour ressentir leur peur et leur surprise. Bref, avec moi, on apprend en s'amusant que vous soyez un jeune loup ou un vieux dinosaure, ce que vous n'êtes pas, monsieur, évidemment.
8: Ne m'en dites pas plus. Demande accordée, passeport de l'été.
0: Et le dinozo, vous le trouvez à Charbonnières-les-Sapins, c'est pas très loin de Val-d'Aon, c'est dans le Doubs. C'est accessible dès 3 ans, il y a toutes les infos sur notre site. Ici.fr Besançon, faites chauffer le thé et le café, on part à la boulangerie dans un instant, on va chercher les croissants. Et c'est avec Thierry M juste après Chicago et If You Leave Me Now, sur Ici Besançon.

0: L'information est plutôt drôle, mais à la base, en 67, le groupe s'appelait Chicago Transit Authority. Mais bon, la compagnie de transport de la ville de Chicago a souhaité les poursuivre en justice. Du coup, ils ont un peu raccourci le nom. Et du coup, il s'appelle Chicago. Vous écoutez avec nous ici Besançon, If You Leave Me Now. Thierry M est avec nous, comme chaque jour, juste avant les 6h20. Il parcourt la Franche-Comté, il rencontre les Franc-Comtois. Et aujourd'hui, il est dans une boulangerie, un bel endroit, il me semble, Thierry.
1: Oui, je suis dans un bien bel endroit, ça s'appelle le Panier. C'est à Panier, c'est dans le Jura. On n'est pas très loin de Marnay, dans ce secteur-là.
2: Oui.
1: Voilà. Je suis avec Théo. Théo est boulanger ici, depuis quelques mois.
2: Oui, on a repris l'affaire il y a 6 mois de ça. Et avant, on était installé dans le sud, à côté d'Aix-en-Provence, où on exerçait des postes de responsable en pâtisserie, en boulangerie. Et puis, on a passé le cap et on a pris notre petite affaire.
1: Qu'est-ce que vous avez dû adapter? Vous avez dû adapter votre façon de travailler, la façon de faire peut-être les produits par rapport à
2: dans le sud? Selon les régions, oui, les demandes ne sont pas les mêmes. Les formats, les différents pains, ainsi que les viennoiseries. Selon les cultures et selon les régions, en fait, il y a des recettes atypiques, quoi. Et donc, du coup, on a dû s'y mettre aussi.
1: Par exemple,
2: le gâteau de ménage qu'on ne connaissait pas et qui est une brioche avec un appareil à crème qui vient cuire dessus.
1: C'était une surprise, ça, pour vous?
2: Au premier jour de l'ouverture, on me l'a demandé. Et puis, du coup, on a essayé et a priori on s'est pas trop loupé puisqu'on a eu plein de commandes derrière. Donc,
1: mais vous avez quand même dit c'est quoi ça?
2: Oui, ouais, c'était assez étonnant comme question. On connaissait pas autant moi qu'Aurélie, étant du métier, on n'en avait jamais entendu parler.
1: Une spécialité que vous avez peut-être abandonnée à regret, ou alors peut-être que vous allez essayer d'introduire ici, ce serait quoi?
2: Oh, petit à petit on va y venir, mais... Par exemple, la baguette au lin que je faisais dans le sud et qui marche super bien ici. Les gens sont assez friands de découvertes et de nouveautés, donc c'est plutôt chouette.
1: C'est vrai qu'elle est belle, hein?
2: Oui.
1: Oui. Depuis quelques mois, j'imagine, Théo, vous ne faites que ça?
2: Oh oui.
1: Avec Aurélie?
2: Oui, oui. H24, on ne dort pas beaucoup, mais bon, c'est avec plaisir parce qu'on a vraiment eu un accueil super. Les gens sont adorables, on est agréablement surpris et puis ça marche bien, on n'a pas à se plaindre.
1: À vous Aurélie, c'est la pâtisserie votre domaine?
3: Alors moi de base je suis cuisinière, j'ai fait mon école hôtelière à Marseille et je suis devenue pâtissière en restaurant étoilé en fait. J'ai été chef pâtissière d'un étoilé à Vintabrin pendant 3 ans et demi. Après j'ai voulu essayer la pâtisserie traditionnelle et du coup je suis rejoint Théo à Rognes. C'était un petit village à côté d'Aix-en-Provence. On est resté là-bas pendant 2 ans. 3 même peut-être. Donc je suis devenue chef de labo là-bas aussi. Et puis après un tour d'Europe, on a décidé de s'installer. Voilà.
1: Je vous laisse travailler peut-être. Vous êtes en train de faire quoi là exactement, Théo?
2: Alors là, je suis en train de faire celle-ci, les cœurs de lin. Et j'ai la rustique aussi qui m'attend.
1: Okay.
2: Et c'est vrai que travaillant avec des matières vivantes, c'est un peu. C'est à nous de s'adapter à la pâte et pas la pâte à s'adapter à nous.
0: Le Panier, à Panier dans le Jura, pas très loin donc de la Haute-Saône, mais également de Saint-Vite. C'est avec Thierry M aujourd'hui, la découverte des gens d'ici. Tout à l'heure, 7h25, j'ai un gros cadeau à vous offrir. Je vous donne quelques indices. C'est une sortie qui va se dérouler au Nord-Franche-Comté avec un collectif mythique de la région. Et ça fait longtemps qu'on ne les a pas vus dans un tel rendez-vous. Je vous en dis pas plus, rendez-vous avec vous tout à l'heure, 7h25. Là, c'est la musique qui nous retrouve sur Ici Besançon. La nouveauté en plus, hein, voilà. Céline Dion, on est de retour avec Bonjour, pardon, merci sur Ici Besançon.
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0: C'est le nouveau Céline Dion et vous l'écoutez le matin avec nous, ici Besançon. 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C'est le retour du vélo en France. Ça commence demain d'ailleurs, le Tour de France Femmes avec Swift. Les filles, elles partent de Lausanne, elles s'arrêteront lundi ici dans le Jura avec une belle étape hein, quand même, Genève-Poligny. Nous, on y sera en direct, 16h-19h, lundi soir, voilà, vous saurez tout hein, de cette étape, de cette troisième étape notamment du Tour de France Femmes avec aussi Julien Laurent qui sera sur place pour vivre l'ambiance avec vous donc depuis l'arrivée à Poligny. Dans un instant, c'est l'horoscope qui arrive avec Catherine Viguet et avec plein de bonnes nouvelles, notamment pour les taureaux. A tout de suite.
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0: Ici Besançon, il est tout pile 6h28, dans moins de 2 minutes, c'est le 90 secondes info qui arrive, hein, l'actu dans le monde et en France. On continuera de suivre aussi notre série de la semaine avec la BA116 de Luxeuil, c'est à venir avec Eleonore Richard. Mais pour l'heure, on s'intéresse à vous, à votre journée avec l'horoscope de Catherine Viguet. Catherine, que retenir pour nos 12 signes aujourd'hui ?
8: Chacun aura sa chance, certains le jour, certains en soirée. Bélier, vous rayonnez où que vous soyez et en soirée, place au repos à davantage d'introversion.
9: Taureau, vous ferez quelque chose de votre grande réceptivité, de votre belle sensibilité.
10: Gémeaux, une journée intéressante pour vous changer les idées, pour voir ailleurs que votre quotidien.
11: Cancer, ce sera une belle journée faite d'évasion, surtout dès l'après-midi venu.
12: Lion, finalisez un rendez-vous amoureux, professionnel, en soirée, vous serez très inspiré.
13: Vierge, ce vendredi est marquant, une relation liée au long terme est en vue, mais qu'en pensez-vous ?
14: Balance, les tâches quotidiennes vous éprouvent, il faudra pourtant vous y atteler, faites des pauses.
15: Scorpion, eh bien vous faites partie des signes super impliqués, essayez de ne pas vous faire trop de mal à la tête.
16: Sagittaire, à vous la famille, vous lui serez attentionné et vous ferez aussi des efforts pour être compréhensif.
17: Capricorne, un livre, un film vous passionne, à moins que ce soit un voyage ou un échange dont vous vous souviendrez.
18: Verseau, vous êtes sur le devant de la scène, sollicité, puis les finances seront d'actualité.
19: Poisson, suite à vos démarches, vous obtenez de bons résultats sur le plan relationnel, bravo.
20: Et pour nous tous, qui fait le chemin à nos côtés ? On choisit bien.
0: Eh ben merci beaucoup Catherine pour les informations du jour, l'horoscope. On vous souhaite d'ailleurs tous une très très belle journée et puis un bon week-end en avance, ici.
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0: Eleonore Richard, quelle est l'actualité en Franche-Comté ?
21: Eh bien, on parlera de la disparition d'Aude Fagot, cette infirmière de 44 ans qui a disparu dans le Haut-Doubs depuis 2 mois aujourd'hui. On parlera aussi d'une expérimentation de panneaux de signalisation pour les lynx, mais avant, l'actualité en France et dans le monde.
22: Retour à la maison pour les 2/3 des évacués de Gironde, à savoir 144 000 habitants sur les 224 000 forcés de fuir. L'accalmie sur le front de ce méga-feu se confirme. Les les flammes contenues dans leur périmètre, confirme la préfecture ce matin. Mais à ce stade, deux points sont encore actifs et la presqu'île du Cap Ferret toujours inaccessible. Feu maîtrisé, en revanche, dans les Landes, près de Biscarros, où tous les quartiers de la ville sont rouverts à la circulation. C'est également le cas de l'autoroute A63 jusqu'à Bayonne. À la veille de ce chassé-croisé entre juilletistes et aoussiens, c'est noir partout demain en France, dans le sens des départs et dès aujourd'hui dans le sud-ouest. Bison Futé conseille dans la mesure du possible de décaler son voyage. Sur les rails, les départs en direction de la Normandie sont compromis. Une grève surprise dans la région entraîne la suppression de trains jusqu'à la fin du week-end sur les lignes entre Paris, Le Havre, Rouen, Deauville ou encore Cherbourg, précise la SNCF. Un accord historique annoncé à Gaza par le président des États-Unis. Selon Donald Trump, en échange des armes détenues par le Hamas, Israël consent au retrait de ses troupes dans l'enclave palestinienne. Si le mouvement islamiste confirme, Israël n'a pas encore commenté. 2 ans après les Jeux de Paris, Léon Marchand retrouve le bassin où il a tout gagné. Les championnats d'Europe de natation commencent aujourd'hui à Saint-Denis au Centre Aquatique Olympique. Première tenue de la compétition en France depuis près de 40 ans.
1: Merci Valentine Letès, on vous retrouve dans une heure. Dans l'info d'ici Besançon ce matin, dernier épisode de notre série sur les métiers de la BA116 de Luxeuil-Saint-Sauveur. Après les mécaniciens ou encore les maîtres chiens de la base aérienne, on termine aujourd'hui avec les pilotes de chasse de Mirage 2000 que vous avez rencontrés pour nous, Jean-François Fernandez.
2: C'est le métier qui est fréquemment mis en avant, pilote de chasse. Les petits garçons rêvent souvent d'être footballeurs ou pompiers. Pour le lieutenant Thibault, devenir pilote de chasse, c'est avant tout...
3: Un rêve de gosse qui est maintenant réalité. Inaccessible, l'avion, il n'y en a pas dans les aéroclubs. Il n'y en a ni chez Air France. La mission, elle est assez spéciale. On ne peut pas la faire autre part qu'ici. Puis c'est une machine qui n'est pas faite pour être confortable et il faut faire corps avec sa machine pour faire une bonne mission. Et en fait, c'est un peu un coéquipier, quoi.
2: Le coéquipier, c'est un Mirage 2005F de l'escadron de chasse de Sigogne. Ces avions que les Franc-Comtois entendent survoler leur maison lors des vols d'entraînement sont là pour défendre le territoire national et les intérêts français, parfois même au-delà de nos frontières.
3: Pilote de chasse, c'est être pilote militaire avant tout, sur un avion de chasse. On est là pour défendre l'État français ainsi que la population. Il y a différents avions de chasse, les biplaces, les monoplaces. Et sur Luxeuil, eh bien, c'est monoplace Mirage 2000. Et on est là pour faire de la défense aérienne majoritairement, ainsi que la police du ciel.
2: Pour que ces avions de chasse puissent voler, chacun des 1200 militaires de la BA116 a un rôle essentiel et indispensable, mécano, pompier, contrôleur.
3: Nous, on est finalement très peu de pilotes au sein de l'escadron, et les petites fourmis, elles sont très nombreuses. C'est une chaîne, quoi. S'il y a un bout de la chaîne qui est rompu, nous, on ne peut pas décoller, et on ne peut pas accomplir notre mission pour laquelle on a eu un ordre. Il faut vraiment en avoir conscience. Quand on va à l'avion, il y a quelques mécanos qui nous suivent. Toute la base ne suit pas jusque dans l'avion, mais c'est comme si. Le dernier geste que l'on fait, c'est qu'on salue notre mécano. Donc c'est une confiance aveugle. Et en effet, ils ont un peu notre vie entre les mains. Et nous, on peut voler grâce à lui.
2: Le Mirage 2000, commercialisé dans les années 80, est aujourd'hui en fin de vie. Pour préparer l'avenir et l'arrivée en 2036 de deux escadrons de chasse avec la toute dernière génération du Rafale, d'importants travaux vont être menés à la BA116 de Luxeuil. Les premiers Rafales arrivent en 2032.
1: Cette série de reportages sur la BA116 est à retrouver sur ici.fr Besançon. La météo, Louis Pain, qu'est-ce que vous nous annoncez? De bon, moins bon.
0: Un ciel lumineux qui nous retrouve en Franche-Comté pour cette première partie de journée. Donc pour l'instant, du bon. Mais par contre, du moins bon pour cet après-midi. Attention, le ciel va se couvrir dans la région. Il y a des nuages orageux qui sont annoncés par les prévisionnistes Météo France. Ils vont se montrer par l'ouest pour commencer, sur le secteur haussenois. Et ensuite, dans le Jura, puis vont s'installer sur toute la région. C'est vraiment toute la Franche-Comté qui sera sous la grisaille d'ici la fin d'après-midi. Avec par moments quelques possibles gouttes sur votre chemin, mais rien de sûr. 31, c'est la maxi pour Lons-le-Saunier aujourd'hui. 31 également à Champagnole. On aura 29 à Luxeuil-les-Bains, Vesoul, Aigré. 29 à Besançon et pour Lille-sur-le-Doubs. Et puis 27 à 28 pour Saint-Hippolyte, Ornans, Mèche, Pontarlier, Métabier ou encore Saint-Claude dans le sud Jura. Puis ce week-end, il fait beau. Soleil samedi, soleil dimanche. Sur les routes pour l'instant, rien à signaler. Nos radars sont ouverts. 6 ou 6 ce matin, vous pouvez nous appeler, bien sûr. Vous êtes nos yeux sur les routes. Et on fait l'émission ensemble. 03 81 833 111.
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0: On se réveille tout doucement tous ensemble avec le sourire et avec le grand sommeil d'Etienne Dao sur Ici Besançon.

0: Il y a un proverbe irlandais qui dit « Le rire et le sommeil sont les meilleurs remèdes du monde ». Étienne Dao chante sur ce sujet. Le grand sommeil sur Ici Besançon.
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0: Restez avec nous pour 7h tout à l'heure, je vous offrirai un très très gros cadeau. C'est le plus beau cadeau de la semaine, on en parle depuis 6h et ce sera donc juste après 7h. Pour l'heure, nous on va retrouver les conseils du vétérinaire. Alors ce matin, on va parler de l'haleine et notamment du chewing-gum. Alors j'ai regardé un peu, hein. Le chewing-gum c'est une invention de 1872 quand même, hein. C'est pas inventé voilà, il y a quelques jours. C'est Thomas Adams d'ailleurs qui a inventé ce produit. Il a mélangé du chiclé à l'époque avec de la résine et du sirop et c'est devenu le chewing-gum. Alors le chiclé, c'est une essence qui provient d'un arbre. Et j'ai même fait plus de recherches parce que, selon les historiens, dès la préhistoire, on retrouve déjà en fait des formes de chewing-gum dans la vie. En fait, ils mâchaient de la sève de conifère à l'époque de la préhistoire, les gens. Et on a retrouvé ça donc via des analyses sur les dents des hommes de la préhistoire. Donc, le chewing-gum, ça fait partie de notre vie. Pourquoi je vous parle de chewing-gum? Parce qu'on va parler haleine, et notamment l'haleine de vos animaux. Il y a des conseils à savoir concernant l'haleine de votre chien. On peut améliorer son haleine et on va en parler d'ici quelques minutes. Pour l'heure, nous c'est l'envers des vacances. Alors là, voilà, faut quand même le préciser, mais c'est un grand week-end de chassés croisés qui nous attend entre juilletistes et haussiens. Vous allez être nombreux sur les autoroutes, en particulier la 36 et la 39. Autoroute où vous croiserez à coup sûr les hommes en jaune, des patrouilleurs que Nathan RLT a rencontrés pour savoir comment est-ce qu'ils travaillent dans l'envers des vacances.
2: Les patrouilleurs de la société APRR sillonnent le réseau autoroutier 24 heures sur 24, 7 jours sur 7 pour notre sécurité. Après être passés au moment de leur prise de service par la salle d'ordonnancement, afin de prendre en compte leur ordre de mission, leurs consignes et leurs équipements de communication, ils partent sillonner le grand ruban noir. Des patrouilles qui peuvent à tout moment être interrompues par un incident, un accident, transmis alors par le PC de l'autoroute aux patrouilleurs via un système de tablette avec plein d'informations, comme nous l'explique Franck, patrouilleur APRR. Depuis 33 ans.
3: Je vais être renseigné de savoir où je vais, ce qui se passe, s'il y a un retour caméra ou pas. Et derrière, je vais me rendre sur les lieux.
2: Et lorsque vous allez faire cette opération, vous devez après rendre compte aussi en permanence, dire ce que vous avez fait sur le réseau autoroutier?
3: Ah oui, ça, déjà, mon arrivée sur place, de savoir ce qui se passe, la durée, et qu'il y a des intervenants, que ce soit les dépanneurs, les sapeurs-pompiers, nous. Ça fait beaucoup de monde sur place. Et suivant la voie impactée, soit je vais neutraliser une voie de gauche ou une voie de droite, ou simplement la bande d'arrêt d'urgence, suivant l'événement ou l'accident.
2: Cette neutralisation de voie, Franck peut la réaliser dans un premier temps, sans même avoir à sortir de son fourgon, grâce aux outils commandes dont il dispose à proximité de son volant.
3: Alors, la partie conduite, nous allons trouver tout ce qui concerne notre panneau de toit pour avertir les clients sur l'autoroute et notre GPS qui est là, qui va nous indiquer les zones où nous ne pouvons pas poser un balisage. Là, on voit qu'il y a des zones rouges où ça, je ne pourrais pas me mettre là pour poser une flèche de rabattement si j'ai à poser une voie de droite ou une voie de gauche. Parce qu'il nous faut une visibilité pour nos clients de 300 mètres minimum.
2: Une fois la zone pré-balisée, grâce aux panneaux lumineux et aux gyrophares dont dispose le fourgon de Franck, ce dernier va pouvoir sortir sur les voies et prendre le matériel dont il a besoin à l'arrière du fourgon.
3: On va retrouver quelques panneaux pour les balisages où je vais avoir du mal à avoir une zone de visibilité. Donc je vais pouvoir poser des panneaux et des cônes primordiales pour neutraliser mes voies.
2: Voilà, maintenant vous savez tout, surtout cet été en les croisant sur les routes. Pensez bien à vous éloigner d'eux lorsqu'ils interviennent à proximité des voies de circulation, à respecter un corridor de sécurité, vous déporter sur la voie la plus à gauche. L'envers, en tout cas, du métier de patrouilleur autoroutier n'a plus de secret pour vous.
0: Et je rappelle que Bison Futé indique un week-end chargé sur les routes en France. Faites attention à vous et puis n'hésitez pas, connectez-vous sur l'application Radio France ou l'application Ici et retrouvez l'intégralité des podcasts de votre radio. Les conseils de Béto, c'est dans un instant. Nous parlons haleine ce matin. Haleine et boule de poil.
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0: Il est bientôt 6h45, il vous fait un câlin le matin, il bat et là, c'est l'attaque surprise, autruchant une haleine de chacal. Alors que faire? Eh ben, on en parle tout de suite avec le docteur Pierre Fabin, notre vétérinaire.
5: Alors déjà, on va casser un mythe. Non, ce n'est pas normal un chien qui a une mauvaise haleine. Ce n'est pas l'odeur du chien ou l'âge comme on l'entend souvent, c'est un signe d'alerte. Il faut savoir que 4 chiens sur 5 de plus de 3 ans ont des problèmes bucco-dentaires. Dans la majorité des cas, ça revient à un problème de tartre qui est un vrai nid à bactéries. Résultat, mauvaise haleine, gencives rouges, douleurs, parfois dents qui bougent. En gros, c'est comme si votre chien vivait avec une rage de dents en permanence, mais sans jamais se plaindre.
0: Ouais, mais alors, qu'est-ce qu'on peut faire quand l'haleine est vraiment insupportable ?
5: Alors, la première chose, c'est de faire un petit tour chez votre vétérinaire. On va regarder si c'est bien un souci de tartre, si les dents sont encore récupérables ou s'il faut en enlever. Souvent, un bon détartrage sous anesthésie générale règle le problème. Ensuite, il va falloir passer à la prévention. Brosser les dents de son chien, oui, ça se fait. Il existe des brosses et des dentifrices spécialement conçus pour eux et bien sûr qui ont un goût viande. Si ce n'est pas vraiment possible, il y a des alternatives, des lamelles à mâcher, des croquettes spécifiques, des poudres à mettre dans l'eau ou sur la nourriture. Tout ça, ça aide à limiter le tartre et donc l'odeur.
0: Et si ça ne vient pas des dents, docteur, il peut y avoir d'autres causes?
5: Oui, et c'est hyper important d'y penser. Parfois, une mauvaise haleine peut venir de plus loin dans le système digestif. Des problèmes gastriques, une insuffisance rénale, voire du diabète, ça peut donner une haleine anormale. Par exemple, une odeur sucrée peut faire penser à un diabète. Une odeur d'ammoniac, c'est probablement un souci de rein. Bref, l'haleine, c'est un indice. Si elle change, surtout brutalement, ou si elle est très forte ou accompagnée d'autres symptômes, il faut consulter votre vétérinaire. Parce qu'on peut passer à côté d'une maladie beaucoup plus sérieuse. Et entre nous, un chien avec une haleine fraîche, c'est quand même beaucoup plus agréable pour tout le monde.
0: On est d'accord. Merci docteur, notre vétérinaire Pierre Fabin avec nous aujourd'hui et puis à retrouver bien sûr dès lundi hein, et pour toute la semaine. Ici le matin, des conseils mais également des idées sorties. J'en ai 3 pour vous, je vous les présente juste après notre musique. Julien Clerc, Lily et Volet, danser sur Ici Besançon.

C'est la voix de Julien Clerc qui nous réveille ce matin en Franche-Comté. Lily, vous l'allez danser sur votre radio. 6h50, les 3 plus, les 3 petites infos à savoir chaque matin. Il y a une belle exposition qui vous attend à Vesoul, c'est samedi, c'est ce week-end, si vous cherchez une sortie, il faut y aller. C'est Frédéric Ségogne, une artiste peintre de Moncey qui vous attend pour vous présenter son exposition qui présente la vie de l'oiseau. Vraiment, elle est très très belle cette exposition, parce qu'on suit un oiseau né en 2017 et qui parcourt l'étoile de Frédéric pour vous raconter ses histoires. Il y a 30 toiles au total, une expo à retrouver dans la chapelle de la mairie de l'hôtel de ville de Vesoul. Frédéric, en plus, elle sera sur place avec un atelier. Donc voilà, si vous voulez emmener vos enfants, ils pourront tester la peinture. C'est gratuit, c'est 14h-18h, c'est tous les jours, c'est dès samedi, c'est jusqu'au 18 août. Sinon, ce week-end, c'est la reprise du foot aussi pour Sochaux. Et ça, vraiment, c'est une belle nouvelle. Sochaux, Auxerre, Abenal, il y a plein de places qui sont encore disponibles. C'est samedi, 18h. Et puis le bon plan, c'est que c'est 5€ l'entrée. Et en plus, c'est pas cher et vous choisirez votre emplacement. En fait, tout le stade est disponible. Vous allez sur le site du FCSM, vous prenez une place et vous pouvez voilà choisir votre siège. Et si vous avez la chance, eh ben vous serez tout devant. Mais faut se dépêcher, FCSM, pour avoir donc toutes les infos. C'est sur leur site. Sinon, je sais pas si vous avez vu, mais il y a une Maserati qui est à gagner. Une belle voiture en ce moment, 2€. Elle vous coûtera cette voiture. En fait, je vous explique, il y a une association franc-comtoise qui met en place un jeu. Voilà, donc vous payez 2€. Peut-être vous remporterez une Maserati Ghibli, mais eux, le but en fait, c'est de récolter un maximum d'argent pour restaurer la chapelle de la Visitation à Besançon. Elle est rue Sarail, cette chapelle. Si vous voulez tester donc ce jeu, tenter votre chance pour remporter la Ghibli Maserati, eh bien rendez-vous sur internet, toutes les infos sont en ligne. Les 3 plus, c'est avec ici Besançon et c'est chaque jour juste avant les infos de 7h. D'ailleurs, les infos de 7h, on les attend. Éléonore Richard arrive dans les studios dans quelques minutes. Il sera question d'Aude Fagot. Vous savez, c'est cette franc-comtoise là qui a disparu il y a quelques semaines. Electric Light Orchestra, tout de suite pour la musique.

0: Ici Besançon avec nos souvenirs 70-80 ce matin, notamment grâce à Electric Light Orchestra. 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Il y a l'humour en tube qui arrive là dans moins d'une minute. On se marre avec l'amour ce matin.
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0: Avec une question de Fred Ballard ce matin. Qu'y a-t-il de plus excitant qu'un premier rendez-vous un soir d'été quand les regards se croisent autour d'un verre? Un dîner en amoureux, version Fred Ballard aujourd'hui dans l'humour en tube et avec ses joyeux drilles.
3: Oui, un homard sauce tomate, il avait du poil aux pattes.
4: Ah bah oui, mais ça c'est ce qui fait tout le charme des dîners d'été, hein. Coquillages et crustacés au menu avec option effleurage de gambettes et les surprises qui vont avec, hein. Mais Fernandelle le sait, l'appétit vient en mangeant et quand arrive le plat de résistance, l'excitation est au summum. Ou presque.
3: Une sorte de plat aux nouilles, on aurait dit une andouille, félicite. Je m'offris une giblotte et l'empaumée l'échalote. Félicite. Une poire et des gaufrettes, seulement la poire et des plettes. Félicite.
4: Oui, alors c'est vrai que c'est souvent au dessert hein, que ça passe ou ça casse. On a eu le temps de sonder ça ou son partenaire, mais pas toujours de digérer ses travers. Donc, même si Félicite ne conclut pas ce soir, d'après Samuel Bambi, il y a quand même de l'espoir.
5: Les hommes et les femmes, en couple, on est différents. Tu vois, nous les hommes, quand on sort avec une meuf, belle ou moche, on sort avec une meuf, c'est tout. Vous, mesdames, quand vous sortez avec un mec, vous sortez pas juste avec un mec. Vous sortez avec tout un projet derrière. Il y a un business plan qui se met en place. Il y a une équipe digitale derrière. Et quand je dis équipe digitale, je parle de toutes vos copines qui nous espionnent sur les réseaux sociaux.
4: Ah, c'est sûr que du temps de Félicite, les amours d'été s'étaient vite emballés. Aujourd'hui, avant d'emmener sa dulcinée manger un homard avec du poil aux pattes, il faut être webmaster ou humoriste. Ah oui, parce que ça n'a pas changé. Séduire par le rire, ça marche à tous les coups.
0: Et vive l'amour, Fred Ballard. Et puis vive l'humour aussi. Grâce à vous, on en a tous les jours. Merci. On va s'intéresser également à la suite de votre matinée parce que tout à l'heure, 10h, c'est Nathan Réalité qui va vous retrouver, notamment pour ce sujet de la deuxième partie de Bienvenue chez vous. Trouvez-vous que les chauffards sont de plus en plus nombreux sur les routes? C'est vrai que là, ça va être un grand week-end de chassés-croisés, de départ et de retour de vacances. Il va y avoir du monde. Il va y avoir peut-être quelques problèmes sur les routes. Vous, qu'en pensez-vous de ces chauffards? Est-ce qu'il y en a de plus en plus, de moins en moins? Quels sont les problèmes. En tout cas, voilà, on va en parler dès 9h tout à l'heure avec l'ami Nathan RLT. Et puis d'ailleurs, si vous avez un problème sur les routes ce matin, il faut m'appeler. On fait le point avec l'infotrafic juste après les informations.
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0: Ici Besançon, votre radio locale, en Franche-Comté, il est 7h. 0381 833 111 pour nous contacter. Les infos, c'est avec Éléonore Richard. Bonjour Éléonore.
6: Bonjour Louis, bonjour à tous.
0: Toujours aucune trace d'eau de fagot.
6: Cette infirmière de 44 ans a disparu à Jougne dans le Houdou il y a tout pile 2 mois aujourd'hui. Les recherches, battues et perquisitions n'ont rien donné. Une enquête judiciaire pour enlèvement et séquestration a été ouverte, mais à ce jour, aucune piste n'est privilégiée. Accident, suicide, disparition volontaire ou acte criminel, tout reste plausible. À Jougne, le maire Denis Poidot est partagé entre tristesse et inquiétude.
7: C'est le sentiment de tristesse hein, qui prédomine, puisqu'effectivement, depuis 2 mois, sans nouvelles, malgré les recherches, malgré les perquisitions, malgré les relances sur tous les réseaux sociaux pour essayer d'avoir, on va dire, des éléments probatoires qui pourraient nous rassurer et rassurer surtout la famille pour retrouver cette personne, on est vraiment dans le désarroi, quoi. C'est vraiment une amplitude XXL de tristesse et de... Je n'ai pas le qualificatif, mais c'est l'inquiétude qui prédomine sur Jougne. Puisqu'on le voit à travers notre pays, hein, sur la France, il y a de plus en plus de phénomènes qui sont dramatiques et effectivement, ça engendre, par rapport à notre quotidien, une vraie réflexion et ce sentiment de peur.
6: Reportage en longueur à Jougne sur cette disparition à écouter dans une demi-heure.

0: On est pour un feu d'engin agricole à Val-Oreille, près de Mèche.
1: Des arrêtés pour interdire l'accès aux forêts communales en haute zone.
0: Oui, face à ces risques d'incendie, justement, après Lure, il y a deux jours maintenant, c'est au tour de Ronchamp, Melisée ou encore Champagné. Une douzaine de communes au total dans le nord du département ont pris cette décision. En cas d'infraction, de très lourdes amendes ainsi que la confiscation du véhicule à prévoir. Le Doubs et le Jura sont eux toujours en vigilance orange, feu de forêt. Des panneaux de signalisation pour protéger les lynx sur les route, expérimentation du ministère de l'Intérieur. Un essai sur 3 ans sur la RN5 qui relie Champagnole et Les Rousses et la RN57 entre Pontarlier et la frontière suisse. L'objectif, sensibiliser les automobilistes à la présence de ces animaux sauvages, Antonin Patarin.
2: C'est un soulagement. Depuis 23 ans, le centre Athénas, en charge de la protection du soin des animaux sauvages, réclame ce dispositif. Gilles Moine est directeur du centre.
3: Si vous voulez, on est extrêmement satisfait. Il y a 20 ans qu'on demande des panneaux routiers pour le lynx, donc effectivement, le fait que ça aboutisse, ça va dans le bon sens.
2: L'expérimentation va durer 3 ans avec des panneaux présents sur la RN5 et la RN57. Pas de limitation officielle, mais un panneau de danger avec un lynx au milieu. Le but, c'est de faire lever le pied aux automobilistes.
3: La sécurité routière, ça concerne tout le monde, la faune, les gens, les usagers, les piétons, les cyclistes. Ça, c'est gagnant-gagnant d'aller moins vite.
2: Ce dispositif, une première en France, est une bonne avancée, mais ce n'est pas suffisant.
3: Alors évidemment, c'est important, mais il faut savoir aussi que près de 70 à 80% des collisions se produisent sur des toutes petites voiries départementales. Donc, il est important aussi d'agir au niveau le plus local possible.
2: Depuis le début de l'année, 14 lynx ont été percutés sur une centaine d'individus recensés sur le territoire.
0: Et la dernière collusion a eu lieu mardi dernier dans le massif du Jura. 39,1 degrés, c'est la température la plus élevée de Franche-Comté pour cette quatrième vague de chaleur selon Météo Franc-Comtoise. Elle a été enregistrée à Joncheray dans le territoire de Belfort. Le record est toujours celui atteint le 27 juin dernier, 40,7 degrés à Brann dans le Doubs.
1: Ici Besançon, 7h04, les surveillants de baignade sur le qui-vive face au risque de noyade.
0: Elles ont doublé par rapport à l'an dernier dans la région selon l'ARS avec 43 noyades cet été en Bourgogne-Franche-Comté, dont 15 mortelles. On se souvient notamment de ces deux jeunes adolescents morts noyés dans le Doubs à Besançon en juin. Pour Maxence Couret, le directeur de la base de loisirs d'Aucelles près de Besançon, ces chiffres ne sont pas surprenants avec les différents épisodes de canicule.
4: Suite en fait à la météo qui est caniculaire, là par rapport à l'année dernière, au mois de juillet, on a eu un mois de juillet assez catastrophique, donc pas eu très beau. Donc pour moi, c'est normal qu'on ait plus de taux de mortalité parce qu'il y a beaucoup plus de jours de beau, donc ce qui veut dire beaucoup plus de gens qui se baignent, donc beaucoup plus de probabilité de noyade. Alors je n'explique pas non plus que la noyade est tolérable, hein. Il faut effectivement toujours faire de la prévention, c'est super important. Mais c'est normal que les chiffres augmentent, c'est comme les accidents de voiture ou quoi que ce soit. Plus il y a des gens qui roulent, plus il y a l'accident de voiture. Donc là c'est le même principe. Il faudrait comparer plutôt avec une année où justement on a eu un été très caniculaire et dans ces cas-là voir et avoir des chiffres plus intéressants. Parce que là sur une année comme l'année dernière où l'été n'a pas été hyper beau, je trouve pas ça forcément cohérent.
0: Depuis la réouverture de la baignade au public début juin, les équipes de surveillants baignade d'Aucelles sont intervenues environ une dizaine de fois dans l'eau pour des suspicions de noyade. Le No Logo recherche Citerne désespérément. Le festival de musique indépendant aura lieu à Pont-sur-l'Oignon près de Villers-Excel en fin de semaine prochaine. Il recherche donc d'urgence à louer une citerne de 10 000 litres minimum en guise de prévention des risques incendies. Ce sera la première édition du festival en Haute-Saône après plus de 10 ans dans le Jura à Frézin.
1: Le SBF va passer à la télé à partir de la rentrée.
0: Ouais, le club de hand féminin bisontin sera sur Handball TV. Pour la première fois, la D1 sera entièrement diffusée en direct sur cette plateforme vidéo de la Fédé. Abonnement environ 16 euros par an ou 3 euros par mois. Première journée de championnat pour nos bisontines le 29 août à Brest.
1: Et Eleonore pour l'actualité en français dans le monde aujourd'hui.
0: Les 33 000 climatiseurs d'appoint livrés dans les hôpitaux et EHPAD, promesse tenue pour le ministère de la Santé, mais insuffisant selon la CGT. Et à l'international, Donald Trump qui annonce un accord sur le désarmement du Hamas et le retrait des troupes israéliennes. Le Hamas palestinien confirme.
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0: Louis Pin, oui. Encore du soleil ce matin.
1: Alors, oui, voilà. Ce matin, on a des éclaircies en Franche-Comté, un ciel lumineux. Mais profitez-en parce que cet après-midi, le ciel va se couvrir. Il y a des nuages orageux qui sont annoncés en Haute-Saône cet après-midi. C'est l'annonce des prévisionnistes.

0: Liste Météo France, également des nuages pour le Jura, puis ensuite c'est toute la région franc-comtoise qui sera sous la grisaille, avec par moment peut-être quelques gouttes qui peuvent croiser notre chemin, mais voilà, ce serait vraiment par moment et sur certains secteurs. Concernant les températures, on a 31 degrés annoncés cet après-midi à Lons-le-Saunier, Champagnole, et le secteur de Luxeuil-les-Bains, on aura 29 à Vesoul et Champlit, 29 à Besançon, et pour le Pays de Clerval aussi, 27 à 28 pour Saint-Hippolyte, et puis également pour la Vallée de la Loue, la Vallée du Lison, Morteau, Pontarlier, Jougne ou encore Saint-Claude. Et puis ce week-end, il fait beau. Samedi, dimanche, grand soleil en Franche-Comté. Concernant les routes, ce matin, c'est plutôt calme. Rien à signaler. Je vous rappelle que la route entre Cussé-sur-l'Ognon et Étu est fermée. C'est la Haute-Saône. Il y a une déviation qui est mise en place par Bussière et Boulot. 6 ou 6 ce matin, 0380 833 111. C'est notre numéro. Vous pouvez nous appeler.
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0: On commence cette journée dans la joie avec vous comme chaque jour. Content d'être avec vous d'ailleurs ce matin. C'est le week-end qui arrive d'ici quelques heures quand même. Il va falloir l'attendre le week-end, c'est ce soir. Alain Souchon pour patienter, bidon.
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0: Alors, il y a quand même une info insolite à connaître sur ce morceau. Il a été réenregistré en version anglaise et il s'appelle I'm a Joke. C'était en 76 avec notamment David McNeil qui a recomposé ce titre. C'est Bidon avec Alain Souchon sur Ici Besançon.
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0: On vous souhaite une très très belle journée. Alors aujourd'hui, on a un beau cadeau à vous offrir. J'en parle depuis 6h ce matin parce que c'est vraiment un chouette cadeau. Éléonore Richard est avec nous. Éléonore, j'imagine que vous connaissez le FC Sochaux Montbéliard.
2: Un petit peu.
0: Les légendes, les jaunes et bleus ici. Vous savez que les jaunes et bleus remontent en Ligue 2 cette année.
2: Mais comment échapper à cette nouvelle? Ça fait plaisir.
0: Ils sont restés 3 ans en National. En 2023, ils sont descendus, rétrogradés administrativement en National après des difficultés financières. Ils remontent en Ligue 2, nos Sochaliens. Ce sera dans quelques jours, notamment le premier match de l'année. Et quel match, hein? Sochaux-Saint-Etienne, comme à l'époque, comme dans les années 2000. Et ça va vraiment être une très très belle rencontre au Stade Bonal à 20h45. C'est le 8 août prochain, c'est samedi prochain. Et je vous offre 2 entrées tout de suite maintenant. Vous nous appelez au 03 81 833 111 et vous irez suivre ce premier match au Stade Bonal, hein, le retour en Ligue 2 pour nos Sochaliens.
2: Et vous y allez, Louis ?
0: Alors moi, oui, j'ai déjà mes places. Alors, évidemment. Et puis face à Saint-Etienne, quand même, quel match, faut pas le louper. 03 81 833 111 pour gagner vos places, ce serait un moment inoubliable. Et d'ailleurs, pour parler de moment inoubliable, c'est le rendez-vous Mon œil qui arrive dans un instant, le flashback de notre année 2026. C'est dans moins d'une minute.
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0: Ici Besançon, mon œil dans le rétro avec Gérald Roux. En fait, tout cet été, on se retourne sur ce qui nous a marqué depuis le début de l'année 2026. Et ce matin, on zoome sur le nouveau plan d'électrification de la France.
5: Et oui, c'est l'une des conséquences de la guerre en Iran. Pour sortir de notre dépendance au pétrole, au gaz, le gouvernement a annoncé au printemps un grand plan d'électrification. Il demande aux Français de consommer plus de courant pour se déplacer, avec plus de voitures électriques grâce au leasing social. Et pour se chauffer, on met une croix sur le gaz et on aide à l'installation de pompes à chaleur avec MaPrimeRénov'. L'argument du gouvernement, grâce à notre plan électrique, moins d'importations d'hydrocarbures, moins de dépenses, plus de sous dans vos poches, parce que bien plus que le climat, ce sont souvent les histoires d'argent qui motivent. Tout cela est très bien, mais c'est quand même en contradiction avec les décisions et prises de position depuis grosso modo la guerre en Ukraine. D'abord, sur les voitures électriques, depuis 2 ans, les gouvernements successifs avaient nettement réduit le bonus écologique. Pour les pompes à chaleur, elles ont été victimes, il y a quelques mois, de la suspension de MaPrimeRénov'. Dans les 2 cas, il s'agissait de faire des économies. Oui, mais ces décisions erratiques ont plongé dans le flou, dans l'incertitude, les Français qui tentaient d'électrifier leurs usages. C'est pas logique. Et puis, pour que la population consomme plus de courant à l'avenir, il faut de l'électricité à disposition. Or, il y a encore quelques mois, de nombreux articles, certains hommes politiques aussi, racontaient que la France produisait trop d'électricité, qu'il fallait donc se calmer sur les énergies renouvelables, on n'en avait pas besoin. Donc, en février, avant la guerre, le gouvernement voulait moins de solaire, moins d'éoliennes, parce qu'il n'y avait, selon lui, pas assez de demandes. Oui, mais la demande, on pouvait s'en douter, elle va décoller dans le futur, avec ou sans guerre en Iran. Quand on installe non-stop des data centers très énergivores, quand les voitures électriques colonisent nos routes, malgré les bâtons qu'on leur a mis dans les roues, et quand, chaque année, on pousse un peu plus la clim, car on crève de chaud. Alors au printemps, finalement, le gouvernement a annoncé de nouveaux appels d'offres pour les éoliennes, sur terre et sur mer, pareil pour le photovoltaïque. Et là, on peut dire avec ironie que nos dirigeants produisent du courant alternatif.
0: Et vous, que retenez-vous de cette année 2026? Vous pouvez nous écrire, nous laisser un message vocal aussi sur notre WhatsApp 03 81 833 111. On vous lit tous les jours. Merci Gérald, et bon week-end à vous, puis à lundi prochain pour un nouveau rendez-vous Mon œil dans le rétro. On va en Moselle là dans un instant. En Moselle, on retrouve le parc animalier de Sainte-Croix à Rhodes. Ouais, à Rhodes là-bas, franchement c'est trop bien. En plus, il y a 2 nouveaux pensionnaires qui viennent de rejoindre ce parc animalier. Ouais, on en parle dans un instant avec l'une des gérantes. Glenn Frey tout de suite pour la musique d'ici.

0: Il fait partie de ces artistes nés à Détroit aux États-Unis dans le Michigan. C'est Glenn Frey sur Ici Besançon. Quel spécimen! En parlant de spécimens, il y en a deux nouveaux qui viennent de rejoindre le parc animalier de Sainte-Croix. C'est à Rhodes, c'est en Moselle, c'est à 2-3 heures d'ici. Ils sont nos partenaires en fait tout au long de l'année. Ce parc, on vous offre des entrées, on vous incite à aller donc en Moselle. Mandy Schmitt est avec nous, bonjour Mandy.
1: Bonjour.
0: Mandy, vous êtes celle qui gère notamment ces parcs animaliers de Sainte-Croix à Rhodes, en Moselle. Magnifique, hein, vraiment, il y a plein d'animaux. Les lieux sont très jolis, en pleine nature. Je voulais savoir, qui sont ces deux nouveaux locataires là que vous avez accueillis ces derniers jours, Mandy?
1: Alors, il n'y en a pas deux, mais il y en a quatre.
0: Ah oui, quand même.
1: Oui, donc c'est une fratrie de quatre ours bruns qui vient du refuge Liberty Bear Sanctuary en Roumanie, qui est un refuge qui récupère les ours les oursons qui sont orphelins ou qui ont été capturés donc en captivité inadaptive. Et donc, ils sont arrivés hier soir. Donc pour le moment, ils sont en période de quarantaine et seront visibles dès vendredi prochain, vraiment pour des moments de vie et des spectacles assez naturels incroyables, puisqu'ils sont jeunes, ils vont courir, jouer partout, grimper aux arbres, ça va juste être magique.
0: Ils sont aux arrivants encore, vos quatre nouveaux ours, donc au parc animalier de Sainte-Croix, à Rhodes, en Moselle, hein, je le rappelle. Les ours bruns, mais il n'y a pas que des ours chez vous, il y a quel type d'animaux sinon à part ça, Mandy?
1: Non, au parc, on va avoir 1500 animaux, donc loups, bisons, lynx, cerfs, chiens de prairie. Vraiment, on a 130 espèces différentes au parc, donc 5 univers de visites différents. Donc, il faut une bonne journée pour tout voir.
0: Ouais, et puis, si vous voulez faire plaisir aux petits-enfants, vraiment, il faut les emmener. Hein. C'est top là-bas sur place. 130 espèces, à peu près combien d'humains du coup qui travaillent pour faire vivre ce parc, Mandy? À peu près.
1: En humain, on est à peu près le même nombre aussi. Okay. On est 130 environ.
0: Ok, très bien. Comment vous faites pour rendre cette sortie intéressante? Parce que certes, on voit les animaux, mais à part ça, comment vous ajoutez un petit cachet en plus à cette sortie?
1: L'été, c'est vraiment l'exploration. On a des animations tout au long de la journée. Cette année, c'est vraiment un programme d'animation qui est très très chargé pour vous permettre vraiment de voir différentes choses entre les repas des animaux ou les activités à côté comme le safari train, des petits ateliers pour les enfants pour fabriquer par exemple une cabane à insectes. Donc vraiment c'est tout est fait pour être vraiment plongé dans l'univers du parc cet été, toute la végétation, on est vraiment dans l'exploration. On a une petite quête aussi, un petit jeu de piste où on se met dans la peau d'un explorateur.
0: Oh, c'est vraiment trop bien, c'est 9h15, 19h tous les jours hein, de la semaine, vous êtes ouvert même le week-end. Et puis on peut dormir chez vous aussi, Mandy. Il me semble qu'on peut trouver une place si jamais on n'a pas de voiture pour rentrer le soir.
1: Effectivement, donc on a la possibilité de dormir dans un lodge écolabellisé face aux animaux, face aux ours, face aux cerfs, face aux loups. C'est vraiment une expérience qui est magique et puis on va découvrir les animaux sous une autre facette, comme on les a pas vus en journée. C'est des comportements qui sont différents et c'est vraiment des séjours qui sont incroyables.
0: C'est à Rhodes, en Moselle, c'est entre Nancy et Strasbourg, c'est à 2h30, 3h de notre Franche-Comté. Il y a des étangs dans le secteur, c'est un chouette coin, donc franchement, faut y aller pendant vos vacances. Les infos, c'est sur Parc Sainte-Croix. Il y a notre site également ici .fr Besançon. Et puis Mandy, je vous souhaite une belle journée avec vos animaux et à bientôt.
1: Merci, à bientôt.
0: Au plaisir. On va jouer là dans quelques minutes. Il y a des entrées à gagner aujourd'hui, des entrées pour Sochaux Saint-Etienne. On a sélectionné le gagnant, enfin le gagnant en tout cas, celui qui va jouer avec nous. A-t-il gagné ça, la réponse, c'est dans quelques minutes.

0: Et mine de rien, il a déjà 6 ans, hein, ce morceau. C'est l'extrait de l'album Un air de famille. C'est JVS avec Florent Pagny et Patrick Fiori sur ICI Besançon. Lundi, c'est la troisième étape du Tour de France Femmes avec Swift. Nous serons sur place 16h, 19h. On vous fera vivre cette troisième étape du Tour de France qui commence d'ailleurs samedi. Il y a Alain qui arrive pour jouer. Comptez ou pas compter, c'est tout de suite sur votre radio locale.
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0: Avec ce matin à gagner, deux entrées pour aller voir Sochaux Saint-Étienne samedi prochain le 8 août, à Bonal, 20h45, le retour de Sochaux en Ligue 2. Alain nous retrouve, bonjour Alain, bienvenue.
4: Bonjour.
0: Comment ça va Alain? Vous êtes à Maillé-Chazelot, pas très loin de Rio et de Vesoul. Comment ça va chez vous?
4: Oh, ça va très bien, il fait chaud, mais ouais, comme partout, mais ouais. Ça va bien.
0: Faut penser à s'hydrater. Alain, avec vous, on joue au comptez ou pas compter. On va remporter ces deux entrées là pour aller voir Sochaux. Comptez ou pas compter, c'est un vrai ou faux? Voilà, je vous donne des affirmations, faut me dire compter vrai, pas compter faux. Ça marche Alain?
4: Okay,
0: allez, on y va. Merci. C'est parti. Ouais, on fait une spéciale Juliette Berthet, parce qu'il y a le Tour de France qui commence demain. Juliette Berthet, c'est une franc-comtoise de Roche-les-Beaupres. Comptez ou pas compter?
4: On va dire compter.
0: Compter. L'année dernière, elle est arrivée 7e du général après les 9 étapes du Tour. Compter ou pas compter? 7e du général, Juliette Berthet. C'est possible. C'est possible.
5: Un bon chiffre, le 7.
0: C'est possible. En plus, c'est un chiffre qui peut porter chance. Comptez?
4: On va dire compter.
0: Allez, comptez. Et Juliette Berthet, elle est mariée avec un cycliste qui était présent sur le Tour de France Homme 2026. Vrai ou faux? Compter ou pas compter? Alain?
4: Pas simple, je ne dis pas compter.
0: On ne dit pas compter. Vous auriez mieux fait de dire compter car c'est vrai, mais ça passe 2 sur 3, c'est gagné.
4: Ok.
0: Les deux premières étaient justes, la troisième était fausse. Elle est mariée avec Clément Berthet, voilà cette dame. Bon, fallait le savoir. Bon. Alain, vous irez voir Sochaux Saint-Etienne samedi prochain, c'est gagné. Bravo. Et on vous souhaite en plus une belle semaine. Tout de suite, c'est l'info, le 90 secondes d'info avec l'actu dans le monde et en France.
6: Le méga feu de Gironde, toujours stable et contenu dans son périmètre, indique ce matin la préfecture. 84 000 évacués de plus ont donc reçu l'autorisation de rentrer chez eux. Mais la mobilisation des pompiers reste totale. À quelques kilomètres dans les Landes, l'incendie est lui maîtrisé. Pour un total de 45 000 hectares de forêt brûlée, pour les sauver, la Fondation du patrimoine lance une collecte de fonds avec comme premier objectif 2 millions d'euros pour financer leur reboisement. Un chiffre dans ce contexte, près d'un fumeur sur 5 reconnaît jeter son mégot de cigarette par la fenêtre de sa voiture. C'est le résultat d'un sondage Ipsos BVA pour la Fondation Vinci Autoroute. Pour rappel, 9 feux de forêt sur 10 sont d'origine humaine. La route, justement, noire de monde demain dans toute la France pour le traditionnel chassé-croisé des vacances entre juilletistes et haussiens. La circulation sera déjà extrêmement difficile ce vendredi. Le sud-ouest est déjà en noir dans le sens des départs sur la carte de Bison Futé. Une nouvelle nuit tropicale et des températures encore très élevées aujourd'hui du territoire de Belfort à la Corse en passant par l'Auvergne. 21 départements sont maintenus en vigilance orange canicule où la chaleur s'intensifie encore. Météo France annonce jusqu'à 40 degrés dans le Var. Des milliers de cigognes dans le ciel de la vallée du Rhône, c'est à voir en images sur ici.fr. Conséquence selon la Ligue de la protection des oiseaux de la sécheresse et de ses températures, la migration des emblématiques cigognes d'Alsace commence avec une semaine d'avance.
0: Merci Valentine Lettès, on vous retrouve tout à l'heure à 8h30. Retour chez nous avec l'info d'ici Besançon, Éléonore.
7: Oui, Aude Fago reste introuvable depuis sa disparition à Jougne, il y a tout pile 2 mois aujourd'hui. La disparition de cette infirmière de 44 ans fait l'objet d'une enquête judiciaire pour enlèvement et séquestration, même si à ce jour, aucun indice ne permet de privilégier une hypothèse plutôt qu'une autre. Marion Strécher, dans la commune de Jougne, cette disparition suscite beaucoup de questions, de tristesse et d'inquiétude.
5: Assis devant son bar, Michel, le patron du resto de la Poste, est bien placé pour savoir qu'à Jougne, la disparition d'eau de fagot est dans beaucoup d'esprit.
8: Oui, quelquefois au bar, ça revient dans la conversation. Des gens se posent toujours des questions de savoir ce qu'elle est devenue. Est-ce que réellement c'est une disparition volontaire? Est-ce qu'il lui arrive un accident? Est-ce qu'il lui arrive vraiment un malheur?
5: C'est effectivement une disparition qui pose question. Aude Fagot s'est littéralement volatilisée. Sa voiture a été retrouvée le 31 mai à 80 mètres de la frontière suisse en pleine forêt. Un secteur que Michael Bertin-Guyon, le président de l'association de chasse, connaît bien et il n'est pas optimiste quant au fait de l'y retrouver.
9: C'est la Jougne, assez vaste, grande superficie. Ça fait un bel étendu, c'est vrai, forestier par rapport avec la Suisse.
10: C'est tellement vaste que... compliqué, hein. Si elle est dans la forêt, après c'est toujours pareil.
5: Durant 2 mois, il ne s'est pas passé une semaine sans que des recherches soient menées, côté français et côté suisse, des battues de grande ampleur, mais aussi en petit comité, avec des drones, avec des chiens. Rien pour l'instant, rien, aucune trace de cette femme. Et c'est ce côté très mystérieux qui finit par inquiéter certains habitants comme Armand.
11: Surtout au niveau des mamans, bah oui, nous on a des enfants, on évite qu'ils traînent dans le village sans trop de surveillance, quoi, parce que ça peut arriver à des adultes, ça peut arriver à des enfants. Et puis, ouais, on fait attention.
5: À Ferrières-sous-Jougne, là où se trouve la maison d'Aude Fagot, les voisins directs ne veulent pas en parler. Mais quelques rues plus loin, Philippe reconnaît que la disparition de cette femme le touche.
12: Oui, d'autant plus que je fais la même profession qu'elle. Pas plus tard que le week-end dernier, j'avais une de ses amies qui était présente ici, là, chez moi. Donc, même si je la connaissais pas personnellement, ça impacte.
5: Et Philippe, malheureusement, comme beaucoup d'habitants de Jougne, a assez peu d'espoir.
12: Vu la conjoncture sécuritaire dans notre pays, non, je ne suis pas très optimiste sur le fait de retrouver cette personne. Croisons les doigts.
5: 2 mois après la disparition d'Aude Fagot, les appels pour tenter de la retrouver continuent de circuler sur les réseaux sociaux. Et de façon moins visible, les gendarmes poursuivent leur enquête en collaboration avec un juge d'instruction, une procédure qui n'est pas automatiquement déclenchée à chaque disparition. Ce qui laisse à penser qu'il y a encore pas mal de pistes à explorer dans cette affaire.
7: Reportage signé Marion Streicher à retrouver sur ici.fr Besançon. Louis, oui. C'est l'heure de la... météo.
0: Eh oui, la météo avec un ciel lumineux ce matin en Franche-Comté. On en profite car cet après-midi, le ciel va se couvrir en Haute-Saône pour commencer, puis dans le Jura, puis ensuite sur l'intégralité du territoire franc-comtois. Des nuages orageux sont annoncés par les prévisionnistes aujourd'hui. Pas forcément beaucoup de pluie, mais peut-être quelques gouttes qui peuvent creuser votre chemin selon les prévisions. 31, c'est la maxi annoncée, annonce le Saunier et Champagnole aujourd'hui. On aura 29 à Luxeuil-les-Bains en Haute-Saône, 29 à Vesoul-les-Grès, 29 aussi pour la capitale comtoise, Besançon, le pays de Clerval, et puis 27 à 28 pour Saint-Hippolyte, la vallée de la Loue, Morteau, Pontarlier, Métabier, Franjougne ou encore Saint-Claude. Et puis ce week-end du beau, hein, soleil samedi et dimanche, on se régale. Voilà,
7: ça
0: on
7: fait
0: se régale.
7: Plaisir.
0: Côté route, pour l'instant c'est plutôt calme, hein, rien à signaler. En tout cas, personne ne nous a appelé au 0380 833 111. C'est normal, ce sont les vacances, il n'y a pas grand monde sur les routes. Jette quand même un petit coup d'œil sur les cartes. En Haute-Saône, tout va bien. À Vesoul, rien à signaler. À Besançon, tout pareil. Voilà, je vous rappelle que la Côte de Mort est fermée, vous le savez peut-être. Elle est fermée jusqu'au 7 août et il y a une déviation qui est mise en place par la voie des Mercureaux.
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0: Et pour le plaisir ce matin, c'est Indochine que nous avons choisi avec Canary Bay sur Ici Besançon.

0: C'est l'un des groupes les plus suivis en France et Indochine. Et vous les écoutez avec Ici Besançon et Canary Bay ce matin.
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0: Et aujourd'hui, j'aimerais mettre l'accent sur Michael Phelps. Eleanor Richard, vous vous souvenez de Michael Phelps quand même?
2: Un petit peu, la natation, tout
0: ouais,
2: ça.
0: Grand nageur américain.
2: Rival de Léon Marchand,
0: c'est
2: presque.
0: Quand même l'homme le plus médaillé de l'histoire aux Jeux Olympiques, hein, faut le faire.
2: Rien que ça.
0: Vous nagez bien, vous, Eleanor?
2: Ah oui, très bien, très
0: vous
2: bien.
0: Vous avez
2: monsieur.
0: Appris tôt à nager, à quel âge à peu près?
2: Je pense vers 5-6 ans, quelque chose comme ça.
0: On devait être.
2: Vous nagez, vous?
0: Mais peut-être qu'on était ensemble en cours, parce que moi, c'est à peu près pareil, vers 5-6 ans, puis on a à peu près le même âge. Enfin bref, Michael Phelps, c'est l'homme le plus médaillé de l'histoire. Des Jeux Olympiques, voilà, nageur américain, 19 médailles au total, avec notamment le relais 4x200 nage libre, et puis surtout des moments de folie qu'on a vécu à l'antenne. D'ailleurs, j'ai un moment, c'était Rio 2016, souvenez-vous, Michael Phelps.
3: Michael Phelps a lavé l'affront de Londres, il reprend son titre, troisième titre olympique pour le pape du pape sur 200 mètres.
0: Avec ses 19e médailles, il a dépassé d'ailleurs la gymnaste soviétique Larissa Latinina. Bon, au total, il en a mis 10 de plus après, parce que maintenant, il a 28 médailles olympiques en 4 Olympiades. Donc, franchement, bravo Michael Phelps. Le passé du sport. Et tout à l'heure, c'est l'avenir du sport qui va nous retrouver. On va parler de Théo Détienne, avec notamment Olivia Leray. Et la chronique, retenez bien son nom, lui, c'est l'avenir de l'ultra-trail français. On vous parlera donc de ce monsieur d'ici quelques minutes. Là, c'est la nécessaire minute comptoir. Arnaud Fromage. Arnaud, quand faut y aller, faut y aller.
4: Oui, alors c'est parti, chauffe Marcel. Ces notes, on les reconnaîtrait entre mille. Jacques Brel, Vesoul, 1968.
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4: Les mauvaises langues diront que c'est grâce à cette chanson que la préfecture de Haute-Saône est sortie de l'anonymat. D'autres la trouvent un poil moqueuse, mais on n'est pas là pour parler de ça. Après tout, chacun la reçoit comme il le veut. Non, la question que je me suis posée, c'est plutôt, pourquoi Vesoul?
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4: Et il y a deux légendes autour de la création de cette chanson. Et on va casser tout de suite le mystère. Oui, Jacques Brel est bienvenu à Vesoul.
5: Comme toujours.
4: En 1960, il passe la nuit à la Bonne Auberge. Et l'on raconte qu'il aurait promis à la serveuse Dominique, qui l'avait si bien accueilli, de faire un jour ou l'autre une chanson sur Vesoul. En 1966, alors que le grand Jacques donne un concert au casino de Luxeuil-les-Bains, il insiste d'ailleurs pour revenir dans le même établissement. La légende veut aussi que Brel soit revenu à Vesoul en 1967. Une halte pour la nuit, cette fois, parce que sa voiture était tombée en panne. Cela fait donc 7 ans qu'il a fait sa promesse, et toujours rien. 1967, Brel est épuisé, il décide de faire ses adieux à la scène et de prendre un peu de recul. Mais son éditeur, la maison Barclay, lui rappelle qu'il a des engagements et que, par contrat, il leur doit encore un disque. Un peu contraint, Jacques Brel se lance, puis vient le jour de l'enregistrement.
6: Ah bonjour, vous avez des billets?
4: Coup de chance pour nous, une équipe de l'ORTF était présente.
6: Non mais je le donne à la fête.
4: Alors imaginez, on est dans le studio, il y a des musiciens partout, Brel au milieu à la guitare, qui fume nerveusement une cigarette.
6: Mais bien, tout va bien?
7: Tout va bien.
8: Bien.
4: Et s'il est stressé, c'est parce qu'il lui manque une chanson pour boucler son album et que le studio lui est réservé encore pour 10 minutes. Derrière la porte, il y a le trompettiste de jazz Chet Baker. Alors Brel gratouille à la guitare.
8: J'ai pas grand-chose à faire, j'ai trois couplets.
4: Il griffonne des paroles sur un bout de papier et va voir l'accordéoniste Marcel Azzola.
8: On va faire 3 fois 100 en tout.
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8: Quand même un trop.
4: Et c'est parti. Il n'y a le temps de faire que 2 prises. La chanson sort et c'est un succès immédiat. Alors une autre équipe de télé se rend cette fois à Vesoul pour savoir comment les habitants la prennent, cette chanson, et ils ont l'air d'apprécier.
10: Vous connaissez la chanson de Jacques Brel, Vesoul?
11: Bon, un peu, oui.
10: Vous pouvez essayer d'en chanter le début, là.
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4: Mais le plus heureux dans tout ça, c'est Monsieur Moulade, le président du syndicat d'initiative, qui se réjouit que la ville soit désormais sur une carte. Et vue d'aujourd'hui, elle est même sur la carte du monde.
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4: Tenez ça, c'est un groupe de jazz américain actuel, Pamplemousse, qui chante Vesoul.
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4: Une chanson qui a donc fait le tour du monde, née d'un double hasard, et que Brel n'est jamais venu chanter à Vesoul. Et pour paraphraser le maître, je vous dirais que moi non plus, je n'irai pas plus loin.
0: Une très belle histoire, ce lien entre Vesoul et Jacques Brel. Une histoire racontée et partagée par Arnaud Fromage sur ici à Besançon. Merci Arnaud, la nécessaire minute comtoise. Et nous, là, on quitte Vesoul, on part direction les Hauts-de-Vosges. On va à la confiserie des Hauts-de-Vosges. C'est vos vacances ici. Et c'est juste après Amir sur ici Besançon.
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1: Et le samedi 29 août prochain, il sera en concert à Dole, concert gratuit hein, proposé par la mairie de l'Oise. C'est Amir sur votre radio, ici Besançon.
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1: 7h48, c'est l'heure de votre chronique, vos vacances ici. Et ce matin, on vous emmène dans les Vosges.
4: Pour découvrir les secrets de fabrication des fameux bonbons des Vosges, des confiseries au sapin ou au miel produits dans la vallée de la Meurthe à Plainfin, la fabrique vient d'ouvrir un nouveau bâtiment pour faire découvrir les secrets de fabrication aux visiteurs. Alexis Arad nous y emmène.
5: Quand on pousse les portes de la confiserie des Hauts-de-Vosges, on est accueilli par un grand coucou qui représente des maîtres confiseurs.
6: Parce que mon arrière-grand-père collectionnait les coucous.
5: Fabienne Picard est la présidente de la confiserie.
6: Et si la famille Claude-Pierre fait des bonbons, c'est grâce à mon arrière-grand-père, qui était donc un Italien, qui a démarré dans les bonbons, à fabriquer des cacahuètes grillées sur Strasbourg, puis après qui est venu à Plainfin.
5: Et ici, à Plainfin, on fabrique le véritable bonbon des Vosges.
6: C'est un bonbon en sucre cuit, donc on cuit dans un chaudron en cuivre du sucre jusqu'à 150 degrés. On va seulement aromatiser la pâte à bonbons, donc on ajoute de l'huile essentielle de sapin avec un petit peu de menthol. Et les bonbons des Vosges ont une forme de petit cône qui ressemble à ce qui pousse sur les sapins. Et donc là, vous aurez un bonbon rafraîchissant, bon pour la gorge et les bronches. Ça vous dégage un petit peu les voies respiratoires.
5: Mais ne soyez pas impatients. Avant de voir ces bonbons des Vosges, laissez-vous porter.
6: Je vous invite à entrer dans la zone 1.
5: On vous parle d'abord du massif des Vosges, des matières premières, du miel par exemple.
7: Alors je pratique une apiculture traditionnelle.
5: Ensuite, les mécaniques du goût et de l'odeur.
6: On appuie sur le petit poussoir comme ça et on sent. Et puis on doit normalement, sans tricher, c'est écrit là, trouver le parfum. Bon oui, on a mis du parfum de bonbons.
5: Et enfin, l'atelier, le vrai, Pascal est à la baguette.
8: Pour faire des bonbons, il faut de l'eau. Donc ici dans les Vosges, on a de la bonne eau, donc il n'y a pas de souci. Du sucre qui vient d'Alsace, qu'on cuit toujours dans le cuivre, à feu nu.
5: Du chaudron, on passe à la table.
8: On aromatise et on travaille la pâte à bonbons pour tout mélanger. On va malaxer la pâte, un peu comme le boulanger qui pétrit son pain. Une fois que le mélange est bien fait, là on peut seulement former les bonbons.
5: Un passage au laminoir dans les moules en bronze, refroidissement et dernière étape, le givrage.
8: L'humidité, c'est l'ennemi du bonbon. Donc là, ce qu'on va faire, on va rajouter un petit sirop dessus. Et ce sirop-là va faire une petite pellicule blanche. C'est pour ça que les bonbons sont légèrement blancs. Et donc, cette pellicule blanche empêche au bonbon de se coller par temps humide.
5: Le bonbon est fini. À la visite, place au monde du confiseur.
6: Avec des vieux outils qu'on va exposer. Et on a la cuisson du sucre derrière nous, qui explique aussi que, en fait, chaque recette a une cuisson du sucre différente. Et chaque famille de bonbons a aussi une recette différente. Donc voilà, là on découvre un petit peu le métier en lui-même.
5: Cette sorte de cité de la confiserie a une ambiance un peu Charlie et la chocolaterie, entre décors féeriques et carrousel, de quoi ravir les petits comme les grands.
4: 300 000 personnes passent chaque année les portes de cette fabrique emblématique. Peut-être en ferez-vous partie, les Vosges n'est pas très loin de chez nous finalement. Un petit coup d'œil à la météo, Louis.
1: Oui, la météo avec ce matin encore un ciel lumineux en Franche-Comté, notamment encore 15 degrés chez Gilles Aufour dans le Doubs. On a Frédéric d'ailleurs qui nous indique qu'il fait déjà 21 aussi sur le secteur de Champagnol. C'est dans le sud Jura. Il fait pour l'instant beau dans la région. Profitez-en cet après-midi, le ciel va se couvrir en Haute-Saône et dans le Jura pour commencer, puis ensuite sur l'intégralité de la région. Pas de pluie annoncée, mais en tout cas des nuages présents dans votre belle région franc-comtoise. Et puis samedi, dimanche, du soleil dans la région. 7h52, Olivia Leray nous retrouve pour Retenez bien ce nom. C'est une chronique qui vous présente le futur du sport en France. Et aujourd'hui, c'est le futur de l'Ultra Trail qu'elle nous propose de découvrir.
9: Théo Détienne. Alors lui, c'est le plus vieux de tous ceux que je vous présente cet été. Et quand je dis vieux, on s'entend. Il n'a que 27 ans. Mais il est officiellement de cette nouvelle génération qui, avec tout son charisme et sa lumière, engloutissent toutes les certitudes qu'on avait sur le sport. Vous voyez Violette d'Orange avec la voile ? Bah lui, c'est pareil. Théo, c'est pas l'idée qu'on se fait, à tort, du trail. Une discipline intouchable où on n'est pas vraiment invité. Il prouve que ce n'est pas qu'un sac à dos d'hydratation, des nuits à pas dormir dans des sentiers pleins de cailloux, des collations prises à la hâte, 30 secondes et ça repart. Non, lui, depuis le début de l'année, il enchaîne les grands rendez-vous, mais il a surtout créé un lien particulier avec son public sur les réseaux sociaux. Description de son profil Instagram, je vous le donne. Beau, intelligent, fort et humble. Il le faut, dans un sport où la nature gagne toujours. Théo, il blague, il chambre, il est spontané, il partage tout. En mars dernier, il court un petit trail en Savoie, en costume vert, incognito. Sur son dossard, il n'y a même pas son nom. Il gagne. Et il repart en voiture, sans dire qui il est. Il est aussi capable de se faire tatouer le prénom d'un de ses fans qui a trouvé son temps exact au semi-marathon d'Annecy. Il est sensible aussi, Théo, beaucoup. Il court parce qu'il aime se sentir tout petit dans des espaces immenses. La vie est dure, mais pas la mienne. C'est ce qu'il se tue à nous dire, parce qu'à la fin, c'est pas que du sport, c'est du partage. Rien que du partage. Avant Théo, il était gendarme. Quand je dis avant, c'était il y a un an et demi. Il a tout quitté pour vivre son aventure, sans sponsor, hein, sans rien. Aujourd'hui, il arrive parmi les favoris pour l'UTMB, l'Ultra Trail de 170 km et 10 000 mètres de dénivelé positif pour faire le tour du Mont Blanc. Ce sera à la fin du mois d'août et il a un sponsor. S'il gagne, il y aura un avant et un après pour le trail français. Plus que jamais, Théo pourra crier haut et fort un de ses mantras, faire les choses sérieusement sans se prendre au sérieux.
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1: Théo Détienne aujourd'hui pour Retenez bien ce nom avec Olivia Leray. Merci Olivia. Chers amis, restez avec nous. On a trouvé qui a inventé le parking payant. Et c'est un Français. On en parle avec vous juste après cet instant. Et c'est avec Stéphane Bern, tout de suite.
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1: Et chaque jour, on en sait plus sur notre histoire grâce à Stéphane Bern. Aujourd'hui, Stéphane, on voyage au temps des Ford T et des Citroën C6.
11: En 1926, la ville de Bayonne a une idée simple mais révolutionnaire. Faire payer les automobilistes pour stationner. Le tout premier parking payant vient de naître. Dans les années 20, la voiture conquiert peu à peu les villes. À Bayonne, on se bouscule dans les rues comme des taureaux pendant une feria. On se gare n'importe où et le centre devient un garage. C'en est trop. La municipalité décide d'agir. En 1926, elle met en place une taxe de stationnement payant. 2 francs la journée, 36 francs pour l'abonnement annuel. Comparé au tarif actuel, ça fait rêver. Et pour ceux qui ne s'arrêtent que quelques instants et repartent aussitôt, les rues restent gratuites. Évidemment, les automobilistes crient au scandale.
12: Pas content !
11: Payer pour laisser sa voiture sur la voie publique, une hérésie. Le journal L'Auto qualifie Bayonne de ville mendiante et cite de multiples exemples d'honnêtes citoyens taxés indûment. Comme ce brave homme qui se promenait à Bayonne avec sa femme souffrante, qui a dû s'arrêter dans un commerce et à qui on a demandé 4 francs. Ou ces touristes qui déchargeaient leurs bagages pour s'installer dans un hôtel et croisent un agent de la ville réclamant 8 francs. Certains ont cru à une caméra cachée. Bon, sauf qu'en 1926, la télé n'existait même pas. La fronde des automobilistes n'aura pas suffi à arrêter cette révolution urbaine. Le premier parc-mètre voit le jour aux États-Unis en 1935. Des machines à sous façon bandit manchot, sauf qu'on perd à chaque fois, et le jackpot, c'est pour la mairie. Et un siècle plus tard, presque toutes les villes s'y sont mises. Bon, sur ce, je vous laisse. Il faut que je remette des sous dans le parc-mètre.
1: Merci Stéphane Bern. On vous souhaite un bon week-end ici, bien sûr, et puis des bonnes vacances également. On va s'intéresser à l'actu dans un instant. L'actu en Franche-Comté, c'est avec Éléonore Richard pour 8h. Et juste après, la musique de Billy Paul, Your Song sur votre radio.

0: Philadelphie ce matin sur ICB Dansant avec la voix de Billy Paul pour vous, et notamment Your Song.
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0: Ici, votre radio locale, ici Besançon, il est tout pile 8h. Éléonore Richard pour l'actu. Bonjour Éléonore.
2: Bonjour Louis, bonjour à tous.
0: Où est passé Aude Favour?
2: Ça fait 2 mois aujourd'hui que cette infirmière de 44 ans a disparu à Jougne, près de la frontière suisse. Les nombreuses recherches n'ont rien donné. Accident, suicide, disparition volontaire ou acte criminel, aucune piste n'est privilégiée. À l'image de ses administrés, le maire de Jougne, Denis Poix d'Aude, se sent triste et inquiet.
3: C'est le sentiment de tristesse qui prédomine, puisqu'effectivement, depuis 2 mois... Sans nouvelles, malgré les recherches, malgré les perquisitions, malgré les relances sur tous les réseaux sociaux pour essayer d'avoir, on va dire, des éléments probatoires qui pourraient nous rassurer et rassurer surtout la famille pour retrouver cette personne, on est vraiment dans le désarroi, quoi. C'est vraiment une amplitude XXL de tristesse et de... Je n'ai pas le qualificatif, mais c'est l'inquiétude qui prédomine sur Jougne. Puisque on le voit à travers notre pays, sur la France, il y a de plus en plus de phénomènes qui sont dramatiques et effectivement, ça engendre par rapport à notre quotidien une vraie réflexion et ce sentiment de peur.
2: Reportage en longueur à Jougne, à écouter dans 1 heure et sur ici.fr Besançon. Un incendie en cours à Augéa, entre Lons-le-Saunier et Saint-Amour, dans le Jura. Le feu a pris vers 3h30 cette nuit au lieu dit Bois-Laurent, dans un bâtiment agricole d'environ 1000 mètres carrés. À l'arrivée des pompiers, le bâtiment contenant 1000 tonnes de fourrage et un local de stockage extérieur était entièrement embrasé. Les sapeurs-pompiers du Jura sont parvenus à limiter la propagation au bâtiment voisin. Ils sont toujours sur place ce matin. Et une quinzaine de pompiers du Doubs mobilisés hier aussi pour des feux dans le département. Un

0: L'agence régionale de santé, 43 personnes se sont noyées contre 21 l'an dernier entre début mai et mi-juillet. Avec les canicules successives, beaucoup de gens se baignent. Il faut donc redoubler de vigilance et notamment pour les surveillants de baignade. C'est le cas au lac d'Aucelle, près de Besançon, où vous êtes allé pour Ici Besançon, Lucas Chelminiac.
1: Debout sur la plage, face au lac, Hugo, surveillant de baignade, a les yeux rivés sur les personnes dans l'eau.
2: Nous, on voit surtout une augmentation ici au lac de noyades, surtout sur des enfants.
1: Souvent, entre 3 et 10 ans, la faute au manque de vigilance des parents, d'après lui.
2: En général, ils ne sont même pas sur place, à côté de l'eau. Ils sont tranquillement sur leur serviette, à discuter, à faire autre chose que les surveiller.
1: Il est obligé de les rappeler à l'ordre.
2: Leur disant que les enfants, ils doivent être surveillés. C'est pas les grands frères ou les grandes sœurs qui doivent surveiller. Il ne faut pas les laisser dans un élément comme ça, l'eau, où il peut avoir un accident aussi rapidement.
1: Ça, Christine l'a bien compris. Elle est venue avec Gabi, son petit-fils de 5 ans.
3: Je ne quitte pas des yeux, oui. Je suis quand même responsable et je ne voudrais pas qu'il lui arrive quelque chose.
1: Le nombre de noyades augmente aussi à cause des fortes chaleurs. Les malaises dans l'eau sont plus fréquents, explique Maxence Couret, le responsable de la base de loisirs d'Aucelle.
4: Avec la différence de température entre l'extérieur et l'eau, des fois on a des 20 degrés de différence, et ce qui fait des chocs thermiques, et ce qui fait que du coup ça fait des malaises, et vu qu'il n'y a personne autour, les gens se noient, quoi.
1: Depuis la rouverture de la baignade au public début juin, les équipes de Maxence Couret sont intervenues environ une dizaine de fois dans l'eau pour des suspicions de noyade.
0: Quelques conseils pour limiter les risques. Restez où vous avez pied si vous n'êtes pas à l'aise dans l'eau et rentrez-y progressivement pour éviter tout risque d'hydrocution et de malaise. Une expérimentation pour tenter de protéger les lynx des dangers de la route. Le ministère de l'Intérieur lance une expérimentation pour 3 ans avec des panneaux de signalisation danger lynx sur la RN5 entre Champagnole et Les Rousses et sur la RN57 dans le Haut-Doubs entre Pontarlier et la Suisse. L'arrêté qui lance cette expérimentation a été pris la semaine dernière. Cela faisait 23 ans que le centre Athénas dans le Jura qui soigne les lynx demandait sa mise en place. Cette année, 14 lynx ont été percutés sur la route. Le dernier en date, mardi dernier.
5: 8h05, qui n'a jamais rêvé d'être pilote d'avion?
0: Eh bien, si vous n'avez pas eu la chance de le devenir, comme la majorité d'entre nous, il faut le dire, ce matin on vous fait découvrir le métier de pilote d'avion de chasse. Dernier épisode de notre série sur les métiers de la BA-116 aujourd'hui. À notre micro, le lieutenant Thibault, qui est pilote de Mirage à l'escadron de chasse 1-2 Cigogne. Lors des vols d'entraînement, ils sont dans un ciel connu qu'ils maîtrisent bien, mais lorsque les missions les conduisent à l'étranger, dans un espace aérien qui n'est pas celui de la France, ils doivent être tout aussi compétents, avec une concentration extrême.
6: Là où on se situe en France, évidemment, ça a un impact sur notre concentration, parce que notre jardin, on le connaît par cœur. Dès qu'on en sort, c'est différent. Malgré tout, quand on part sous l'effigie de la permanence opérationnelle avec la PO et qu'on est employé en milieu de France ou nord, est, peu importe, on n'est pas là à regarder le sol pour savoir où on se situe. On est en contact constant avec le contrôle aérien qui, lui, peut nous donner la position. Et au sein même de notre avion, on a plein de choses qui nous permettent de savoir où on est. Donc, on sait tout le temps où on se trouve. Maintenant, si on ne connaît pas la petite ville qui est en dessous de nous, ça ne pose pas vraiment de problème.
0: Témoignage du lieutenant Thibault en version longue à retrouver dans une demi-heure et sur ici.fr Besançon.
5: Et pour l'actualité en France et dans le monde, Éléonore.
0: Le grand week-end de chassé-croisé sur la route en France, typique de cette période, hein, bison futé, voire rouge aujourd'hui. Et demain, toute la France sera en noir dans le sens des départs. Et actu international aussi, Donald Trump qui annonce un accord sur le désarmement du Hamas et le retrait des troupes israéliennes.
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0: Oui, du soleil ce matin, des nuages et de l'orage cet après-midi.
5: Exactement, un ciel lumineux pour commencer la journée, mais par contre, profitez-en, car cet après-midi, le ciel se couvre en Haute-Saône et dans le Jura pour commencer. Ensuite, les nuages vont se déplacer sur l'intégralité de la Franche-Comté. Des nuages orageux annoncés par Météo France. Alors, bon, côté averse, on devrait avoir quelques gouttes par moment en Franche-Comté cet après-midi, mais pas une grosse averse prévue par les prévisionnistes. 31, c'est la maxi annoncée à Lons-le-Saunier et Champagnole. On aura 29 pour Lure, Vesoul et Champlitte, 29 également à Gré, Besançon et pour le Pays de Clerval, et puis 27 à 28 pour les maxis à Ornans, Morteau, Pontarlier, Jougne, Saint-Claude ou encore le secteur de Mèche. Concernant la pluie, vraiment, ne vous attendez pas à vous faire arroser aujourd'hui. On aura quelques gouttes, possiblement sur certains endroits franc-comtois, et puis ce week-end du beau, samedi et dimanche.

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2: Sur la route ce matin, tout va bien. Dans notre playlist, c'est pareil, tout va bien. On a Frédéric Goldman-Jones qui nous retrouve tout de suite. 1, 2, 3, c'est le titre sur Ici Besançon.

0: Votre début de journée avec le meilleur de la musique. 1, 2, 3, c'est signé Frédéric Goldman Jones et c'est sur Ici Besançon.
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0: Ici, la radio du Tour de France, la radio du Tour de France, femme également. C'est demain, c'est le lancement de cette nouvelle édition pour nos cyclistes franc-comtoises, notamment, on en a deux, hein, Evita Music et Juliette Berthet. Une belle étape demain d'ailleurs, Lausanne, et surtout une belle étape lundi. C'est l'étape franc-comtoise de cette édition, Genève-Poligny, avec quatre cols au total, notamment un passage par Morbier, le col de la Faucille, la côte de la Joue, le col de la Savine. Voilà, ça va être une très très belle étape. Ce qu'il faut savoir, c'est que nous, on y sera en direct à l'arrivée à Poligny lundi. On vous dira tout, hein, 16h-19h, Ludovic sera sur place. Il y aura aussi Julien Laurent qui sera dans le public, hein, pour prendre la température. Ce qu'il faut aussi retenir, c'est que sur notre site ici.fr Besançon, on vient de publier un article où on vous présente les parkings à rejoindre pour pouvoir observer l'étape. Il y a aussi plusieurs routes qui sont fermées lundi. On vous les a mises donc sur notre site ici.fr Besançon. 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
0: Audrazo, les arnaques à la station-service sont monnaie courante et un éditeur vous a raconté sa mésaventure.
3: Oui, il s'appelle Zaïd et il a un point commun avec beaucoup de victimes qui me contactent. Zaïd a voulu rendre service, tout simplement. Je n'aime pas voir les gens en difficulté, c'est ce qu'il m'écrit. Et ce jour-là, à la pompe à essence, une dame est en difficulté. En tout cas, c'est ce qu'elle prétend. La caisse de nuit est fermée. La femme, visiblement, n'a pas de carte bleue, donc elle demande à notre auditeur si elle peut utiliser sa carte bleue à lui pour mettre 20 euros d'essence dans sa voiture à elle en échange d'un billet de 20 euros. Zaïd accepte. Il fait son code. Il se met un peu à l'écart. Je n'ai pas pensé un seul moment que cette femme puisse m'arnaquer de la sorte, me dit-il. En fait, elle a mis pour 64 euros d'essence, pas 20 euros. Et elle est repartie. Zaïd s'en est rendu compte quand il a vu le montant qui était affiché sur la pompe quand il est arrivé derrière elle.
0: Et cette arnaque, elle arrive souvent, Aude ?
3: Oui, c'est même un grand classique. Et ce que j'ai dit à Zaïd, d'ailleurs, c'est de bien vérifier que le maigre billet de 20 euros que la dame lui a donné est un vrai billet, parce que souvent dans cette arnaque, c'est un faux. Autre version, tenez, encore plus sournoise. L'escroc, pareil, vous demande de payer quelques euros de carburant en carte bleue, toujours en échange d'un billet. Mais le voleur, très malin, ne raccroche pas complètement le pistolet. Et dès que vous avez le dos tourné, vous êtes reparti, il reprend le pistolet, il fait le plein et c'est toujours vous qui payez.
0: Ok, bon, très bien, merci Audrazo pour les conseils. Vous avez bien fait de mettre un peu d'essence parce qu'on part dans le Jura dans un instant. Thierry M nous emmène découvrir une nouvelle boulangerie franc-comtoise. Elle s'appelle Le Panier, elle est à Panier. C'est pas très loin de Saint-Vite et on y va juste après. Paolo Conte sur Ici Besançon, on se fait plaisir en musique. Via Conme.

0: Le jazz italien avec Paolo Conte sur Ici Besançon, via Conme. Je viens de voir sur notre Facebook que c'était l'anniversaire de Catherine Boussière. C'est ses proches qui nous indiquent que c'est son anniversaire. Et bien, bon anniversaire Catherine. Ici Besançon, on est avec vous jusqu'à 9h. Tous les matins, nous partons à votre rencontre grâce à Thierry M avec sa chronique Les gens d'ici. Qui a-t-il rencontré aujourd'hui ? Thierry, il me semble que vous êtes dans un chouette endroit.
1: Oui, je suis dans un bien bel endroit. Ça s'appelle le Panier. C'est à Panier, c'est dans le Jura. On n'est pas très loin de Marnay, dans ce secteur-là. Oui. Voilà. Je suis avec Théo. Théo est boulanger ici depuis quelques mois.
2: Oui, on a repris l'affaire il y a 6 mois de ça. Et avant, on était installé dans le sud, à côté d'Aix-en-Provence, où on exerçait des postes de responsable en pâtisserie, en boulangerie. Et puis, on a passé le cap et on a pris notre petite affaire.
1: Qu'est-ce que vous avez dû adapter ? Vous avez dû adapter votre façon de travailler, la façon de faire peut-être les produits par rapport
2: au sud ? Selon les régions, oui, les demandes ne sont pas les mêmes, les formats, les différents pains ainsi que les viennoiseries. Selon les cultures et selon les régions, en fait, il y a des recettes atypiques, quoi. Et donc, du coup, on a dû s'y mettre aussi.
1: Par exemple ?
2: Par exemple, le gâteau de ménage qu'on ne connaissait pas et qui est une brioche avec un appareil à crème qui vient cuire dessus.
1: Ça a été une surprise, ça, pour vous ?
2: Au premier jour de l'ouverture, on nous l'a demandé. Et puis, du coup, on a essayé et a priori on s'est pas trop loupé puisqu'on a eu plein de commandes derrière. Donc
1: vous avez quand même dit c'est quoi ça?
2: Oui, ouais, c'était assez étonnant comme question. On connaissait pas autant moi et qu'Aurélie, étant du métier, on n'en avait jamais entendu parler.
1: Une spécialité que vous avez peut-être abandonnée à regret, ou alors peut-être que vous allez essayer d'introduire ici, ce serait quoi?
2: Oh, petit à petit on va y venir, mais par exemple la baguette au lin que je faisais dans le sud et qui marche super bien ici. Les gens sont assez friands de découvertes et de nouveautés, donc c'est plutôt chouette.
1: C'est vrai qu'elle est belle, hein ?
2: Oui. Oui.
1: Depuis quelques mois, j'imagine, Théo, vous ne faites que ça ?
2: Oh oui.
1: Avec Aurélie ?
2: Oui, oui, H24, on ne dort pas beaucoup, mais bon, c'est avec plaisir parce qu'on a vraiment eu un accueil super. Les gens sont adorables, on est agréablement surpris et puis ça marche bien, on n'a pas à se plaindre.
1: À vous, Aurélie ? C'est la pâtisserie, votre domaine?
3: Alors, moi, de base, je suis cuisinière. J'ai fait mon école hôtelière à Marseille et je suis devenue pâtissière en restaurant étoilé, en fait. J'ai été chef pâtissière d'un étoilé à Vintabrin pendant 3 ans et demi. Après, j'ai voulu essayer la pâtisserie traditionnelle. Et du coup, j'ai rejoint Théo à Rognes. C'était un petit village à côté d'Aix-en-Provence. On est resté là-bas pendant 2 ans, 3 même peut-être. Donc, je suis devenue chef de labo là-bas aussi. Et puis après un tour d'Europe, on a décidé de s'installer. Voilà.
1: Je vous laisse travailler peut-être. Vous êtes en train de faire quoi là exactement?
2: Alors là, je suis en train de faire celle-ci, les cœurs de lin. Et j'ai la rustique aussi qui m'attend. Okay. Et c'est vrai que travaillant avec des matières vivantes, c'est à nous de s'adapter à la pâte et pas la pâte à s'adapter à nous.
0: Des découvertes locales le matin avec Thierry M, des infos, des cadeaux également avec le passeport de l'été là que je vous offre dans moins de 2 minutes. D'ailleurs, ça y est, on vient de sélectionner le candidat du jour. Va-t-il le remporter, ce passeport SCR? Tout, c'est 700 euros de sortie. La réponse, c'est juste après notre musique. Téléphone, Cendrillon sur Ici Besançon.

0: En novembre prochain, le groupe aurait fêté ses 50 ans de carrière. Nous, on les écoute toujours, on les adore. C'est les téléphones avec Cendrillon sur ICI Besançon. Il y a Pierre là qui arrive. Pierre, il est au téléphone aussi. Il va tenter de remporter son passeport de l'été, 700 euros de sortie en Bourgogne-Franche-Comté. Et joue au compter ou pas compter dans moins d'une minute.
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0: 8h26, ici Besançon.
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0: Et là, nous, on part direction la Haute-Saône, Nord-Haute-Saône, on va pas très loin de Lure, on va à Châtenois, c'est Pierre qui nous retrouve. Bonjour Pierre.
6: Bonjour Chloé, bonjour Caderno.
7: Bonjour, bonjour.
0: On est content d'être avec vous ce matin Pierre. Alors, j'imagine que vous aussi vous êtes content parce qu'il y a quand même un joli cadeau à gagner, le passeport de l'été, 700 euros de sortie en Bourgogne-Franche-Comté. Vous avez déjà entendu parler du passeport de l'été Pierre?
6: Oh, tout à fait, là j'écoute ICI Besançon tous les jours.
0: Ah oui, bah vous connaissez, c'est une création d'ICI, une création ICI Besançon, c'est un carnet en fait, à l'intérieur il y a plein de sites de la grande région à découvrir gratuitement. Alors je vous les dis pas tous, hein, parce qu'il y en a plusieurs, mais il y a le Dinozo, il y a le Musée du Temps, il y a le Château de Saint-Fargeau, il y a l'Abbaye de Citeaux, il y a la Citadelle, il y a les Maisons Louis Pasteur, il y a Guédelon aussi, le Château de Guédelon, hein, le Musée Château d'Orléans, enfin vraiment, il y a plein de sites. Le Musée au Parc d'Alésia aussi. Ah, franchement c'est top, et puis vous pouvez tous les tester dans l'année, hein, donc franchement, franchement, vous n'allez pas avoir un week-end pour vous. Pierre, pour gagner ce passeport de l'été, il va falloir avoir bon au compter ou pas compter. C'est un vrai ou faux? Faut me dire compter juste, pas compter, pas juste. Ok, Pierre?
6: On va essayer.
0: On va y aller, on va le faire. 2 sur 3 et c'est gagné. On fait une spéciale Brel parce que tout à l'heure, Arnaud Fromage nous parlait de Jacques Brel dans sa nécessaire minute comtoise. Pierre, Jacques Brel, oui. Il est né chez nos voisins belges en 1929. Compter ou pas compter?
6: Comptez.
0: Vesoul, c'est un morceau présent sur l'album J'arrive, sorti en 1968. Comptez ou pas comptez, vrai ou faux?
6: Comptez.
0: Comptez, ok, il est sûr de lui. Et Jacques Brel, il était également réalisateur de films. Vrai ou faux? Comptez ou pas comptez cette information?
6: Comptez.
0: Non, vous connaissez bien. Vous aimez Jacques Brel, j'imagine?
6: Oh, j'adore.
0: Ouais, bah ça se voit. 3 sur 3, c'est gagné. Bravo, trop facile. Bravo. Et Léonore est contente pour vous, hein, je le signale.
7: J'applaudis.
0: Elle applaudit dans ses mains.
6: Léonore, merci Louis.
0: Ben avec plaisir, merci à vous pour la bonne humeur. Alors on corrige un peu, mais oui, il est bien né en Belgique, hein, notre Jacques Brel. C'est à Schaerbeek, près de Bruxelles. Bruxelles, je ne sais pas si je prononce bien Schaerbeek, mais voilà, je l'ai dit à la franc-comtoise, Schaerbeek. Pour l'album J'arrive, oui, voilà, bonne réponse. Comptez. Et puis, il est bien réalisateur de films. Il a fait Friends ou encore Far West, qui était notamment retenu dans la sélection officielle du Festival de Cannes en 73. Pierre, voilà. Je ne sais pas si vous connaissez Far West avec Brel, non? Ça vous dit quelque chose?
6: Oui.
0: Bon, bah, il est vraiment.
7: Un spécialiste.
0: Il est vraiment calé sur le sujet. Très bien. Le passeport de l'été pour vous, mon cher Pierrot. Vous allez vous régaler à plein de sorties. Il y a aussi le Parc des Combes, la Saline Royale d'Arquesnans. Je vous cite aussi la Tour Philippe le Bon. Voilà, il y a vraiment plein de choses. Il y a la Cité internationale de la gastronomie du vin à Dijon. Enfin, voilà, vous allez vous régaler. Belle semaine. Surtout bon week-end.
6: Merci beaucoup à vous et à toute l'équipe.
0: Et au plaisir. Week-end. On vous embrasse en Haute-Saône, Pierre. Et tout de suite, c'est l'actualité.
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0: Et qu'est-ce qui fait l'actu d'ailleurs en Franche-Comté, Léonore?
7: Eh bien, une expérimentation de panneaux de signalisation sur les routes pour sensibiliser les automobilistes au lynx. 14 ont été percutés cette année. Et puis, on reviendra aussi sur la disparition de cette infirmière de 44 ans dans le Haut-Doubs. Ça fait tout pile 2 mois aujourd'hui qu'elle a disparu. On en reparle dans l'info d'ici juste après. Avant, c'est le point sur l'actualité nationale et internationale avec le 90 secondes info présenté par Valentine Letesse.
3: l'impression d'un presque retour à la vie normale en Gironde. Le méga-feu est stable, toujours contenu dans son périmètre et les évacués rentrent chez eux. 84 000 de plus depuis hier. Malgré tout, la mobilisation des pompiers reste totale et la presqu'île du Cap Ferret toujours inaccessible. Ailleurs, le feu est maîtrisé dans les Landes, fixé en Bourgogne près de Dijon. C'est quasiment fait en Haute-Corse. À la faveur d'une météo plus favorable, les températures sont en nette baisse à l'ouest ce vendredi, malgré le maintien de 21 départements du sud-est en vigilance orange canicule. Le grand chassé croisé de l'été commence sur la route. Circulation extrêmement difficile dès aujourd'hui sur le sud-ouest, avant un samedi noir partout en France, demain dans le sens des départs. Et le voyage coûtera cher. Plus de 2 euros le litre de sans-plomb 95 E10 en moyenne. Pas de baisse de prix de l'essence depuis le dépassement de ce seuil symbolique il y a 10 jours à cause de la situation au Moyen-Orient. Le prix moyen du gazole est lui à 2,22 euros le litre. Des avancées vers la paix à Gaza. Le président des États-Unis annonce un accord historique sur le désarmement du Hamas. Des responsables du mouvement palestinien le confirment en échange d'un retrait progressif d'Israël dans l'enclave. On apprend ce matin la disparition d'une légende du football, l'Italien Franco Baresi, capitaine emblématique du grand AC Milan des années 80 à 90. L'ancien défenseur est mort à l'âge de 66 ans.
7: Merci Valentine Letès. Nous terminons, nous, de notre côté ce matin, nos séries de reportages sur la BA116 de Luxeuil. Depuis lundi, nous vous avons fait découvrir différents métiers qui sont moins placés sous les projecteurs que les pilotes de chasse des Mirage 2000. Et on y arrive enfin à ce métier aujourd'hui. Dernier volet ce matin avec justement un pilote de chasse présenté par Jean-François Fernandez.
8: C'est le métier qui est fréquemment mis en avant, pilote de chasse. Les petits garçons rêvent souvent d'être footballeurs ou pompiers pour le lieutenant. Non, Thibaut, devenir pilote de chasse, c'est avant tout
9: un rêve de gosse qui est maintenant réalité. Inaccessible, l'avion, il n'y en a pas dans les aéroclubs, il n'y en a ni chez Air France. La mission, elle est assez spéciale. On ne peut pas la faire autre part qu'ici. Puis, c'est une machine qui n'est pas faite pour être confortable et il faut faire corps avec sa machine pour faire une bonne mission. Et en fait, c'est un peu un coéquipier.
8: Le coéquipier, c'est un Mirage 2005F de l'escadron de chasse de Sigon. Ces avions que les Franc-Comtois entendent survoler leur maison lors des vols d'entraînement sont là pour défendre le territoire national et les intérêts français, parfois même au-delà de nos frontières.
9: Pilote de chasse, c'est être pilote militaire avant tout, sur un avion de chasse. On est là pour défendre l'État français, ainsi que la population. Il y a différents avions de chasse, les biplaces, les monoplaces. Et sur Luxeuil, eh bien, c'est monoplace Mirage 2000. Et on est là pour faire de la défense aérienne majoritairement, ainsi que la police du ciel.
8: Pour que ces avions de chasse puissent voler, chacun des 1200 militaires de la BA116 a un rôle essentiel et indispensable, mécano, pompier, contrôleur.
9: Nous, on est finalement très peu de pilotes au sein de l'escadron, et les petites fourmis, elles sont très nombreuses. C'est une chaîne, quoi. Si y a un bout de la chaîne qui est rompu, bah, nous, on ne peut pas décoller, et on ne peut pas accomplir notre mission pour laquelle on a eu un ordre. Il faut vraiment en avoir conscience. Quand on va à l'avion, il y a quelques mécanos qui nous suivent. Toute la base ne suit pas jusque dans l'avion, mais c'est comme si. Le dernier geste que l'on fait, c'est qu'on salue notre mécano. Donc c'est une confiance aveugle et en effet, ils ont un peu notre vie entre les mains et nous, on peut voler grâce à lui.
8: Le Mirage 2000, commercialisé dans les années 80, est aujourd'hui en fin de vie. Pour préparer l'avenir et l'arrivée en 2036 de deux escadrons de chasse avec la toute dernière génération du Rafale, d'importants travaux vont être menés à la BA116 de Luxeuil. Les premiers Rafales arrivent en 2032.
7: Cette série de 5 reportages sur la BA116, c'est fini, mais pas de panique, elle est à retrouver sur ici.fr Besançon. La météo, Louis, c'est du soleil ce matin.
0: Ouais, du soleil, un ciel lumineux en Franche-Comté, mais profitez-en. Cet après-midi, le ciel va se couvrir, les nuages sont de retour, notamment en Haute-Saône pour commencer, puis ensuite dans le Jura et sur l'intégralité de la région franc-comtoise. Des nuages annoncés par Météo France, des nuages orageux. On aura peut-être quelques gouttes par moment sur votre chemin, mais rien de sûr, hein, selon les prévisions Météo France. Concernant votre température, aujourd'hui, on aura 31 pour les maxi annonces Le Saunier et Champagnol. Les températures sont à la baisse. 29 pour Luxeuil, Lure, Vesoul et Gré. On aura 29 à Besançon dans la capitale comtoise. 29 pour Lille-sur-le-Doubs et puis 27 à 28 hein, pour Ornans, Morteau, Pontarlier, Jougne, Saint-Hippolyte ou encore Moret. Et puis ce week-end, il va faire beau samedi, dimanche, du soleil dans la région franc-comtoise. Concernant les routes, ce matin, c'est plutôt calme, rien à signaler, pas de bouchons inhabituels, pas d'accident. Je vous rappelle que la Côte des Morts est fermée. Elle le reste jusqu'au 7 août. Déviation mise en place par la voie des Mercureaux. Et puis notre numéro, si problème, c'est le 03 81 833 111.
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0: Bon, il faut que je vous explique. Depuis ce matin, 6h, j'ai Émilie qui est en face de moi. C'est la technicienne de cette émission. Yeux dans les yeux avec Émilie. C'est du coup pour ça que j'ai choisi ce morceau. Dans les yeux d'Émilie sur Ici Besançon. C'est pour vous, c'est pour le plaisir. Et c'est Joe Dassin, évidemment, sur votre radio.
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0: petite pensée pour toutes les mariées et tous les mariés qui vont devoir danser sur ce morceau en fin de nuit. C'est bien sûr Dans les yeux des milliers. C'est avec Joe Dassin sur Ici Besançon.
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0: 8h40. Eleanor Richard, est-ce que vous savez pourquoi le mois de juillet et le mois d'août se terminent tous les deux par un 31, voilà, par un 31e jour?
2: Aucune idée.
0: Aucune idée. Alors j'ai fait des recherches parce que je fais des recherches quand même.
2: Vous êtes sérieux?
0: Je tiens à le dire. En fait, c'est un calcul qui a été mis en place juste avant l'an zéro. Déjà, ça faut le savoir. Sauf que Jules César, il a réformé le calendrier connu pour mettre en place le calendrier julien. Et dans ce calendrier, bah c'était comme ça. D'ailleurs, le mois Quintilis est devenu Julius, donc juillet, en hommage à Jules César, et Sextilis est devenu Auguste. En l'honneur à Auguste, l'héritier de Jules César. Août.
2: Mégalo déjà.
0: Ouais, ils étaient un peu mégalo, c'est vrai. Et au XVIe siècle, en fait, il y a des mathématiciens et des astrologues qui ont dévoilé un nouveau calendrier, le calendrier grégorien que nous utilisons aujourd'hui. Et c'est resté comme ça aussi, voilà, 31 juillet, 31 août. Le seul changement qu'il y a eu, c'est la détermination des années bissextiles. Ça, c'était le moment info. Il y a le moment plaisir aussi. Est-ce que vous vous souvenez de ce groupe ? C'est le groupe Naïve New Beaters. Ils seront présents le 22 août prochain à l'Attraction Festival. Ici Festival, on soutient bien sûr les rendez-vous culture de la région. Et c'est Florian Muller qui nous retrouve. Bonjour Florian.
3: Bonjour Louis.
0: Vous êtes le président de l'Attraction Festival, un rendez-vous à retrouver à Orchamps-Venne, hein, le 22 août prochain, le 21 également avec Naïve New Beaters, Joris Delacroix, Soviet Suprême. Il y aura aussi Mysticali, Kesaria, Jael, enfin voilà, vraiment plein de groupes super pour passer un bon moment. On en est où dans les réservations, Florian ?
3: Ben, les réservations augmentent de jour en jour, on est plutôt pas mal, on est content.
0: Bon, c'est super, c'est un bel événement quand même, faut y aller, il y a tout qui est mis en place hein, sur ce festival. La programmation est faite pour qui cette année, Florian ?
3: Ben, comme tous les ans, c'est une programmation assez éclectique, faite pour petits et grands. On a un peu d'électro le vendredi, on a un peu de rock, la tribute de Scorpion le samedi, on a un spectacle de magie le samedi à l'ouverture des portes pour les plus petits.
0: Ok, c'est insolite, c'est intéressant. Il y aura 3000 festivaliers au total. Il y a un camping aussi, une zone bivouac hein, qui est mise en place. Hein, si vous voulez venir vendredi soir et rester pour le samedi, vous le pourrez. Alors au niveau des saveurs, des food trucks, il y en a 4 au total. Qu'est-ce qu'on mange cette année chez vous à l'Attraction, Florian ?
3: Alors, on aura un stand de hamburger frites, on a de la tartiflette, un stand de tartiflette, on aura un stand de sucré, crêpes, churros et compagnie, et puis on aura aussi un stand avec de la nourriture un peu typée asiatique et vegan.
0: Je rajoute aussi qu'il y aura un tribute de Scorpion hein, qui sera sur scène, des artistes locaux également, c'est à Orchamps-Venne, hein, c'est les 21 et 22 août prochains. Voilà, c'est festival sous chapiteau, c'est bien de le préciser également, hein, s'il y a de la pluie à cette période, vous serez à l'abri. J'imagine que c'est du boulot un tel événement. Quand on est, voilà, allez... 20 jours avant le début d'un tel événement, d'une telle sortie, d'un tel festival, qu'est-ce qu'on fait quand on est le président, finalement, Florian ?
3: Eh ben, on n'arrête pas.
0: Ben, j'imagine.
3: Ouais, on commence à rentrer gentiment dans le rush. Donc là, c'est tout ce qui est calage logistique, arriver du matériel sur site, prévoir le montage, tout ça. Donc ouais, c'est assez intense.
0: Vous cherchez des bénévoles, Florian, pour cette édition ?
3: Alors l'équipe de bénévoles est au complet aujourd'hui, on a réussi à trouver toute l'équipe qu'il nous fallait, on est content, c'est encore bien souvent les mêmes qui reviennent d'une année à l'autre.
0: Une belle équipe, l'équipe de l'Attraction Festival, c'est Orchamps-Venne, faut réserver vos places hein, si vous voulez être sûr d'y aller. Orchamps-Venne, c'est le secteur de Val-d'Aon, hein, c'est sur la route des Fans venant de Besançon, c'est 21-22 août, c'est l'Attraction Festival, il y a tout qui est sur internet, sur ici.fr Besançon également, et puis on vous offrira des places dans ces prochains jours. Merci Florian, et bon courage pour tout le boulot.
3: Et à bientôt. Merci beaucoup.
0: Au plaisir. Il y a Auria qui arrive pour la musique d'ici, c'est la révélation de cet été. Soirée mondaine, c'est son titre, et vous l'écoutez avec nous ce matin, ici Besançon.
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0: Nous l'avons découvert grâce aux réseaux sociaux, TikTok notamment avec ses reprises. C'est Oria avec Soirée mondaine sur Ici Besançon. Ici, nous soutenons la citadelle de Besançon. C'est l'un des rendez-vous touristiques de notre belle région franc-comtoise. Tous les vendredis, les bons plans de la citadelle avec Thomas Riquier qui nous retrouve. Bonjour Thomas, bienvenue.
1: Bonjour.
0: Vous êtes médiateur scientifique pour le Muséum de la Citadelle et vous proposez Mission Nature en ce moment si on visite le zoo et le muséum. Qu'est-ce que c'est finalement? Qu'est-ce qu'il faut comprendre de Mission Nature, Thomas?
1: Eh bien, moi, je suis médiateur scientifique, du coup, au parc zoologique, plus précisément, du Muséum de la Citadelle de Besançon. Et on vous propose, du coup, un stand au cœur du parc zoologique de la Citadelle où on vous présente des quiz, des jeux de pistes, coloriage, un espace de lecture avec des goodies, plein de bonnes choses, avec aussi par exemple des objets animaliers, des cornes, des mues, des insectes, une multitude de choses pour apprendre un petit peu sur les animaux, malheureusement leurs menaces qui pèsent sur eux et l'intérêt des parcs zoologiques dans leur conservation.
0: C'est pédagogique, c'est également insolite, hein. On visite quand même un musée dans un zoo, dans une citadelle, dans un lieu comme la citadelle, donc franchement c'est insolite. C'est un métier de passionné également, comment vous êtes retrouvé à faire ce métier vous, Thomas?
1: Eh bien, un peu par hasard, dans d'autres structures, j'ai connu que les parcs zoologiques en tant que médiateur scientifique. Eh bien, j'ai découvert ce métier-là et c'est un métier très passionnant. Et découvrir les coulisses d'un parc zoologique, en tout cas l'intérêt des parcs zoologiques actuellement autour de la conservation, de la recherche et de l'éducation, c'est un élément très intéressant que peu de personnes connaissent à ce jour.
0: C'est vrai. Et puis, vous travaillez dans un bel endroit, donc j'imagine que c'est plaisant. Il y a votre stand Mission Nature, il y a d'autres stands qu'on pourra découvrir. Quels sont les animaux aussi qui retiennent l'attention en ce moment des petits jeunes qui viennent vous voir ou notamment des touristes?
1: Alors, on a beaucoup d'animaux. Moi, particulièrement, j'aime bien présenter la sarcelle de Bernier, un petit canard qui vient de Madagascar, qui est en danger d'extinction dans le milieu naturel. C'est des animaux sur lesquels on se retourne pas énormément, mais qui ont grand intérêt, voilà, comme je répète, dans la conservation de ces espèces.
0: Mission Nature, c'est attesté avec la citadelle de Besançon. Vous êtes le médiateur scientifique pour le muséum, notamment. Et je vous souhaite une belle journée, Thomas Riquier. C'était un plaisir de discuter avec vous. À bientôt. Au plaisir.
1: À bientôt, au revoir.
0: Et on vous offre d'ailleurs des entrées pour aller profiter de cette citadelle. C'est tous les jours avec nos jeux. La citadelle est également dans le passeport de l'été. 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La musique, tiens, c'est Queen tout de suite. Juste après, on a les conseils du docteur Kierzek. On parle des salades composées ce matin. Bel été, bon réveil, belle journée et merci d'être avec nous.

0: Musique de Queen qui nous accompagne ce matin sur ICI Besançon avec Radio Gaga. Le docteur Kirzé qui est avec nous également pour prendre soin de nous hein, comme tous les jours de cet été. Ses conseils santé ce matin, ou plutôt ce midi, salade composée. Bonjour docteur.
1: Bonjour à toutes et à tous. On a souvent tendance à les réduire à une entrée légère, mais une salade composée, c'est un vrai repas complet, rassasiant et savoureux. Encore faut-il respecter deux règles. Des protéines en quantité suffisante et du croquant. Je m'explique. La salade composée, c'est bien plus qu'un peu de laitue et deux rondelles de tomates. Bien pensée, elle peut tout à fait remplacer un plat chaud, que ce soit le midi ou le soir. Les protéines, c'est vraiment la clé de la satiété. Pour qu'une salade soit consistante et éviter le fameux creux juste après le repas, il faut viser entre 20 à 30 grammes de protéines par portion. Concrètement, c'est une petite poitrine de poulet, c'est 150 grammes de poisson ou une boîte de thon. Et pour les végétariens, on peut opter pour du tofu ou du tempeh ou une belle portion de légumineuses comme les pois chiches ou les lentilles. Ça va apporter des fibres en plus. Les œufs durs sont aussi une excellente option. L'important, c'est de ne pas lésiner sur la quantité. Et la deuxième règle d'or, je disais, c'est le croquant. C'est une question de texture et sans lui, même une belle salade de pâtes va rester un peu fade, vite pâteuse et ne cale pas longtemps. Avec le croquant, en revanche, le plaisir en bouche, la satiété augmente nettement. On peut ajouter du croquant facilement. C'est des graines de tournesol, des graines de courge, des noix, des amandes ou alors des légumes crus comme du poivron, du céleri, des radis et même une pomme coupée en dés ou des grains de grenade apportent cette texture agréable. L'idéal, c'est de combiner plusieurs éléments. Un légume croquant, un fruit sec ou une graine et un féculent qui reste al dente.
0: Alors docteur, quels sont les trois piliers à retenir ?
1: Premier pilier, une base généreuse de légumes variés, feuilles, crudités pour les fibres et les vitamines. Une portion conséquente de protéines. Ensuite, comme deuxième pilier, des protéines animales ou végétales pour la satiété. Et troisième pilier, un élément croquant, des graines, des fruits secs, des légumes crus. Ça, c'est pour la texture et le plaisir. Et on n'oublie pas non plus une source de féculents, du quinoa, des lentilles, si on veut vraiment un plat unique et éviter les fringales. Et pour l'assaisonnement, allez, un peu d'huile d'olive, de colza, de noix pour les oméga 3. Et on pense aux herbes aromatiques pour relever le tout. Sans excès de sel. Voilà, j'espère que je vous ai mis en appétit et ça sera excellent pour votre santé en plus. Alors, bon été, bonne santé à l'écoute d'ici, bien sûr.
0: Eh ben, merci et bon appétit ce midi, mon cher docteur Kirzek. Il y a Nathan RLT qui arrive sur ICI Besançon et c'est juste après Julien Doré.
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0: Ici Besançon avec Julien Doré ce matin et Paris, Seychelles. On retrouve un homme en or également, c'est Nathan RLT. Bonjour Nathan.
1: Oh, ça c'est vous qui le dites, bonjour Lupin, bonjour à tous.
0: Plaqué or.
1: C'est oui.
0: Déjà pas mal,
1: oui,
0: c'est
1: oui.
0: Déjà pas mal.
1: Déjà bien.
0: On a des chauffards ce matin en émission.
1: Exactement, on va parler de la courtoisie au volant. C'est toujours un sujet qui vous fait très réagir. Et il y a encore de quoi dire avec une spécialiste en la matière, présidente de l'association La Courtoisie Française, pour la première partie entre 9h et 10h. Et puis nous irons à Mallan. Dans le Doubs, pas en Haute-Saône, puisqu'il y a deux Mallan dans la région. Nous irons dans le Doubs sur le plateau d'Amancé pour la fête patronale qui se prépare. C'est demain et après-demain, avec notamment dimanche une course de caisse à savon. Ça va être pas mal tout le programme entre 10h et 11h. Et vous, on souhaite un bon week-end, vous revenez lundi.
0: Bon week-end à lundi.
1: À partir de 6h.
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1: De Charquemont à la carte, ici Besançon, c'est votre radio locale, 9h. Bonjour Éléonore Richard.
3: Bonjour Nathan RLT, bonjour à tous.
1: L'actu local avec vous ce vendredi 31 juillet. Haute-Fago reste introuvable depuis sa disparition à Jougne, il y a tout pile 2 mois aujourd'hui.
3: Les recherches n'ont pas permis de retrouver cette infirmière de 44 ans. Marion Strécher, dans la commune de Jougne, dans le Haut-Doubs, cette disparition suscite beaucoup de questions, de tristesse et d'inquiétude.
4: Assis devant son bar, Michel, le patron du resto de la Poste, est bien placé pour savoir qu'à Jougne, la disparition d'Haute-Fago est dans beaucoup d'esprit.
5: Oui, quelquefois au bar, ça revient dans la conversation. Des gens se posent toujours des questions de savoir ce qu'elle est devenue, est-ce que réellement c'est une disparition volontaire, est-ce qu'il lui est arrivé un accident, est-ce qu'il lui est arrivé vraiment un malheur.
4: C'est effectivement une disparition qui pose question. Haute-Fago s'est littéralement volatilisée. Sa voiture a été retrouvée le 31 mai à 80 mètres de la frontière suisse en pleine forêt. Un secteur que Michael Bertin-Guyon, le président de l'association de chasse, connaît bien et il n'est pas optimiste quant au fait de l'y retrouver.
6: C'est la Jougne, assez vaste, grande superficie. Ça fait un bel étendu, c'est vrai, forestier par rapport avec la Suisse. C'est tellement vaste que... compliqué. Hein. Si elle est dans la forêt, après c'est toujours pareil.
4: Durant 2 mois, il ne s'est pas passé une semaine sans que des recherches soient menées, côté français et côté suisse, des battues de grande ampleur, mais aussi en petit comité, avec des drones, avec des chiens. Rien pour l'instant, rien, aucune trace de cette femme. Et c'est ce côté très mystérieux qui finit par inquiéter certains habitants comme Armand.
7: Surtout au niveau des mamans, bah oui, nous on a des enfants, on évite qu'ils traînent dans le village sans trop de surveillance, quoi, parce que ça peut arriver à des adultes, ça peut arriver à des enfants. Et puis, ouais, on fait attention.
4: À Ferrières-sous-Jougne, là où se trouve la maison d'Haute-Fago, les voisins directs ne veulent pas en parler. Mais quelques rues plus loin, Philippe reconnaît que la

0: Ce qui laisse à penser qu'il y a encore pas mal de pistes à explorer dans cette affaire.
1: Reportage et article à retrouver sur ici.fr Besançon. Un incendie à Augéa entre Lons-le-Saunier et Saint-Amour. Le feu a pris vers 3h30 cette nuit au lieu dit Bois-Laurent dans un bâtiment agricole. À l'arrivée des pompiers, le bâtiment contenant 1000 tonnes de fourrage était entièrement embrasé. Les sapeurs-pompiers du Jura sont parvenus à limiter la propagation au bâtiment voisin. Ils sont toujours sur place ce matin.
2: L'incendie de Couchet au sud de Dijon fixé hier.
1: Ouais, selon le dernier bilan de la préfecture ce matin, 90 hectares ont totalement brûlé. Jusqu'à 200 pompiers et 80 engins étaient mobilisés au plus fort de l'incendie. Son origine toujours inconnue, alors la gendarmerie a lancé un appel à témoins. Et certaines forêts communales interdites d'accès en Haute-Saône, justement face au risque d'incendie. Pas d'interdiction à l'échelle du département, mais une douzaine de communes ont pris des arrêtés de leur côté. Ronchamp, Melisé, Bellefaye ou encore Plancher-les-Mines. Le Doubs et le Jura sont eux toujours en vigilance orange feu de forêt.
2: Ce nombre à présent 14, déjà 14 lynx percutés sur la route cette année.
1: Le dernier en date mardi dans le massif du Jura, un chiffre qui inquiète le centre Athénas près de Lons-le-Saunier qui recueille et soigne les animaux, notamment ces lynx. Pour son président Gilles Moine, la situation est alarmante.
3: 14 en juillet, c'est plutôt inquiétant parce qu'on sait que la période où on a le plus de collisions, c'est plutôt en fin d'année. Donc ça veut dire qu'on est parti sur le même chiffre en gros que les années précédentes, à savoir 20 ou 25 lynx victimes de collisions par an. C'est préoccupant. Au niveau national, les chiffres du réseau Loup Lynx, c'est 150 à 200 adultes maximum pour la totalité de la population française. Donc si chaque année, par exemple, sur une quarantaine d'individus adultes dans le Doubs, vous en avez 5 à 6 qui meurent de collisions routières, c'est énorme au regard d'une population. Hein, on a estimé que chaque année, environ 8% des adultes sont tués sur les routes.
1: Le ministère de l'Intérieur a pris un arrêté la semaine dernière pour mettre des panneaux danger lynx sur les routes. Une expérimentation sur 3 ans au bord de la RN5 dans le Jura et de la RN57 dans le Haut-Doubs. Une citerne pour le Nologo. Le festival de musique indépendant aura lieu à Pont-sur-l'Ognon, près de Villers-Exel, en fin de semaine prochaine. Et il recherche d'urgence à louer une citerne d'au moins 10 000 litres en guise de prévention des risques incendies. Ça sera la première édition du festival en Haute-Saône après plus de 10 ans dans le Jura à Fraisans.
2: Éléonore, une bonne nouvelle pour les fans de handball.
1: Le club de hand féminin bisontin, l'ESBF, va passer à la télé à partir de la rentrée. Pour la première fois, la D1 sera entièrement diffusée en direct sur Handball Télé, plateforme vidéo de la Fédé. Abonnement à 16 € par an ou 3 € par mois. Première journée de championnat pour nos bisontines le 29 août à Brest.
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1: Nathan RLT, du soleil ce matin et des nuages cet après-midi.
2: Exactement, avec des orages même annoncés par Météo France Franche-Comté un peu partout dans la région, avec certes des nuages, du soleil, mais aussi des nuages ce matin. Alors la bonne nouvelle, c'est qu'avec ces orages, on ne devrait pas dépasser la barre des 30 degrés aujourd'hui, mais ça pourrait être lourd par moment avec 32 maxi, 27 par exemple à Morteau et Pontarlier ou encore Marnay en Haute-Saône, 28 à Baume-les-Dames, Lure et Champlitte, 28 degrés également à Besançon, 29 pour Vesoul, 30 à Lons et Saint-Claude dans le Jura. Et donc attention à ces orages cet après-midi qui pourraient être accompagnés notamment de fortes bourrasques de vent jusqu'à 65 km/h en rafale et même 80 pour la pointe du Haut-Doubs à la limite avec le Haut-Jura et le Haut-Jura également 80 km/h d'attendu en rafale. La météo et ses prévisions seront de retour tout à l'heure dans moins d'une heure à 10h et affinées au fil des heures pour vous tenir informés justement de l'évolution de ces situations avec une vigilance jaune d'ailleurs pour ce risque d'orage jusqu'à minimum minuit pour l'ensemble de nos 3 départements franc-comtois. Merci beaucoup Éléonore Richard.
1: À tout à l'heure.
2: Le retour de l'actu locale à 10h.
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2: C'est en soi un medley signé Laurent Voulzy tout de suite dans votre playlist ici Besançon qui lui avait valu d'ailleurs à l'époque quelques soucis de droits d'auteur. Bon, réglé depuis. Rock Collection, Laurent Voulzy donc sur ici Besançon.

0: Ici Besançon et ce titre Rock Collection de Laurent Voulzy.
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0: Dans Bienvenue chez vous en Franche-Comté ce matin, la première partie, un sujet qui vous fait toujours très réagir au standard ici Besançon, la courtoisie au volant. Trouvez-vous qu'il y a de plus en plus d'incivilité sur la route? On en débat jusqu'à 10h moins le quart avec vous, Cyril Seguin et votre invité.
2: Je suis avec notre grand témoin ce matin, c'est Marie-Madeleine Hassan qui nous rejoint. Bonjour Marie-Madeleine.
3: Bonjour.
2: Vous êtes présidente de la courtoisie française. Votre regard va être très intéressant dans cette émission. On débordera évidemment de ce qui se passe sur la route, mais je voudrais déjà qu'on y revienne. Cette association, la courtoisie française, il faudrait peut-être qu'on la présente en quelques mots, Marie-Madeleine.
3: Disons que la courtoisie française, c'est tout ce qui comporte ce qui est politesse, ce qui est tout ce qui est courtois, notamment dans les entreprises, dans les écoles. Et surtout au volant,
2: ouais.
3: Car ça implique le fait d'adopter une conduite civilisée, d'accepter que l'usager n'est pas le seul à se déplacer sur la route et que d'autres conducteurs partagent avec lui ce même espace.
2: Est-ce que vous, Marie-Madeleine, vous mettez les problèmes de courtoisie, de politesse sur le dos de cette tendance des uns des autres à se dire ben, on est tout seul, il y a que nous, les autres on s'en fiche un peu. On a l'impression qu'il y a de plus en plus d'individualisme en fait, Marie-Madeleine.
3: Tout à fait, aujourd'hui, surtout aujourd'hui, les gens sont très individuels.
2: Mmh.
3: Ils ne regardent pas celui qui est en face. C'est moi, je veux passer, je passe. Il y a plus rien, quoi. Pour la conduite, il y a déjà des règles à respecter, notamment l'attention, la prudence, la considération des personnes, le bon sens. Déjà, si on respecte tout ça, on aura moins de problèmes, moins d'accidents.
2: Alors, on va pouvoir développer, évidemment, tous ces points durant l'émission avec vous, Marie-Madeleine Hassan. Je rappelle que vous êtes présidente de la courtoisie française. Vous êtes notre invitée ce matin. Et puis, j'invite les auditeurs, les auditrices à venir nous rejoindre pour témoigner. Alors, il y a déjà un témoignage de Franck qui est arrivé. Franck qui nous dit, j'habite dans un petit village de Haute-Saône. On a installé il y a un mois les priorités à droite. Et désormais, la grande route qui traverse la commune doit respecter ses priorités à droite. Sur 50 véhicules qui passent, j'en ai compté, il y en a deux qui ont respecté la priorité à droite. Quand les véhicules essayent de forcer, bien malgré eux, aucun véhicule s'arrête, y compris les cars scolaires, y compris les poids lourds, tout le monde force le passage. Ça, c'est un exemple concret, flagrant, Marie-Madeleine, de personnes qui se disent, bah, on est seul sur la route, et puis la priorité à droite, l'autre aura bien l'idée de s'arrêter, en fait.
3: Tout à fait, c'est inadmissible. Intolérant. Et en plus, il n'y a aucun respect, ni obéissance, ni rien. Et on ne montre pas aux jeunes ce qu'il faut faire, déjà.
2: On est d'accord, voilà. Effectivement, il y a le côté pédagogique, et ça sera bien qu'on le développe. Les parents ne montrent pas forcément l'exemple quand on trimballe des enfants dans la voiture en faisant ça. Franck nous a envoyé aussi des petites photos, puisqu'à l'entrée et la sortie du village, la municipalité a bien pris soin de signaler cette nouvelle priorité à droite avec différents panneaux informatifs. Franck nous dit, rien n'y fait. Sur 50 véhicules que j'ai comptés, deux seulement ont fait la priorité à droite. Voilà un triste constat.
0: Ouais, et c'est pas joyeux. Et quelque chose me dit, mon cher Cyril, que dans cette émission ce matin, vous n'êtes pas au bout de vos peines. La courtoisie au volant, on en parle jusqu'à 10h moins le quart. Révélé par les frérots de la Vega, il continue pour le moment sa carrière solo. Jérémy Frérot sur Ici Besançon.
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0: Jérémy Frérot, avec ce titre Frérot, tout simplement, révélé à l'époque avec son duo avec Flo de la Vega, les Frérot de la Vega, qui ont annoncé en début d'année se reformer. Pour l'instant, silence radio, j'ai envie de dire. On n'a pas plus d'informations. Bon, on espère que ça sera le cas. Et si c'est le cas, vous serez les premiers informés sur Ici Besançon.
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0: Êtes-vous courtois au volant? Faites-vous en quelque sorte preuve de civisme sur la route? Partagez-vous bien correctement cette dernière. C'est le sujet ce matin dans la première partie de Bienvenue chez vous en Franche-Comté. Avec pour ce faire à vos côtés Cyril Seguin, Marie-Madeleine Assan, présidente de l'association La Courtoisie Française.
2: Je me dis, Marie-Madeleine, en vous écoutant, c'est quand même dingue qu'on soit obligé de redonner ça, enfin de redire, de réexpliquer ça. Ce sont quand même les basiques de la conduite. S'arrêter au feu rouge, s'arrêter au passage piéton, c'est ce qu'on est censé apprendre normalement quand on passe le permis, quand même, Marie-Madeleine.
3: Mais les gens ne restent respectaient plus du tout le code de la route.
2: Ouais, ça c'est une réalité pour beaucoup d'entre eux.
3: Ils oublient très souvent que la route, c'est un espace à se partager.
2: Alors Sébastien est avec nous, et je vous emmène, Marie-Madeleine et les auditeurs d'ici Besançon, sur un axe routier qui fait partie des plus fréquentés chez nous en Franche-Comté. C'est la Nationale 57, c'est ce qu'on appelle la route des frontaliers, ceux qui partent bosser en Suisse, entre Pontarlier et Valorbe. Sébastien, bonjour.
4: Bonjour.
2: Alors, je sais que quand on parle de cet axe routier, il y a des mots qui reviennent. Incivilité, fou du volant, dépassement inconsidéré. Malgré des radars qui ont été posés en masse ces dernières années, vous êtes un usager de cette route, Sébastien?
4: Oui, exactement. Je suis chauffeur poids lourd et du coup, je l'utilise 3-4 fois par jour dans chaque sens. Donc, ouais.
2: Et qu'est-ce que vous constatez le plus comme incivilité sur cette Nationale 57, Sébastien?
4: Ben, étant en camion, c'est vrai qu'on voit plutôt bien l'intérieur des véhicules, donc des voitures, et c'est les téléphones. Les téléphones, c'est incroyable. Il y en a un sur deux qui est au téléphone en permanence. Ouais.
2: Alors, au téléphone, en train d'écrire des messages. Alors, je dois même dire, moi j'en ai vu la semaine dernière, hein, ça m'a scié, des gens qui posent le téléphone sur le tableau de bord et qui regardent des séries télé. J'ai vu ça en étant arrêté à un feu téléphonique. Ça, vous avez déjà vu ça, Sébastien, les gens qui regardent des vidéos tout en conduisant?
4: Ah oui. C'est fréquent même, oui.
2: Une fois ce constat fait, Sébastien, est-ce que vous voyez un danger immédiat? Vous qui la prenez régulièrement, cette Nationale 57, plusieurs fois par jour, vous avez déjà été témoin d'accidents qu'on a pu éviter de justesse?
4: Ah ben oui, c'est tous les jours. Nous, les chauffeurs comme ça, comme moi, on fait entre 400 et 600 km par jour, entre 8 et 10 heures de route par jour sur ces routes-là. C'est en permanence, soit des écarts, soit des coups de frein, soit n'importe quoi, ou quelqu'un en face qui double, puis l'autre qui n'a pas pu anticiper, et ainsi de suite. Ouais. En permanence, ouais.
2: Les radars, on le disait, qui sont très nombreux sur cette portion de route, n'ont pas forcément fait évoluer les choses. Peut-être si, côté vitesse, Sébastien, on est d'accord. Mais comme vous dites, il y a des gros coups de frein avant le radar, et puis ça accélère direct derrière.
4: Voilà, c'est ça. Après, globalement, la vitesse, elle n'est pas super élevée. Il y a quelques fous du volant, comme on dit, des gros excès, mais globalement, ça roule à une vitesse moyenne. Voilà.
2: Ouais. Les incivilités, voilà, vous les voyez-vous véritablement dans les dépassements, dans l'usage du téléphone au volant? Finalement, Marie-Madeleine, ça confirme ce que vous étiez en train de nous expliquer il y a un moment. Des choses qui étaient basiques, interdites et normales il y a 10 ans et qui deviennent totalement tolérées, je mets le mot tolérées entre guillemets, dans la tête des conducteurs.
3: Et je crois que c'est le plus grand nombre d'accidents vient du téléphone.
2: Ouais, le téléphone portable.
3: Là, le téléphone portable, les gens ne peuvent pas s'en passer. Mais comment on faisait avant, quoi? Et là, parce qu'ils sont plus du tout attentifs sur la route. Et ils ont des comportements qui exaspèrent et qui mettent en danger les usagers autour de nous.
2: C'est ce que nous confirme Sébastien, voilà, sur ce trajet. Merci beaucoup, Sébastien. On vous souhaite bonne route. Puis merci de la faire avec Ici Besançon, si j'ai bien compris.
0: Ah, la courtoisie au volant, vaste sujet, encore une fois, là, ce matin, qui vous fait très réagir. Nous continuerons de vous entendre dans les prochaines minutes avec toujours Marie-Madeleine Assan, présidente de l'association La Courtoisie Française, et Cyril Seguin, surtout, ne bougez pas. Juste avant, un collector arrive dans moins de 2 minutes. Collector signé des Carter Flash sur Ici Besançon.
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5: 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Détails sur ici.fr Besançon.
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7: À Jambré, dans le nord du Jura, trois chasseurs approvisionnent quatre points d'eau en ce moment, dont deux naturels depuis environ un mois, à raison de 500 litres d'eau par semaine. Et c'est la première année qu'ils ont dû ajouter deux points d'eau artificiels pour faire face aux fortes chaleurs.
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1: L'Institut Pasteur œuvre pour un monde en meilleure santé. On en parle dans un instant avec Frédéric Grosjean, responsable du service des legs.
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0: flash pour un bon collector sur ICI Besançon.
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0: Depuis 9h, nous sommes sur la route avec ce sujet dans Bienvenue chez vous en Franche-Comté, la courtoisie au volant.
2: C'est pas vrai qu'il est lent celui-là, merde! Oh, tu roules ou t'as besoin d'une vite là?
3: Tu vois pas qu'il a calé?
2: Ah mais il a calé, c'est chez lui, merde! Quand on sait pas faire, on fait pas! Alors, tu mets les gaz!
0: Ouais, la courtoisie au volant, ça promet. Et pour échanger avec vous sur ce sujet, Cyril Seguin est avec Marie-Madeleine Assan, présidente de l'association La Courtoisie Française.
4: Votre association fait beaucoup de choses, intervient dans beaucoup de domaines, y compris parmi les plus jeunes, Marie-Madeleine. C'est bien ça, hein. Je sais que vous intervenez dans les écoles.
5: Tout à fait, on intervient dans les écoles, dans les centres de loisirs, et on essaye de leur apprendre ce que c'est qu'être poli, ce qu'ils doivent faire pour avec les voisins, dans leurs immeubles, à l'école, avec leurs voisins, essayer de leur donner le goût du respect de tout le monde.
4: Et il y a du boulot, on est d'accord, Marie-Madeleine.
5: Ah, beaucoup, hein. Beaucoup.
4: Beaucoup de travail.
5: Il y a des enfants quand même qui connaissent un peu et que ça intéresse.
4: Ouais. Et on le disait, c'est vrai que si les parents qui transportent leurs enfants dans la voiture ont déjà de mauvais comportements au volant, évidemment, c'est encore plus compliqué après pour ces jeunes-là qui, une fois au volant, auront ces réflexes ancrés en eux, quoi. Le téléphone portable, les parents qui envoient des SMS, etc., etc. On est d'accord, Marie-Madeleine.
5: Ah, mais là, tout à fait. De toute façon, il y a l'éducation au départ qu'il faut déjà avoir. Pour les enfants.
4: Alors, on a Aurélie qui est avec nous, Colette, je ne sais pas si c'est l'une des deux Colettes peut-être, qui est à Pouligny-Luzon. Bonjour Colette, bienvenue.
6: Bonjour.
4: Colette, je voulais prendre votre témoignage en direct ce matin, puisqu'on parle des incivilités au volant. Ces incivilités peuvent marquer les conducteurs que vous êtes, vous notamment. Vous avez maintenant peur de prendre la route avec des gens que vous avez rencontrés qui se comportent mal. C'est-à-dire que vous en êtes à limiter vos trajets, vous Colette, à vous dire « je vais prendre la voiture vraiment quand j'en ai besoin ».
6: Ben, malheureusement, je suis à la campagne, donc je ne peux pas faire autrement. On n'a pas un moyen pas de bus pour nous aider, quoi. Alors, donc, je suis obligée de prendre ma voiture. Mais je m'aperçois maintenant, même dans les petits villages, donc les gens roulent vite. Je vais vous dire, je vais chercher mon courrier, je me colle sur ma boîte aux lettres, même que c'est marqué 50, pouf, les gens, ils roulent pareil. Hein? Alors, je trouve ça honteux. Et puis, ce qui me fait le plus peur, c'est pour nos jeunes. Les jeunes, ils vont en boîte de nuit. Eh ben, on leur verse beaucoup d'alcool. Allez, ils s'occupent pas si ils en ont besoin ou pas. Et on devra avoir une loi pour ces jeunes-là. Parce qu'en ce moment, il y a que des accidents de jeunes comme ça.
4: Oui, malheureusement, c'est vrai que, comme on le dit le dimanche matin, quand on écoute, par exemple, ici Besançon, il y a ces nouvelles tragiques qui arrivent le dimanche matin, le lundi, oui. Où on a les fameux accidents des sorties de boîte de nuit. Marie-Madeleine, le témoignage de Colette est intéressant. Vous parliez des jeunes il y a un instant. Là, on est plutôt dans les jeunes adultes qui viennent d'avoir le permis de conduire et qui n'ont pas forcément conscience des dangers de l'alcool.
5: Mais ça, tout à fait. Mais l'alcool au volant, c'est terrible. Hein. Que ce soit pour les jeunes ou pour les plus âgés, un peu plus âgés aussi. Hein. Ça, un verre d'alcool, il devrait jamais. On ne devrait pas laisser partir des jeunes près des boîtes de nuit quand ils ont bu et prendre leur voiture. Parce qu'il y en a beaucoup d'accidents avec les jeunes comme ça. Hein.
4: Marie-Madeleine Assan, vous restez avec nous. Vous êtes présidente de la Courtoisie Française. Est-ce que vous êtes, vous, inquiet de la route et de ces comportements qui sont de plus en plus compliqués à vivre? 03 81 833 11 pour nous en parler.
0: Et la toute dernière partie pour échanger sur ce sujet, c'est dans les toutes prochaines minutes, dans l'immédiat. On va quitter la voiture, la route pour prendre le large avec Axel Bauer et son titre Cargo. Et une fois qu'Axel Bauer aura fini de chanter, j'aurai deux idées sorties pour vous dans votre express ici Besançon.

0: Go. Axel Bauer est dans votre radio ici Besançon.
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0: Un rendez-vous gourmand pour découvrir autrement un joli coin du Haut-Doubs et un nouveau moment de détente à la Comédie de Besançon pour deux idées sorties avec votre radio locale, c'est par ici. Ce dimanche 2 août qui arrive, le comité d'animation des Hôpitaux Neufs vous prépare un événement vraiment sympa, la marche gourmande des Alpages, un parcours de 12 km pour vous faire découvrir le village des Hôpitaux Neufs, ses sentiers forestiers et son patrimoine naturel, le tout, comme le nom de cet événement l'indique, agrémenté d'haltes gourmandes. D'inscription à cette marche gourmande des Alpages 2026 sur le site Hello Asso. Redescendons à présent dans la capitale comtoise avec une nouvelle pièce à découvrir cette fin de semaine à la Comédie de Besançon jusqu'à demain samedi. L'homme parfait est un blaireau, ou quand on se rend compte que les beaux gosses, véritables gentlemen du cinéma, sont finalement des hommes comme les autres dans la vie de tous les jours et même parfois des gros beaufs. L'homme parfait est un blaireau, c'est à la Comédie de Besançon et c'est avec Ici Besançon. Ici Besançon, d'autres infos pratiques dans une heure.
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0: Cet appel à l'humanité, à la tolérance à présent dans votre playlist Ici Besançon avec cet artiste français emblématique Daniel Balavoine. Sauvez l'amour ici.

0: vous avez 4 heures. Sauvez l'amour, c'était Daniel Balavoine ici, sur Ici Besançon.
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0: 82% des Français reconnaissent être agressifs sur la route, selon un sondage pour le magazine Capital il y a un peu plus d'un an. Pour encore quelques minutes dans cette première partie de Bienvenue chez vous en Franche-Comté, nous parlons courtoisie au volant, avec toujours aux côtés de Cyril Seguin, Marie-Madeleine Assan, présidente de l'association La Courtoisie Française, et vos témoignages.
2: Je voudrais qu'on passe la parole à Patricia. Patricia, son témoignage est aussi intéressant. Elle est professionnelle de la route, elle est taxi sur le Houdou. Bonjour Patricia.
3: Bonjour. Madame.
2: Bienvenue. Bonjour. Patricia, vous faites souvent la route du Houdou jusqu'à Besançon via la voie des Mercureaux, cette fameuse deux fois deux voies qui sert à connecter le plateau de Saône à Besançon. Je le précise pour ceux qui ne connaissent pas l'endroit.
3: Oui, on fait en moyenne 3 descentes par jour.
2: Ouais.
3: Et au moment où ça bouchonne le plus, il est signalé qu'on doit utiliser les deux voies pour pas boucher le tunnel.
2: Je rappelle qu'effectivement, il y a deux tunnels dans cette voie des Mercureaux. J'explique, Patricia, pour que tout le monde comprenne bien. Et qu'au bout de la voie des Mercureaux dans la descente, il y a un très gros rond-point, ce qu'on appelle le rond-point de beurre, qui va desservir les différents accès à Besançon, en fait. Et donc, qu'est-ce qui se passe alors avec ces deux voies qu'on doit emprunter pour les tunnels, Patricia ?
3: Donc, quand ça bouchonne beaucoup, on se met sur les deux voies. Et quand on est sur la voie de gauche, systématiquement, il y en a un qui nous bloque, qui se met au milieu pour qu'on ne descende pas. Et ça, c'est inadmissible parce qu'en fait, c'est pas pour doubler les gens, c'est pour que les Mercureaux ne ferment pas.
2: Ah oui, je comprends en fait, Patricia. Les gens se disent, moi, je suis en premier dans la file, je vais occuper les deux voies pour pas qu'on me passe devant, en fait, et qu'on me fasse perdre du temps.
3: Souvent, les camions. Alors qu'on fait partie du même ministère, quoi.
2: Marie-Madeleine, le témoignage de Patricia, ça va encore une fois dans le sens de ce que vous expliquez. Beaucoup d'automobilistes se croient seuls sur la route et pensent qu'à leur petit timing, gagner 10 secondes par-ci, 10 secondes par-là.
4: Tout à fait, surtout que les taxis, ils ne savent pas quelles sont les personnes qui sont à l'intérieur. Ça peut être des malades que l'on emmène, ça peut être des enfants, ça peut être des... Il y a beaucoup de personnes malades que les taxis prennent. Donc mais je suis d'accord, sur la route, je vois bien comment ça se passe à Paris. Dès qu'un taxi veut passer, allez, on lui fait une queue de poisson, c'est vraiment lamentable. Quoi.
2: Ouais. Patricia, cette route que vous faites, deux, trois fois par jour en direction de Besançon, au-delà de la voie des Mercureaux, vous la trouvez de plus en plus accidentogène, Patricia ?
3: Le rétrécissement est devenu une catastrophe parce que c'est très étroit.
2: Ouais.
3: Quand on a des gros camions en face, il faut vraiment se serrer et les trottoirs sont hauts, il y a des barrières. Et puis autrement, la voie des Mercureaux, qu'on remonte ou qu'on redescende, on se fait doubler, mais c'est... Oui, ça fait 22 ans que je roule, et là, c'est pire. Et quand on voit pas les gens qui se maquillent dans les bouchons, on voit de tout, on voit de tout. Il y a des jours, il faudrait écrire un livre, quoi.
2: Ouais, c'est pour ça que votre témoignage de professionnel de la route, Patricia, était très intéressant ce matin. Marie-Madeleine, je me dis que pour une association comme la vôtre, la Courtoisie Française, il y a encore de très longues années pour l'association, parce que visiblement, il y a de gros progrès à faire pour les usagers de la route, Marie-Madeleine.
4: Ah, énormément.
2: Ouais.
4: Énormément. De toute façon, c'est l'engagement de respecter l'autre. Et ça, c'est pas facile.
2: Quelles sont les actions que vous allez mener dans les mois, dans les semaines qui viennent avec l'association Marie-Madeleine ?
4: Et en ce moment, je suis beaucoup avec les enfants dans les écoles.
2: Ouais.
4: J'ai emmené les enfants à la flamme de l'Arc de Triomphe.
2: Ouais.
4: Et ils étaient ravis, et ce qui fait qu'on leur apprend un peu ce que c'est que le soldat inconnu. Et ces enfants-là sont contents, et après, on les voit dans l'école ou dans les centres aérés, et on leur donne des conseils pour l'association de la Courtoisie Française, en leur disant ce que c'est que la politesse, ce que c'est que fréquenter ses collègues, ses amis, les parents, et leur dire, par exemple, tu jettes pas du papier par terre, tu saccages pas les lieux communs, dans les jardins, tu fais attention. Enfin, le terrain de sport, tu dois échanger tes valeurs avec tes camarades de jeu. Enfin, beaucoup de choses comme ça.
2: C'est une association que je voulais vraiment mettre à l'honneur ce matin, qui est merveilleuse. La Courtoisie Française que vous portez en tant que présidente, Marie-Madeleine, à bout de bras. Il y a beaucoup à faire dans de nombreux domaines. Et voilà, heureusement que vous êtes là. Je sais que vous avez aussi le cœur généreux. Vous faites beaucoup d'actions pour Octobre Rose, pour la recherche contre le cancer. Il y a beaucoup d'actions. Allez voir la page Facebook de la Courtoisie Française. Vous pouvez vous y abonner, comme ça vous aurez régulièrement des informations. Merci infiniment, Marie-Madeleine Assan, une présidente merveilleuse qu'on a eu plaisir d'avoir ce matin. À bientôt, Marie-Madeleine.
4: Merci beaucoup.
2: Bonne journée, au revoir.
4: Au revoir, Cyril. Au revoir.
0: Et tenez, nous évoquions la voie des Mercureaux. Je voudrais avoir un petit mot en ce moment pour tous ceux qui empruntent la rue Dole à Besançon en direction de la sortie, en direction de Saint-Vite. Il y a des travaux, plus qu'une seule voie pour circuler à hauteur de la Chaufferie Bois. Alors, mesdames, messieurs, là, pareil, faites preuve de civisme en laissant passer un véhicule qui souhaite se rabattre pour que ça fasse avancer un peu tout le monde et surtout laisser un peu d'espace avec le véhicule juste devant vous pour permettre aux personnes souhaitant s'insérer sur la rue de Dole de pouvoir le faire, surtout que dans ce secteur, avec le CHU juste à côté, il y a pas mal de véhicules de secours, d'ambulances qui sont amenés à passer. 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
0: Pour la suite, on va encore en appeler à votre civisme, mais quelque part un peu sur la route, les trottoirs même plutôt, pour vous qui possédez un chien et souhaitez le promener en ville. Ça sera avec notre experte comportementaliste canin dans les prochaines minutes, juste après avoir écouté Eruption sur votre radio ici, en Franche-Comté. Ici Besançon, 10h moins le quart.
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0: Ici Besançon et le groupe Eruption à l'instant 9h50.
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0: Avec aujourd'hui notre experte Corinne Bénétruy, éducatrice comportementaliste. Bonjour Corinne.
2: Bonjour.
0: Et avec vous, on évoque les chiens non tenus en laisse sur l'espace public, mais principalement en ville en l'occurrence. Pas forcément du point de vue des passants de voir un chien non tenu en laisse, mais du point de vue du chien lui-même, parce que être tenu en laisse, ça peut réconforter, ça peut donner de l'assurance au chien.
2: Alors, c'est un vaste sujet. Alors, pour moi, un chien qui est tenu en laisse, il doit être sociable au bout de la laisse. Voilà. Ça se travaille des petits. Si un chien est toujours lâché, le jour où on le met en laisse, il comprend pas. Et donc, ça peut amener du stress ou de l'inquiétude chez le chien. Après, un chien qui est lâché et qui part sur des situations qu'il ne peut pas contrôler, ça ne l'aide pas. Exemple, le chien arrive sur un pont, il y a un vélo qui arrive, le chien ne sait pas trop se comporter, le maître est à très très loin, ouais. Le chien il gère comme il peut. Et ça, c'est tout des sources de stress.
0: Et c'est dangereux pour le chien et pour le cycliste.
2: Voilà, des sources de stress et d'inquiétude. Voilà. Le chien, des fois, va aller au contact d'autres chiens qui ne sont pas forcément sociaux. Donc, il va apprendre de mauvaises communications aussi. Moi, je pars du principe qu'un chien, on doit être présent avec lui. On ne doit pas être sur son portable, on ne doit pas être en train de faire autre chose. Quand je fais une balade avec mes chiens, je suis avec eux. Je communique avec eux, je les encourage. Quand je vois une situation qui peut éventuellement leur poser problème, je m'adapte pour que mon chien se sente à l'aise. Voilà. Et puis aussi, alors ça peut peut-être choquer certaines personnes, certains auditeurs, mais pour moi, il y a des chiens en ville qui sont à l'aise, qui des fois sont pas à l'aise. Et quand il y a un chien qui arrive sur eux, ça les aide pas. Ni eux, ni les maîtres. Donc, par respect pour les gens qui ont leur chien en laisse, moi je raccroche mes chiens.
0: Ah oui, si un chien arrive qui n'est pas en laisse, lui.
2: Oui, tout
0: d'accord,
2: à fait.
0: Oui.
2: C'est-à-dire que le chien d'en face, il n'est pas à l'aise, la maîtresse va stresser. Donc finalement, ce chien-là aussi, il a droit aussi à son espace. Et puis il y a des chiens qui ont besoin d'espace aussi. Donc des fois, on arrive dans leur espace trop vite et ils ne sont pas à l'aise. Donc pour moi, un chien, il doit être lâché en forêt, il doit être lâché dans
0: là
2: des
0: où
2: espaces
0: y a de l'espace,
2: où il y a de l'espace, où il n'y a pas vélo, jogger, trottinette, enfant, etc., qui sont toutes des sources qui peuvent être gênantes pour le chien.
0: Quitte à ce que la laisse soit peut-être un peu plus longue, mais qu'au moment où il y a une situation qui prête à devoir contrôler...
2: Chien, oui, tout à fait, une longue, c'est très bien. Oui, parce que comme ça, on peut contrôler le chien, on peut rappeler...
0: Ils sont un peu plus libres, mais en même temps, quand il y a une situation qui l'exige, on le rapproche, et puis comme ça, on garde le contrôle du chien.
2: Parce que moi, je peux vous dire qu'ils accompagnent souvent des chiens qui ont été, qui ont des soucis de réactivité parce qu'ils ont été agressés. Quand on voit un chien qui arrive sur nous en libre, moi, je demande à la personne de s'arrêter et j'intercepte le chien parce que je sens que la maîtresse qui est avec son chien, elle a peur à nouveau que son chien se fasse réagresser et le chien lui aussi, vous comprenez ? Il faut regarder dans les deux sens.
0: Pour que tout le monde soit tranquille aussi, ça peut être
2: et
0: aussi
2: dans la
0: rue. Et
2: le chien lâché, s'il arrive trop vite sur le chien qui est réactif, le chien réactif va intervenir et ça casse le travail du mec qui essaie de travailler.
0: Aussi.
2: Voilà, vous comprenez, c'est tout un...
0: Donc après, c'est un cercle boucle. Vicieux qui peut...
2: Voilà, vite, des deux côtés. Donc, tenons nos chiens en longe en ville. Voilà, respectons-nous tous pour le bien-être de tous les chiens, pas que certains, tous.
0: Et comme ça, le message est passé, pensons à la laisse ou sinon aller dans des espaces beaucoup plus libres, que ce soit des champs, de la forêt,
2: pour
0: les lâcher en plus.
2: C'est
0: comme
2: quand même
0: ça,
2: plus
0: ils sont
2: simple
0: tranquilles.
2: Que d'être sur du béton avec des vélos, des trottinettes, des choses comme
0: et
2: ça.
0: Et pouvoir renifler partout.
2: Voilà, et puis pouvoir se libérer, le chien, il a
0: au
2: besoin d'espace. Voilà, c'est le bien-être du chien qui doit primer.
0: Et ça, c'est noté, c'est partagé en tout cas. Merci beaucoup Corinne Bénétruy, comportementaliste éducatrice dans le Grand Besançon. À très vite.
2: Oui, merci.
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0: Tenez, est-ce que vous vous souvenez de ce grand tableau, souvent fait en puzzle d'ailleurs, que vous avez peut-être encore chez vous, les glaneuses. De nos jours, est-il possible encore d'ailleurs de glaner les pommes de terre, notamment? La réponse de Valère Correa à suivre dans votre rubrique Par ici les économies, mais tout de suite, place à Marine et son cœur maladroit sur Ici Besançon.

0: L'une des nombreuses artistes révélées dernièrement par la Star Academy, Marine, sur ICI Besançon.
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0: Dans moins de 4 minutes, il sera 10h, le retour de toute l'actu locale ici Besançon. Et avant ça, on accueille Valère Coréard. Bonjour à vous, avec chaque jour un bon plan pour notre pouvoir d'achat. Et là, vous avez reçu une lettre dont vous vouliez nous parler aujourd'hui.
2: C'est Léon, 81 ans, qui a commencé par m'envoyer un mail sur parisideséconomies@radiofrance.com. Je vous en lis un petit passage. Bonjour, 6 juin, ma lettre sur le glanage de pommes de terre. Je l'ai remise avec mes salutations au producteur de pommes de terre. Celui-ci, un peu surpris, m'a encouragé à réaliser ce glanage. Pour moi, c'était un acte citoyen pour contribuer à ce que cette loi ne tombe pas en désuétude. C'est un peu notre patrimoine. Merci. Merci Léon d'abord pour ce rappel, parce que oui, le glanage est évidemment dans notre patrimoine français. C'est le fait de pouvoir passer, ramasser des fruits, des légumes, des céréales après récolte et sous certaines conditions dans un champ, gratuitement. Et Léon s'est renseigné, il a aussi voulu prévenir l'agriculteur, d'ailleurs avec quelques références juridiques. L'édit royal d'Henri II du 2 novembre 1554, la loi du 2 juillet 1888 et un peu de jurisprudence aussi. Rien d'agressif, une demande légitime et disons bien préparée.
0: Et Valère, tout le monde a le droit de glaner, mais sous certaines conditions.
2: Exactement. Et il y a d'ailleurs 5 conditions. Et la plus importante, il faut que la récolte soit finie. Évidemment, pas question de passer avant, sinon c'est du vol. C'est là qu'il peut être intéressant de demander au professionnel si c'est le bon moment et s'il a terminé. Ensuite, deuxième condition, il faut glaner entre le lever et le coucher du soleil, pas la nuit. Il ne faut pas que le terrain soit clôturé. Il faut ramasser les légumes, les fruits ou les céréales sans outils. Et enfin, cela doit être effectué pour sa consommation personnelle uniquement. Alors toutes ces règles, attention, ne sont pas applicables si la commune a pris un arrêté d'interdiction. Dans ces cas-là, pas possible de glaner ici. C'est bien là aussi donc de se renseigner auprès de votre commune. Mais voilà, vous savez désormais comment fonctionne le glanage. Merci à Léon pour ce partage. Si vous aussi vous avez des bons plans budget, pouvoir d'achat, pensez à m'écrire. parisideséconomies@radiofrance.com.
0: Eh bien, merci beaucoup à vous, Valère Coréard.
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0: Merci d'écouter votre radio locale ici en Franche-Comté, ici Besançon, 10h. L'actu locale, c'est avec vous, Éléonore Richard et la commune de Tisse, près de Besançon, qui appelle à la solidarité pour la Gironde.
8: Un appel relayé sur les réseaux sociaux par la page Bienvenue à Tisse pour venir en aide à la commune du Porge. 3500 habitants de taille similaire à Tisse est particulièrement ravagée par les incendies avec près de 200 maisons détruites. Une urne pour déposer un don par chèque a été déposée à la mairie de Tisse. L'argent sera reversé au CCAS de Porge. Des nouvelles plutôt rassurantes des incendies dans le sud-ouest. D'ailleurs, le feu de Gironde contenu d'après la préfecture ce matin après une nuit avec des conditions météo favorables. Le feu de Biscarros dans les Landes est de son côté maîtrisé. 3600 hectares avaient brûlé.
0: Des bonnes nouvelles du côté de l'incendie de Couchet en Côte d'Or également.
8: Selon le dernier bilan de la préfecture ce matin, l'incendie est maintenant fixé. 90 hectares ont totalement brûlé. La gendarmerie a lancé un appel à témoins pour tenter de déterminer l'origine de l'incendie pour l'heure inconnue. Et un incendie aussi Augéa entre Lons-le-Saunier et Saint-Amour ce matin. Il a pris vers 3h30 cette nuit au lieu dit Bois-Laurent. Un bâtiment agricole contenant 1000 tonnes de fourrage a brûlé. Les sapeurs-pompiers du Jura sont parvenus à limiter sa propagation au bâtiment voisin. Ils étaient toujours sur place ce matin. Et certaines forêts communales interdites d'accès en Haute-Saône face à ces risques d'incendie. S'il y avait déjà des restrictions, pas d'interdiction à l'échelle du département, mais une douzaine de communes ont pris des arrêtés. Ronchamp, Melizé, Bellefaille, Plancher-les-Mines, le Doubs et le Jura sont eux toujours en vigilance orange feu de forêt, aussi en vigilance canicule, comme 19 autres départements français.
0: L'inflation a grimpé.
8: De 2,1% sur un an en juillet, selon l'INSEE, en cause notamment la hausse des prix de l'énergie, gaz et pétrole. Le ministre du Commerce, de son côté, Serge Papin, se félicite ce matin d'une inflation contenue. Et retour chez nous avec une expérimentation pour tenter de protéger les lynx des dangers de la route, lancée par le ministère de l'Intérieur pour 3 ans par arrêté pris le 25 juillet, avec des panneaux de signalisation danger lynx sur la RN5 dans le Jura et la RN57 dans le Haut-Doubs. Cette année, 14 lynx ont été percutés sur la route.
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8: La météo, Nathan, ce matin, ça va c'est tolérable, ce petit soleil.
0: Ben oui, exactement, avec pas mal de nuages et des nuages qui devraient prendre le dessus et se montrer même menaçants, puisqu'il y a un risque d'orage cet après-midi. Avec, par la même occasion, tout de même, le mercure qui ne devrait pas dépasser la barre des 30 degrés aujourd'hui, de ce

0: Anjou et le Jura. Pensez bien à vous hydrater toujours, hein, évidemment, à rester au frais aux heures les plus chaudes de la journée. Merci beaucoup, Éléonore Richard.
1: Bonne journée, merci à vous.
0: Et tout à l'heure, l'actu locale à 11h avec Ici Besançon, ça sera précisément avec Julien Laurent.
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0: Des refrains chantés, mais des couplets parlés. C'est toute la particularité de ce titre sorti en 83, ayant atteint à l'époque la deuxième place des ventes en France. La mise au point de Jackie Quartz sur Ici Besançon.

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1: Depuis lundi, dans Bienvenue chez vous en Franche-Comté, la deuxième partie, vous avez le droit à tout un florilège d'idées sorties pour occuper vos journées, vos vacances en Franche-Comté. Et ce n'est pas fini, puisque ce matin, je vous emmène à Malan, dans le Doubs, pas la commune de Haute-Saône, dans le Doubs, sur le plateau d'Amancé, entre Quingé et Levier, en gros. Malan qui vous attend tout ce week-end pour sa fête patronale et pour vous dévoiler tout le programme bien riche qui vous attend sur place. Sophie Garnier, membre du comité des fêtes de Malan, sera à mes côtés. Juste après, au rayon des nouveautés, ici Besançon, Gauvin Serres, avec ce titre très touchant. Quatre enfants plus loin, ou le retour à la solitude d'une maman après le départ de son dernier ado vers la vie d'adulte, ça risque de vous rappeler quelques souvenirs.

0: C'est bon, vous pouvez éteindre les flashs de vos téléphones portables. C'était Gauvin Serre, 4 enfants plus loin, nouveauté ici Besançon.
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0: Ah, ces bruits de glaçons, quelque chose me dit que ce week-end vous allez l'entendre du côté de Malan dans le Doubs, entre Quingé et Levier sur le plateau d'Amancé, avec demain samedi, après-demain dimanche, la fête patronale de Malan. Bonjour Sophie Garnier.
2: Bonjour.
0: Et bienvenue à vous, vous êtes membre du comité des fêtes et vous participez activement à l'organisation de l'événement. Déjà, cette fête patronale à Malan, c'est une véritable institution, racontez-nous.
2: Oui, c'est une institution dans le sens où ça fait 49 ans qu'elle a lieu. Donc, petits et grands se mobilisent pour l'organisation du week-end, le premier week-end d'août. Donc, effectivement, ça marche plutôt bien.
0: Fête patronale sur 2 jours, commençons là par le samedi. Quel est le programme? Quels sont les temps forts à noter?
2: Alors, les festivités débutent en début de soirée, à partir de 19h, où tout le monde peut venir pour se restaurer. Et puis à 21h, il y a un concert rock du groupe qui s'appelle MRV et qui s'enchaîne avec un bal populaire en plein air, sous les étoiles, attendu par la jeunesse du plateau.
0: Vous l'avez dit, il y aura de quoi se restaurer sur place. J'ai vu, là vous êtes vraiment dans les derniers préparatifs, vous attendez la livraison de saucisses, c'est ça?
2: Ah oui, les saucisses actuellement doivent être en cours de livraison. On est à fond dans l'organisation, la logistique de la dernière minute, quoi, où tout le monde s'affaire pour préparer et que tout soit prêt pour demain.
0: Vous avez dit pour demain soir, il y aura donc un groupe de rock. Comment s'est fait ce choix sur MRV pour le groupe?
2: On essaie de varier un petit peu les styles musicaux. L'année dernière, c'était plus pop-rock. Quelquefois, c'est plus chanson française. On essaie d'en avoir un peu pour tout le monde, tous les goûts. Cette année, on s'est orienté sur le côté rock parce que ça n'avait jamais été fait. Et puis, il y avait sans doute des gens intéressés. Donc, on s'est dit, allez, on fait ça pour le samedi soir.
0: J'ai vu aussi Julien Locatelli, l'accordéoniste très populaire ici en Franche-Comté, qui sera aussi présent. C'est pas trop dur de réussir à l'avoir, de bloquer des dates, parce qu'il est sur beaucoup d'événements.
2: Alors généralement, ça se réserve d'une année sur l'autre. À la fin de sa prestation, quand il boit un coup avec nous, on lui dit inscris-nous dans ton agenda de l'année prochaine.
0: Comme ça, voilà, c'est bloqué. Bal populaire, mais même les deux soirs d'ailleurs. Ça sera une fête jusqu'au bout de la nuit, aussi bien le samedi que le dimanche. Bal animé par qui?
2: Alors c'est DJ La Rochette, c'est des jeunes, dont un qui est originaire du village et puis qui font la sonorisation des balles régulièrement sur le plateau.
0: Ce sont véritablement 2 jours de fête qui vous attendent demain, après-demain, à Malan, dans le Doubs, sur le plateau d'Amancé, à l'occasion de la fête patronale. On a évoqué le programme du samedi, en tout cas en partie. On va feuilleter aussi celui du dimanche dans les prochaines minutes, toujours avec vous Sophie Garnier, membre du comité des fêtes de Malan. À tout de suite.
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0: Lost on You, Laura Pergolizzi, alias LP, à présent sur Ici Besançon pour un retour en 2014 avec ce titre comme un message de rupture à sa compagne de l'époque. Moi je dis être quitté en musique, qui plus est diffusé dans le monde entier. C'est quand même la classe, hein. C'est mieux qu'un SMS ou pire, un message vocal sur WhatsApp. Vous êtes bien sur votre radio locale ici, en Franche-Comté, Ici Besançon. Ouais.

0: L'Astonio LP sur ici à Besançon avant de reprendre la direction de Malan dans le Doubs entre Quingey et Levier où la fête patronale se prépare. C'est demain et après-demain qu'elle va avoir lieu. La musique continue sur votre radio ici en Franche-Comté. Ici Besançon avec un collecteur signé Bernard Lavillier dans moins de 2 minutes.
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0: de ghetto, Bernard Lavillier sur Ici Besançon.
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0: Pour faire la fête ce samedi et dimanche dans une ambiance des plus agréables, dans une ambiance de village au cœur du Doubs, le rendez-vous est donné à la fête patronale de Malan. Alors après avoir évoqué le programme du samedi avec vous, Sophie Garnier, membre du comité des fêtes, on va s'intéresser de plus près au programme du dimanche. Avant ça, précisons que c'est vraiment toute une équipe qui est mobilisée à vos côtés. Vous êtes même venu avec en force là aujourd'hui.
2: On est venu en force, effectivement.
0: Je salue Lucas notamment qui est là à mes côtés, Bastien et Ludo. On va s'intéresser à la partie du dimanche justement avec vous, Bastien, puisqu'il y a cet événement attendu, c'est la course de caisse à savon dans cette fête patronale de Malan. Expliquez-nous un peu les règles, ce qu'il faut retenir avant de participer à cette course de caisse à savon. Est-ce que déjà il y a un thème particulier qui est donné? Est-ce que c'est libre?
3: Alors chaque personne est libre de choisir le design de sa caisse à savon, son déguisement. Mais le principe est très simple, donc de 10h à 17h, les concurrents vont descendre 4 fois une côte. Donc une côte qui s'approprie très bien à ce genre de manifestation. Et pour la petite anecdote d'ailleurs, c'est une côte que Sébastien Loeb est déjà venu
0: tester, approuver.
3: Voilà, tester son véhicule. Donc les caisses à savon, on va être entre une quinzaine de caisses à savon qui sont remontées d'ailleurs par des anciens tracteurs.
0: C'est la question que j'allais vous poser, parce qu'arrivé en bas après, remontées par des tracteurs, anciens tracteurs.
3: Voilà, c'est ça, c'est les anciens tracteurs qui remontent les caisses à savon accrochées l'une à l'autre.
0: On peut aller jusqu'à combien de caisses à savon? Est-ce qu'il y a un nombre limite pour des questions de sécurité ou autre?
3: Donc l'année dernière, on était quasiment monté à 25 caisses à savon. Et je pense que c'est quand même le maximum qu'on puisse accueillir.
0: Et précisons-le, pour toutes celles et ceux qui souhaitent participer, on peut vraiment s'inscrire jusqu'à dimanche. Là, c'est pas terminé, on peut encore se rajouter.
3: Voilà, jusqu'à dimanche, vous pouvez vous inscrire et même venir directement avec votre caisse à savon.
0: Quelles sont les règles un peu à respecter pour pouvoir participer, côté technique, côté sécurité?
3: Eh ben, il faut déjà un équipement assez sécurité, des gants, des casques, surtout des freins qui marchent bien sur la caisse à savon.
0: Voilà, c'est contrôlé quand même avant justement la caisse à savon.
3: On contrôle avant la première montée justement des personnes, des bénévoles du comité qui se chargent de vérifier un petit peu toutes les caisses à savon.
0: Bon, ça va être chouette le long du parcours à partir de 10h. Quelles sont les heures à privilégier pour le public entre la buvette, aller le long du parcours?
3: Il n'y a pas vraiment d'heure à privilégier. Mais le midi, c'est très bien. On vient manger un petit bout à la petite restauration ou même au repas. Et puis après, c'est reparti pour l'après-midi.
0: Les personnes qui descendent le matin, ce sont les mêmes qui redescendent l'après-midi ou il y a plusieurs équipes?
3: Non, c'est ça. En fait, il y aura deux descentes le matin, donc entre 10h et midi, et deux descentes l'après-midi.
0: Et ça fait partie de l'une des animations phares de cette fête du côté de Malan, la fête patronale. Il y a encore tout plein de choses aussi, notamment du lancer des spadrilles. On s'en occupera juste après avec vous, Lucas. On rappellera le concept aussi, les parties manège, vraiment pour toute la famille, cette fête patronale à Malan. On est là dans le Doubs, organisé par le comité des fêtes, avec du beau monde pour vous entourer, notamment vous, Sophie Garnier. Restez avec nous, bienvenue chez vous en Franche-Comté, à Malan. Donc ce matin, ça continue d'ici une dizaine de minutes.
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0: À suivre votre express ici Besançon, la qualité de l'air juste après Tina Turner.

0: Let's Stay Together, c'était Tina Turner sur Ici Besançon.
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0: Notre regard quotidien sur la qualité de l'air dans la région à présent avec les précieux bulletins d'Atmo Bourgogne-Franche-Comté. Les conditions météorologiques étant toujours favorables à la formation d'ozone, la qualité de l'air en Franche-Comté est toujours dégradée, voire mauvaise. Dégradée quasiment partout, sauf dans le secteur de Jussey, Combeaufontaine, la carte pour le Nord-Haute-Saône et le secteur de Levier, Nansou-Sainte-Anne, Champagnole pour le Doubs et le Jura. Avec le passage des orages prévus dans la journée, on attend quand même une qualité de l'air un tout petit peu meilleure demain samedi, mais ça restera tout de même dégradé et même mauvais pour le Triangle d'Or, notamment dans le Jura. Notez que le Doubs et le Jura sont toujours en vigilance orange canicule jusqu'à demain inclus minimum. Toujours les mêmes consignes, bien s'hydrater, rester au frais aux heures les plus chaudes, éviter d'être trop au soleil, et en cas de malaise, n'hésitez surtout pas à composer immédiatement le 15. La solution face à ces chaleurs, ça peut être d'aller se baigner. Prudence tout de même avec les orages cet après-midi, et notez que pour aujourd'hui, l'indice UV est de 7 sur les reliefs, entre 3 et 5 degrés à Besançon.
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0: Et la bonne humeur grâce à Bonhomme tout de suite, et Sunny.

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0: Course de caisse à savon le dimanche, bal populaire le samedi comme le dimanche soir d'ailleurs. Julien Locatelli à l'accordéon. Et ce n'est pas tout, 2 jours de fête pour toute la famille vous attendent à Malan, sur le plateau d'Amancé, dans le Doubs, à ne pas confondre avec le Malan de Haute-Saône, à l'occasion de sa fête patronale, avec derrière son organisation le comité des fêtes de la commune, avec notamment Sophie Garnier toujours à mes côtés, et puis plein de membres pour aider, justement soutenir chacun certaines tâches précises. Par exemple, nous avions Bastien pour évoquer la caisse à savon et les courses de caisse à savon le dimanche. Il y a aussi le samedi comme le dimanche des concours d'espadrilles, et ça c'est Lucas Montrichard qui s'en occupe. Bonjour Lucas.
2: Bonjour.
0: Alors ce concours, comment se déroule-t-il exactement? C'est en soirée le samedi?
2: Exactement, c'est ça. En fait, c'est quelque chose qui va très bien avec le village, un peu insolite, on va dire, qui sort de l'ordinaire. On a lancé ça il y a 3 ans, un concours de lancer.
0: La première espadrille, vous l'avez lancée il y a 3 ans, du coup.
2: Oui, mais encore pas atterri. Mais non. C'est les gens se prennent vite au jeu. Et donc, on fait ça le samedi soir de 20h à 21h. Et en fait, c'est, si vous voulez, c'est un championnat de Franche-Comté.
0: Carrément.
2: Exactement. Et carrément. Et donc, c'est surtout le week-end, sur le samedi soir, donc de 20h à 21h, et du dimanche de 18h30 à 19h30.
0: Et donc, faut venir avec ses espadrilles, évidemment, faut y penser. C'est toujours bon à savoir, ou pas forcément?
2: Non, tout est prévu. À Malan, tout.
0: On lance pas les siennes, ses propres espadrilles.
2: Eh oui, non. Et donc, c'est pas si facile que ça en a l'air. Et les gens se prennent vite au jeu.
0: Et l'idée, c'est évidemment d'aller plus loin.
2: Et dans un périmètre bien défini.
0: Ouais, ok.
2: Exactement. Dans un couloir, si vous préférez.
0: Tout est tracé. Donc après, vous avez carrément une médaille. Comment ça se passe?
2: Il y a des lots. Avis aux amateurs, ils sauront.
0: Eh ben, venez à Malan pour participer ce concours
2: des très beaux lots
0: d'espadrilles. On vous fait confiance là-dessus. Pour vraiment cette fête, c'est important à rappeler, Sophie Garnier, vraiment à la fois intergénérationnel, accessible à toutes et tous.
3: Ah oui, c'est vraiment l'ADN du village, où toutes les générations sont confondues, que ce soit François, presque 80 ans, qui fait les frites, aux petits jeunes de quelques années, même pas pour les plus petits.
0: Et, qui eux courent partout en soi.
3: Voilà, exactement, et c'est ça, cet esprit un peu de fête. Et d'ailleurs, dans les animations qu'on propose, on a un manège gratuit. Et ça, c'est quand même assez rare. Mais le but, c'est que tout le monde vienne en famille. Les enfants sont au manège gratuit, les parents sont à la buvette.
0: Et un dernier mot, vous parliez de la buvette, vous parliez de la restauration, notamment les frites. Il y a aussi, visiblement, on m'a soufflé ça à l'oreille, Ludo qui est également avec nous autour de cette table, une spécialité qui a été inventée, bon, un soir dans des conditions particulières, mais une spécialité à venir découvrir du côté de Malan. Ludo, bonjour.
4: Ouais, bonjour. Exactement, le malandrin a été créé, je crois, en 2003, où on a coupé de la saucisse de morteau et raclette, qui est repassée au grill, et réchauffée, et puis qui cartonne.
0: On en a besoin en ce moment, en plus, c'est bien,
4: ouais,
0: c'est le type de repas qui est parfait.
4: Et le soir, ça marche très très bien.
0: Ah bah, allez goûter
4: pour
0: ce malandrin.
4: Restauration.
0: Eh ben ça c'est parfait, un chouette programme hein, vraiment pour cette fête patronale. Aller à Malan sur le plateau d'Amancé dans le Doubs demain à partir de 19h, c'est ça Sophie Garnier?
3: Tout à fait.
0: À partir de 19h et puis dimanche avec notamment dès 10h les courses de caisse à savon, tout le programme notamment sur les réseaux sociaux. Eh bien merci beaucoup à vous quatre d'être venus jusqu'à Besançon, jusqu'à ces studios. Sophie Garnier, membre du comité des fêtes, mais comme l'ensemble des personnes autour de cette table, merci à vous Lucas, Bastien et Ludo. 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
0: Et si le matin, sur les coups de 11h moins le quart, vous avez l'impression d'entendre des voix, que des personnages célèbres, malheureusement plus de ce monde aujourd'hui, vous parlent, c'est normal. C'est que vous êtes sur Ici Besançon, votre radio locale qui vous donne rancard avec l'histoire, comme ça sera le cas dans les prochaines minutes, avec un monsieur dans la région qui a fait beaucoup pour la gastronomie. Non, c'est pas du côté de Malan. Je ne vous en dis pas plus. Rendez-vous juste après Michel Berger pour découvrir tout ça avec son titre « Diego, libre dans sa tête ». 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

0: Michel Berger, Diego, libre dans sa tête sur ICI Besançon, 11h moins le quart. Dans les rancards de l'histoire ce vendredi, échange avec un homme qui a fait de Saulieu en Côte d'Or un passage obligatoire pour les amateurs de bonne bouffe. Bien le bonjour monsieur.
1: Bonjour, ravi de vous rencontrer. Je suis Alexandre Dumaine, grand chef cuisinier et amoureux de ma Bourgogne. Si tous les gourmands du monde connaissent Saulieu, eh ben c'est grâce à moi. Moi, je suis né à Digoin, en Saône-et-Loire. Je ne vous fais pas toute ma biographie, mais après un apprentissage au top et quelques années passées en Algérie, j'ai envie de revenir dans ma région, sûrement que le brouillard devait me manquer. Avec ma femme, Jeanne, on décide de s'installer à Saulieu et on reprend les rênes de l'hôtellerie de la Côte d'Or. La carpe à la Chambord, les truffes au champagne, les écrevisses de Monsieur le Prieur, bah, c'est bien simple. Et en toute modestie, hein, tous les grands de ce monde, venez manger chez nous. Bah, oh, c'est pas pour rien qu'on me surnomme le roi des cuisiniers, le cuisinier des rois. Je mérite ma reconnaissance. Oh, et puis attendez, vous savez combien d'étoiles j'ai accroché moi sur la façade de mon restaurant, hein? Croix. Oui, madame. Oui, monsieur. Aujourd'hui encore, j'en suis très fier. Et au fur et à mesure du temps, des clients célèbres et des étoiles, j'ai su imposer Saulieu comme un passage obligatoire des vacances. Laissez-moi vous dire que j'avais flairé le bon emplacement dès le départ, oui, et je ne me suis pas trompé. Hein. Saulieu, messieurs-dames, allez, j'ose, capitale gastronomique. Et aujourd'hui encore, d'ailleurs, puisque le restaurant que j'ai fait grandir a ensuite été repris par mon disciple, Bernard Loiseau. Le roi vous salue, messieurs-dames.
0: Les rencarts de l'histoire à partager, à podcaster grâce à notre site ici.fr et votre appli ici. Dans un tout autre registre, connaissez-vous le métier de papouilleuse? Il commence à se faire une petite place en France. Présentation avec Muriel Jourdan à suivre dans ses tendances juste après le tout nouveau titre de Gaëtan Roussel que vous pouvez écouter.
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0: Peut-être le frère de Cadet, je ne sais pas. C'était Gaëtan Roussel en tout cas, avec Tout s'en va ici.
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0: C'est Tendance, votre rendez-vous quotidien avec Muriel Jordan pour tout comprendre des phénomènes de société. Muriel, on s'intéresse à un métier qui commence à émerger en France.
2: Oui, le métier de papouilleuse. J'ai lu ça dans le journal La Dépêche. Faire des papouilles, c'est une reconversion professionnelle qui commence gentiment à monter en France. Alors évidemment, prononcer le terme papouille risque d'éveiller certains esprits mal placés qui feraient mieux de se rendormir, parce qu'ici, la papouille, c'est un nouveau soin de bien-être qui plaît. Déjà parce qu'il nous rappelle l'enfance, vous savez, les gratouilles relaxante de maman sur la tête, les petites caresses sur les bras. À Alençon, à Montauban, en Ile-de-France, à Rouen, on voit fleurir des bars à papouilles, des salons de bien-être qui proposent des papouilles sur leur carte. Il y a une vraie demande sur les réseaux sociaux.
3: Moi, il faut savoir que je suis une dingue, mais je raffole des papouilles dans le dos. Ça me détend, mais je crois que c'est la seule chose qui peut me détendre autant.
4: Pourquoi il n'existe pas des massages en mode papouille? Moi, je suis plus sensible aux papouilles qu'au massage. Et franchement, je serais prête à payer.
2: Côté tarif, il faut compter entre 30 et 50 euros la séance de papouille dans les salons ou à domicile.
0: Maintenant, il fait... Merci Muriel. Un secteur en tout cas qui est en pleine mutation, hein, qui casse les codes du bien-être traditionnel.
2: Oui, et qui nous prouve que les gens ont besoin de reconnexion humaine. Ces reconversions concernent en majorité des femmes qui ont bossé, par exemple dans le social ou dans le domaine de la santé, et qui trouvent du sens dans cette nouvelle pratique. En revanche, et c'est très curieux, j'ai pas encore vu de rapporteur de la commission d'enquête parlementaire sur l'audiovisuel public se reconvertir dans la papouille. Peut-être un jour, hein, qui sait. En tout cas, certains se sont lancés par envie d'offrir un moment de détente et de relaxation, comme Ikram, devenue papouilleuse en Ile-de-France, dans le Val-d'Oise, que j'ai contactée.
5: La papouille, c'est un moment où on s'autorise à ne rien faire, à recevoir, à se laisser porter. Contrairement au massage ou au spa ou autres prestations, c'est vraiment voilà, un cadre beaucoup plus familier, beaucoup plus intimiste et qui nous rappelle un peu des souvenirs d'enfance. C'est vraiment une approche très sensorielle, très différente, très enveloppante. Il y a des sensations de chaud, de froid, on joue avec des huiles chaudes, des instruments froids. On ne vient pas juste pour se faire masser. En fait, on vient vraiment chercher une expérience, se poser, lâcher prise.
2: Mais comment en arrive-t-on, Ikram, à devenir papouilleuse?
5: Je suis moi-même une grande fan, une grande consommatrice de papouilles de cheveux, de massages crâniens. Et je me suis rendu compte très vite qu'il y avait vraiment un vrai besoin, et même une demande, et surtout qu'il n'y avait pas vraiment de professionnel dédié à ça. J'ai décidé de faire une reconversion. Je travaillais en aéroportuaire, donc en tant qu'agent d'escale. J'ai décidé de me lancer dans quelque chose de plus adapté avec mon quotidien, un métier plutôt qui me fait d'autant plus plaisir.
2: Bref, devenir papouilleuse, c'est tendance, et c'est tant mieux. Au lieu de se prendre la tête, on peut se la faire gratter, la tête.
0: Ah, ça c'est sûr, c'est toujours plus agréable. Muriel Jordan, c'est tendance, à réécouter, à partager grâce à notre site ici.fr Besançon, l'appli ici. Dans un peu plus de 5 minutes, 11h, et le retour de toute l'actu locale ici Besançon avec Julien Laurent. Et puis le début des défis d'ici, votre grand jeu de la mi-journée du lundi et jusqu'au dimanche d'ailleurs cet été, avec toujours ce plateau. C'est 38 cases au total des défis. Et puis la case de jackpot. Le jackpot, c'est toujours 150 euros à dépenser dans le magasin U le plus proche de chez vous. On joue donc dans un peu plus de 5 minutes avec le 03 81 833 111 pour nous joindre avec la musique d'ici Besançon pour aller là jusqu'à 11h.
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8: L'Institut Pasteur œuvre pour transmettre aux générations futures un monde en meilleure santé. On en parle dans un instant avec Arnaud Fontanet, chercheur.
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0: Over My Shoulder, Mike and the Mechanics sur votre radio, ici Besançon. 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
0: De Saint-Claude à Fougerolles, ici Besançon, c'est votre radio locale, 11h. Et à 11h, l'actu locale, c'est avec vous, Julien Laurent, bonjour.
2: Bonjour Nathan, bonjour à tous. Et les facteurs de d'Anne-Marie sur Crète entre Besançon et Saint-Vite ont entamé ce matin leur quatrième jour consécutif de grève, tout en refaisant un nouveau point avec la direction régionale de la Poste sur place. Avec au final une avancée, la direction annonce le recrutement rapide d'un facteur remplaçant pour ce lundi 3 août et encore un autre supplémentaire après le 15 août, ce qui permettrait d'assurer deux des trois tournées supprimées depuis le début de l'été. Les 15 facteurs actuels ont donc décidé de suspendre leur mouvement de grève à partir de ce lundi 3 août. Une reprise du travail conditionnée, précise les syndicats, à l'arrivée effective du facteur annoncé par la direction. Un accident sur un passage piéton, ça s'est passé ce matin à Baume-les-Dames dans le Doubs, vers 10h, un véhicule a percuté une personne qui traversait sur le passage piéton, gravement blessée à la jambe gauche et touchée à la tête, qui a heurté le pare-brise. La victime a été transportée au CHU de Besançon. Une autre collision ces derniers jours entre un véhicule et un lynx, un nouveau lynx. Lynx a été percuté par une voiture. 14 lynx ont été percutés sur les routes franc-comtoises depuis le début de l'année déjà. À noter qu'une expérimentation pour tenter de protéger les lynx des dangers de la route vient d'être lancée par le ministère de l'Intérieur, officiellement pour 3 ans, avec donc des panneaux de signalisation très officiels où il est inscrit « Attention, danger lynx » sera placé le long de la RN5 dans le Jura, également le long de la RN57 dans le Doubs. Encore des incendies dans la région qui mobilisent les pompiers. Dans le Jura, par exemple, c'est à Augéa. On est entre Lons-les-Saunier et Saint-Amour, dans le sud du département. Le feu a pris vers 3h30 cette nuit, au lieu dit Bois-Laurent. Donc là, c'est un bâtiment agricole qui contenait 1000 tonnes de fourrage qui a brûlé. Les pompiers sont parvenus à limiter la propagation au bâtiment voisin, mais restent évidemment toujours sur place depuis ce matin. Et puis, le Doubs et le Jura sont placés en vigilance orange aux orages, tous vendredi, indique Météo France dans son dernier bulletin de 10h. Comme dans les 8 autres départements concernés, dans le centre et l'est du pays, les orages attendus cet après-midi et ce soir pourront donner de fortes chutes de grêle, d'intenses précipitations pluvieuses, le tout avec de fortes rafales de vent jusqu'à 100 km/h. On rappelle également que le Doubs et le Jura et le territoire de Belfort, également Franche-Comté, font également partie des 21 départements toujours en vigilance orange canicule.
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2: Bah, Nathan, parce que qui dit orage dit canicule, avant, chaud,
0: exactement,
2: chaleur.
0: De la chaleur. Exactement. Qui ne va pas baisser plus que ça malgré tout, parce qu'on reste en vigilance orange canicule, et même encore pour l'instant, pour la journée de demain. On n'a pas évoqué la Haute-Saône, parce que la Haute-Saône c'est du jaune, aussi bien pour la canicule que pour les orages. Mais donc, attention, la bonne nouvelle tout de même pour aujourd'hui, c'est qu'avec ces orages, on ne devrait pas dépasser la barre des 30 degrés. Côté température, avec 27 par exemple à Morteau, Pontarlier et Marnais, 28 pour Baume-les-Dames, Lure et Champlit, 28 également à Besançon, 29 à Vesoul et 30 à Lons ou encore à Saint-Claude dans le Jura. Mais donc attention cet après-midi avec ces orages qui vont passer dans la région. Vigilance orange à partir de 14h jusqu'à minimum 22h selon les prévisions de Météo France, avec ces vents, ces chutes de grêle aussi de possible et fortes pluies. Et on suit évidemment la situation avec toutes les informations qui vont bien à chaque instant, notamment sur notre site internet. Le retour de l'actu local avec vous, Julien Laurent, dans moins d'une heure maintenant à midi.
2: Pareil, à tout à l'heure.
0: À tout à l'heure.

0: La balade de Jim, Alain Souchon sur Ici Besançon.
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0: Top départ pour les défis d'ici, Ici Besançon. Jusqu'à midi, nous allons jouer ensemble avec un seul numéro à enregistrer tout de suite dans votre téléphone, le 03 81 833 111. Bon, je sais que vous êtes nombreux et nombreux à déjà l'avoir enregistré, un numéro non surtaxé pour venir bien continuer les défis. Hier, nous nous sommes arrêtés sur la case numéro 9 à cette grande session de jeu de loi en quelque sorte, avec 38 cases au total, des défis sur chacune d'entre elles avec des cadeaux qui vont bien. Par exemple, aujourd'hui, je vois sur ce plateau comme cadeau des bons pour une rando vélo pour deux personnes à la ferme du Rondeau de l'Avant-Vue à Fan. Ça, c'est vraiment pas mal dans le cadre des estivales de la ferme du Rondeau, d'ailleurs, avec Ici Besançon. 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

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Le musée Courbet, par exemple, à Ornans et d'autres. Venez tenter votre chance. Le passeport de l'été ici Besançon, et j'en oublie plein d'autres. La liste serait beaucoup trop longue. Et puis le jackpot, toujours évidemment, la case 38. Vous arrivez dessus. Là, il n'y a pas de défi, pas de question. Vous empochez 150€ à les dépenser dans le magasin U le plus proche de chez vous. Venez relancer les dés, lancer une nouvelle partie avec le 03 81 830 311. Toute une équipe une nouvelle fois mobilisée pour ces défis d'ici aujourd'hui. Justine à l'accueil et puis Sarah qui est là pour réaliser ce jeu. Et les Corgis pour la musique, pour vous laisser le temps de nous appeler au 03 81 833 111.

0: Les Corgis sont sur Ici Besançon. Dans cette même heure, toutes vos chansons préférées. Il y aura Mylène Farmer, C'est à qui le tour, son dernier titre, ou encore Eros Ramazzotti. Mais tout de suite, on joue. Les défis d'ici, pour lancer une première partie, lancer une première fois les dés pour aujourd'hui. J'ai le plaisir d'accueillir Anaïs à Froidconge. Bonjour Anaïs.
1: Bonjour France Bleu, ici Besançon.
0: Bah dites donc, oui, vous avez perdu, c'est dommage Anaïs. Comment allez-vous?
1: Très bien.
0: Bon. Et soyez la bienvenue en tout cas pour tenter votre chance pour ces défis d'ici, ici Besançon. Nous allons reprendre les dés, les jeter pour ensuite continuer sur notre plateau avec à chaque fois des défis à réaliser pour des cadeaux. À gagner pas mal de beaux cadeaux encore une fois aujourd'hui, des billets spectacle pour la Comédie de Besançon, des randos vélo, le paqueté ici Besançon, des billets aussi pour accéder au musée de la région, musée du temps, musée des Beaux-Arts à Besançon, musée Courbet à Ornans par exemple, le passeport de l'été évidemment ici Besançon. Et pour cela, eh bien, il va falloir lancer les dés à chaque fois. Vous arrivez sur une case et il y a un défi à réaliser. Nous lançons les dés lorsque vous me dites top, ma chère Anaïs.
1: Top, c'est parti.
0: Alors, tac, hop, les deux dés sont arrêtés. Je vois que vous avez fait 4 et 4, ce qui nous fait 8. Eh bien, 1, 2, 3, 4, 5, 6, 7. 8, nous voici à présent sur la case numéro 9.
2: Alors,
3: j'ai mis dans ma valise
4: la valise.
2: Ah, on attend quoi, Patrick?
0: La valise. Alors, qu'est-ce donc la valise? Que je regarde bien, je n'ai même pas les règles. La valise, c'est la première fois que je tombe sur cette case-là. Ah oui, je vais partir en vacances, donc évidemment j'ai préparé ma valise et il va falloir, suivant ce que je mets dans ma valise, me dire vers quelle destination je me dirige. D'accord, ma chère Anaïs?
1: Oui, d'accord.
0: Alors, écoutez, si je vous dis que dans ma valise, j'ai mis notamment... un paquet de chips. J'ai mis également, ça c'est peut-être plus intéressant, un short de bain ou encore une serviette et de la crème solaire. Vers quel lieu de villégiature je peux me diriger?
1: Vers une plage.
0: Vers une plage, vers l'eau. Bah oui, c'est gagné.
1: Merci.
0: Eh ben oui, félicitations à vous. Et si je regarde cette case, donc la numéro 9, eh bien je vois des bons pour une rando vélo. Dites donc, ça c'est pas mal.
1: Ben oui, non, mais j'avais dit le pack vacances là.
0: Oh, vous aviez dit le pack vacances, le pack été ici Besançon.
1: Oui,
0: oh, écoutez, ça fait partie des cadeaux. Et ben vous savez quoi, le pack été ici Besançon, il est pour vous, Elisabeth.
1: D'accord, merci.
0: Eh ben félicitations à vous, Elisabeth, depuis Froidconche. Eh ben voilà, venez jouer, tentez votre chance. Du coup, le rando vélo, il est encore disponible, ça tombe bien. 03 81 833 111. Il y a aussi le pack musée Franche-Comté. Il y a le passeport de l'été ici Besançon, évidemment, et toujours la case 38. La case de jackpot. La case de jackpot, là, c'est immédiatement 150 euros à les dépenser dans le magasin U le plus proche de chez vous. On continue de jouer. Les défis d'ici, c'est jusqu'à midi. C'est à qui le tour? Ah ben, on le saura dans un instant. C'est à qui le tour? C'est aussi ce titre, cette nouveauté signée Mylène Farmer. Je sens que ça va augmenter le son de la radio là tout de suite. Bienvenue à vous, c'est ici Besançon.

C'est à qui le tour, Mylène Farmer sur Ici Besançon, 11h20, avant de faire une nouvelle partie dans ces défis d'ici. Ici Besançon, et Rose Ramazzotti sera là pour continuer avec toutes vos chansons préférées. Rendez-vous dans moins de 2 minutes.

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0: Sebastian Canzone. J'ai toujours l'impression que c'est une commande de pizza, mais pas du tout. C'était le titre d'Eros Ramazzotti, ici. Et ici, on joue avec Brigitte, qui nous rejoint. Bonjour Brigitte.
1: Bonjour Nathan.
0: Et bienvenue à vous, vous êtes en Alsace actuellement?
1: Voilà, je suis en Alsace actuellement.
0: À Bachwiller, c'est bien ça, Bachwiller. Exactement, c'est au Rhin, c'est Bas-Rhin, c'est où exactement?
1: C'est au Rhin.
0: D'accord, ok.
1: C'est pas loin de Belfort.
0: D'accord, oui, c'est pas loin de la Franche-Comté, entre Mulhouse et Belfort en gros.
1: C'est ça.
0: Et vous écoutez ici Besançon?
1: Bah écoutez, oui, pour, ça me change un peu, hein. Ici Alsace.
0: Ça change des Alsaciens. Ah, ma chère Brigitte, en tout cas, soyez la bienvenue pour des cadeaux locaux, comme ça, en même temps, venir faire un petit tour en Franche-Comté, dans l'idée.
1: Bah voilà, tout à fait, je suis venue l'autre fois, justement, à Besançon, visiter la citadelle.
0: Oui. Ah bah, trop bien.
1: Et ça m'a intéressée fortement.
0: Et donc là, vous êtes dit, allez, hop, pourquoi pas revenir faire un tour dans la région. Surtout qu'on a à gagner, notamment, le pack musée Franche-Comté, qui comprend les deux musées de Besançon, à savoir celui du Temps et des Beaux-Arts. Mmh. Et en plus de ça, le musée Courbet à Ornans.
1: Ah oui, d'accord, oui, bah, donc, je connais Ornans, oui, j'y vais souvent, je fais les Emmaüs pas mal.
0: D'accord, ah oui, ils sont basés à Ornans, donc forcément, notamment voilà, à Ornans. Donc voilà, la belle vallée de la Loubre, je vous souhaite en tout cas de gagner. Pour cela, il va falloir relancer les dés. Nous nous étions arrêtés précédemment sur la case numéro 9, et donc je vous laisse relancer les dés dès que vous me dites top.
1: Ok, top.
0: Eh bien, allons-y. Alors, vous venez de faire, que je regarde bien, eh bien, 3 et 1, ce qui nous fait 4. Nous allons donc avancer 10, 11, 12 et 13. Oula, la case numéro 13. Numéro Oula. 13, vous êtes superstitieuse ou pas?
1: Bof.
0: Bof, pas non, plus pas que trop. Cela. En tout cas, nous, sur notre jeu, les défis d'ici, la case numéro 13, la bonne nouvelle, c'est que vous n'aurez pas de défi à réaliser.
1: Ah bon?
0: Eh oui, et non, il n'y a pas de défi sur cette case numéro 13, c'est une roulette. Qu'on va lancer.
1: D'accord.
0: Et après, bah, c'est le jeu de la roulette. Hein. Soit ça gagne, soit ça perd.
1: Ah, d'accord, ok.
0: Eh oui, forcément. Nous allons pouvoir lancer la roulette. Bah, pareil, là, vous me dites un top et on voit si vous gagnez ou si vous perdez.
1: Allez, top.
0: Alors. Aïe.
1: Ah bon.
0: Oh Brigitte, oh là là, j'ai eu peur, je la voyais entre noir, rouge, finalement, c'est gagné, vous allez pouvoir venir visiter, découvrir les musées
1: c'est bien,
0: ici.
1: C'est une belle région.
0: Ah bah exactement, bon vous êtes pas mal non plus, vous êtes pas on loin de Sungo, le Jura alsacien comme on dit,
1: je
0: tout
1: ça. Je suis originaire des Vosges, près de Gérardmer.
0: D'accord, bah les montagnes quoi, la verdure,
1: voilà.
0: On est bien dans ces coins-là.
1: Et j'ai un petit-fils qui s'appelle Nathan.
0: Ah bah, très beau prénom.
1: N'est-ce pas, très beau prénom.
0: Paraît-il. En tout cas, bah, vous viendrez avec ou sans Nathan, si vous voulez, pour découvrir trois musées pour le prix de zéro, d'ailleurs, avec le musée du Temps, le musée des Beaux-Arts à Besançon, au cœur de la boucle, et puis le musée Courbet à Ornans. Bah, félicitations Brigitte.
1: Ah, je suis très contente. Merci beaucoup à ici Besançon.
0: Eh oui, là, il ne faut pas se tromper dans la locale de ici.
1: Oui,
0: ici, à Alsbelf Besançon. Merci pour cette fidélité, en tout cas, au réseau. Local ici, surtout ne raccrochez pas, je vous repasse Justine à l'accueil.
1: D'accord.
0: D'ici Besançon. Et ben on va continuer de jouer puisque oui, donc il y a cette case 13 aussi, la case, cette roulette où bah, c'est une chance sur deux évidemment, mais pas de défi à réaliser. C'est comme la 17, je vous rappelle, la 17 c'est une case citadelle de Besançon. Vous tombez dessus, là pareil, vous repartez immédiatement avec votre abonnement pour deux personnes pour profiter en illimité de la citadelle de Besançon, c'est pas mal. Et puis le jackpot case 38, 150 € dans le magasin U le plus proche de chez vous. Je marche seul, Jean-Jacques Goldman, ici Besançon.

0: Je marche seul, Jean-Jacques Goldman est sur Ici Besançon.
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0: De quoi vous faire chanter, danser et ce jusqu'au bout de la nuit dans le haut et vous amuser en Haute-Saône pour deux idées sorties. Suivez-moi, c'est par ici. C'est un nouveau rendez-vous dans la capitale du Haut-Doubs chaque vendredi de cet été, la guinguette du Grand Cours. Toutes les semaines, vous êtes invités à venir partager en famille ou entre amis des soirées festives et musicales illuminées par une programmation variée. En tout, ce sont 11 groupes et artistes qui vont succéder chaque vendredi jusqu'au 28 août, avec pour ce vendredi 31 juillet, ce soir donc, de la musique irlandaise. Vous pouvez d'ores et déjà préparer votre kilt. En tout cas, pour cette guinguette du Grand Cours à Pontarlier, nous vous avons mis le programme complet et toutes les infos qui vont bien sur notre site ici.fr Besançon et votre appli ici, rubrique événements. Pour cette deuxième idée sortie à présent, je vous propose de changer d'ambiance. Avec ce rendez-vous à ne pas manquer demain du côté de Francheville en Haute-Saône, on est là entre Lure et Luxeuil, les Jeux Intervillages. À partir de 13h, vous pourrez assister aux Jeux Intervillages comme à l'ancienne, avec piscine, tir à la corde, des activités pour les enfants ainsi qu'une restauration sont prévues sur place, concerts et soirées dansantes en soirée. Le rendez-vous, c'est précisément au stade de Francheville en Haute-Saône. Ici Besançon, d'autres infos pratiques dans une heure.
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0: Diana Ross, ça c'est pour la musique ici Besançon.

0: Diana Ross avec Generation à l'instant dans votre radio ici Besançon. Ici Besançon en plein jeu, les défis d'ici. Venez tenter votre chance. 03 81 833 111. Nous nous sommes arrêtés sur la case numéro 13 avec la roulette qui a été gagnante là pour le coup pour Brigitte, notre auditrice précédente. J'espère des cases gagnantes également pour vous. Alors tout dépendra de vous puisqu'à chaque fois vous tombez sur des défis à réaliser, hormis la case numéro 13 donc. Avec toujours de très beaux cadeaux à gagner avec le passeport de l'été ici Besançon. On a les rando vélo aussi avec la ferme du rando de l'Avant-Vue à Fens, ça c'est vraiment pas mal. Le pack été de votre radio, le pack musée et passeport de l'été comme je vous l'ai dit, plein d'autres beaux cadeaux également, des entrées pour la citadelle de Besançon pour les soirées ciné notamment. Voilà tous les cadeaux d'ailleurs qu'on vous a mis en ligne sur notre site ici.fr Besançon et l'appli ici si vous souhaitez les consulter. 03 80 833 111, ça c'est le numéro pour venir jouer avec ici Besançon. Prochaine partie, ça sera dans un instant. Avant ça et dans 30 secondes, M Pokora arrive avec son titre quand même. 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
0: Et j'ai le plaisir d'accueillir Christophe pour lancer une nouvelle partie à la Longeville. Bonjour Christophe.
3: Bonjour.
0: Oula, vous avez l'air en pleine forme.
3: Ouais, ça va.
0: quoi de prévu de beau là pour aujourd'hui, pour le week-end qui arrive? Vous avez des idées un peu sorties, occupations? Ou peut-être c'est le travail, je ne sais pas.
3: Ben, non, pas grand-chose. Avec les chaleurs qu'il fait.
0: On reste plutôt à l'abri, on essaye de rester le plus au frais possible.
3: Exactement.
0: Voilà. Bon, vous êtes au frais avec ici Besançon dans les oreilles et vous venez tenter votre chance pour repartir avec des cadeaux à ces défis d'ici ici Besançon. Vous avez déjà participé ou non?
3: Ah oui, oui, oui, oui.
0: Et vous connaissez le concept donc. Vous avez déjà remporté quoi grâce à ces défis d'ici si vous êtes déjà venu?
3: 2 heures, 1 heure de machin équestre.
0: D'accord.
3: La citadelle.
0: Oh bah c'est bien ça. C'est sympa.
3: Les œufs de Pâques.
0: Comme quoi on gagne vraiment quand on joue.
3: Oui.
0: Évidemment, sauf si on perd au jeu. Mais là, on le sait de replay quand on passe à l'antenne. Mais comme quoi ça fonctionne vraiment et il y a un goût de reviens-y visiblement.
3: Ouais.
0: Christophe, nous étions donc, je le disais, sur la case numéro 13. Nous allons pouvoir progresser sur notre plateau en relançant les dés de ces défis d'ici, puisque c'est en sorte un grand jeu de loi. Dès que vous me donnez le top, eh bien je relance les dés.
3: Allez, c'est parti.
0: Eh ben allez, c'est lancé. Oh bah là, on va aller loin avec vous. Vous avez fait 6 et 3, ce qui nous fait 9. Nous étions à la 13, 14, 15, 16, 17, 18, 19, 20, 21, 22. Ah bah vous savez quoi, perdez pas la main parce que là on est sur la case rejouer. C'est-à-dire faut relancer les dés pour continuer la partie. Et bah pareil.
3: Allez, on est reparti.
0: Ah bah allez, ça ne rigole pas. Alors là, maintenant, eh bien, 2 et 2, 4, nous étions sur la 22, direction la 26, 23, 24, 25, 26.
2: L'ouvreuse.
0: Votre défi, c'est l'ouvreuse. L'ouvreuse, la personne qui est à l'entrée d'un cinéma. Problème, c'est que vous êtes arrivé avec une séance de cinéma qui est déjà en cours. Et là, au moment d'ouvrir la porte, vous entendez une réplique. Et il faut, en écoutant cette réplique, me dire de quel film il s'agit. Est-ce que vous êtes fort en cinéma? Est-ce que vous aimez le cinéma?
3: Non, pas du tout.
0: Même pas les grands classiques?
3: Un petit peu, mais pas... Voilà.
0: Peut-être que le petit peu suffira. C'est tout ce que je vous souhaite, mon cher Christophe. Si vous êtes prêt, on ouvre la porte du cinéma et on écoute la réplique. Ouvrez bien vos oreilles.
4: Messire, un sarrasin. Messire, messire, messire, un sarrasin dans une chariote du diable. C'est tout ferré, il y a point de bœuf pour tirer. Oh là là, messire, venez voir.
0: Alors, est-ce que vous aurez reconnu de quel film il s'agit?
3: Oh là là, c'est avec un film avec d'ailleurs Yves Montand, non?
0: Oh, sans doute. Je vais pas vous aider plus que ça. Si je vous dis Jacques Couille.
3: Oui, c'est avec un chariot avec de l'or, mais je ne me rappelle plus du titre.
0: Ah, le titre, ce sont des personnes souvent de passage, par exemple. Mais malheureusement, là, c'est trop tard. Le chrono est arrivé à son terme. C'était les visiteurs qu'on attendait.
3: Ah.
4: Mais qui est fondu ?
3: Tant pis.
4: Mais si !
0: Tant pis, malheureusement, j'ai envie de dire, c'est cas de le dire, puisque c'est perdu.
3: Okay.
0: Aïe, aïe, aïe, Christophe, faudra revenir.
3: D'accord.
0: Je compte sur vous, vous connaissez le chemin pour repartir encore avec d'autres cadeaux.
3: Mais oui, oui, oui.
0: Et surtout, restez fidèle à votre radio locale ici en Franche-Comté. C'est comment son nom exactement d'ailleurs ?
3: Ici, Besançon.
0: Eh ben oui, allez, très belle journée à vous. Dernière partie possible dans un instant. Après ce titre d'Empokora, quand même, sur Ici Besançon. Et puis avant midi, direction l'une des SPA de la région aussi avec notre défi quotidien. Une minute pour une nouvelle famille.

0: Quand même, le titre « Tout en douceur » d'M'Pokora, il nous a habitués à bouger plus. Bon, il avait déjà fait un peu dans cette wave-là d'autres titres précédemment. C'était quand même à l'instant sur Ici Besançon. On va continuer de jouer jusqu'à midi. Si vous voulez tenter votre chance, lancer une nouvelle partie des défis d'ici, tout dépend de vous. Hein. 0380 833 111, et dans les prochaines minutes, il y aura également notre rendez-vous avec les SPA de la région. Une minute pour trouver une nouvelle famille à l'un des pensionnaires. Direction le Haut-Doubs en l'occurrence aujourd'hui, la SPA de Pontarlier. Ici Besançon.
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0: Eh bien, c'était le titre « Hang on to your love » de Shadé à l'instant sur Ici Besançon.
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0: Et pour ce rendez-vous, une minute pour une nouvelle famille, je vous emmène tout de suite à la SPA de Pontarlier dans le Haut-Doubs. Vous présentez Sam. Sam, c'est un chien de 4 ans et 11 mois au niveau de l'âge qui est arrivé à la SPA de Pontarlier, né en 2021. Il est marron et blanc, il est magnifique. Alors pour vous dire, pour la race du chien, c'est un border collie, donc c'est un chien plutôt énergique. Il déborde de besoins d'activité. Donc si vous aimez sortir, bouger, ça sera le compagnon idéal, peut-être un peu vif mais affectueux hein, avec sa famille. Il demandera évidemment une attention de tous les instants. Allez le voir, il est vraiment mimi, marron et blanc, une majorité de blanc sous le corps par exemple, la tête au niveau du visage, il a du marron de chaque côté avec une bande blanche entre les yeux jusqu'à la truffe. Vraiment mimi ce Sam. Vous avez toutes les photos d'ailleurs sur le site internet de la SPA de Pontarlier que vous pouvez également contacter si vous souhaitez aller voir Sam que l'on vous présentait aujourd'hui dans ce rendez-vous une minute pour une nouvelle famille. On reprécise une nouvelle fois que toute adoption doit bien être réfléchie à l'avance. Évidemment, ce ne sont pas des objets, ce sont des animaux, surtout pour après ne pas les abandonner, être sûr d'avoir l'énergie, le temps nécessaire pour s'en occuper. Et surtout ces petites bêtes de poils, là, ces petites boules de poils qui ne demandent qu'une chose, l'amour, l'amour, l'amour, à bon entendeur.

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1: En cloque, Renaud sur Ici Besançon.
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1: Merci d'écouter votre radio locale Ici Besançon. Il est midi. Bonjour Julien Laurent.
3: Bonjour.
1: L'actu locale à la mi-journée avec vous, ça fait 2 mois jour pour jour ce vendredi. Côte Fago a mystérieusement disparu dans le Haut-Doubs.
3: Oui, Côte Fago, c'est cette infirmière de 44 ans qui habite à Jougne. Sa disparition, pour le moins énigmatique, fait en tout cas l'objet d'une enquête judiciaire pour enlèvement et séquestration. Une hypothèse qui n'est toutefois étayée par aucun indice officiel jusqu'à présent. Les auditions, les perquisitions, encore des battues dans les bois et des recherches plus discrètes ont été menées depuis 2 mois, mais toujours aucune trace d'autre Fago. Alors, acte criminel, accident, suicide, disparition volontaire, tout reste possible. Ce qui est sûr, c'est qu'à l'image des habitants de Jougne, le maire Denis Poidaude est à la fois triste et inquiet.
4: C'est le sentiment de tristesse qui prédomine, puisqu'effectivement, depuis 2 mois, sans nouvelles, malgré les recherches, malgré les perquisitions, malgré les relances sur tous les réseaux sociaux pour essayer d'avoir, on va dire, des éléments probatoires qui pourraient nous rassurer et rassurer surtout la famille pour retrouver cette personne, on est vraiment dans le désarroi, quoi. C'est vraiment une amplitude XXL de tristesse et de... Je n'ai pas le qualificatif, mais c'est l'inquiétude qui prédomine sur Jougne, puisque on le voit à travers notre pays, sur la France, il y a de plus en plus de phénomènes qui sont dramatiques et effectivement ça engendre par rapport à notre quotidien une vraie réflexion et ce sentiment de peur.
3: Un reportage complet dans le secteur de Jougne à retrouver sur ici.fr Besançon. À Baume-les-Dames, dans le Doubs, hier, un homme a été renversé sur un passage piéton. Un véhicule l'a percuté au moment où il traversait. Le piéton a été transporté au CHU de Besançon en étant gravement blessé à la jambe gauche. Sa tête également a violemment heurté le pare-brise.
1: Une autre collision sur les routes de Franche-Comté avec un nouveau lynx percuté cette semaine.
3: Et l'animal sauvage dont l'espèce est protégée va néanmoins avoir droit à une protection supplémentaire au bord des routes. Le ministère de l'Intérieur a décrété dans le journal officiel du 25 juin dernier l'installation de panneaux de signalisation dédiés aux lynx dans le Doubs et dans le Jura, Antonin Patarin.
5: C'est un soulagement. Depuis 23 ans, le centre Athénas, en charge de la protection du soin des animaux sauvages, réclame ce dispositif. Gilles Moine est directeur du centre.
6: Si vous voulez, on est extrêmement satisfait. Il y a 20 ans qu'on demande des panneaux routiers pour le lynx. Donc, effectivement, le fait que ça aboutisse, ça va dans le bon sens.
5: L'expérimentation va durer 3 ans avec des panneaux présents sur la RN5 et la RN57. Pas de limitation officielle, mais un panneau de danger avec un lynx au milieu. Le but, c'est de faire lever le pied aux automobilistes.
6: La sécurité routière, ça concerne tout le monde, la faune, les gens, les usagers, les piétons, les cyclistes. Ça, c'est, en fait, c'est gagnant-gagnant d'aller moins vite.
5: Ce dispositif, une première en France, est une bonne avancée, mais ce n'est pas suffisant.
6: Alors évidemment, c'est important, mais il faut savoir aussi que près de 70 à 80% des collisions se produisent sur des toutes petites voiries départementales. Donc, il est important aussi d'agir au niveau le plus local possible.
5: Depuis le début de l'année, 14 lynx ont été percutés sur une centaine d'individus recensés sur le territoire.
3: Et on rappelle que le centre Athénas est basé dans le Jura, chez nous, en Franche-Comté. Les pompiers franc-comtois qui sont encore mobilisés sur les incendies, ceux du Jura, interviennent depuis la nuit dernière à Augéa, dans le sud du département, c'est entre Lons-le-Saunier et Saint-Amour. Là, c'est pour un bâtiment agricole qui contenait environ 1000 tonnes de fourrage qui sont parties en fumée. Les pompiers sont malgré tout parvenus à limiter la propagation aux bâtiments voisins. Et puis, la grève se poursuit pour le 4e jour. De suite, ce vendredi, au centre de distribution du courrier de la Poste à Danemarie-sur-Crète, près de Besançon. Mais les facteurs grévistes ont finalement décidé de suspendre leur mouvement pour une reprise du travail à compter de ce lundi, 3 août. Une avancée consécutive aux nouvelles négociations avec la direction régionale. Ce matin, la direction leur a annoncé le recrutement rapide d'un facteur remplaçant pour ce lundi, 3 août. Et encore un autre supplémentaire de facteurs après le 15 août, nous indiquent les syndicats. Ça permettra ainsi d'assurer 2 des 3 tournées supprimées depuis le début de l'été.
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0: encore localement de la grêle aussi possible. Mais avec tout ça, pas plus de 30 degrés pour les maxis cet après-midi. 27 à Morteau et Pontarlier, 28 à Besançon, 30 pour Lons ou encore Saint-Claude. 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
3: Bonjour à toutes et à tous. J'espère que vous allez bien en ce dernier jour de la semaine. Bon courage à toutes celles et ceux qui sont au milieu des incendies. Nous pensons et soutenons également les services de secours qui interviennent sans relâche depuis le début. Alors jusqu'à 13h, nous vous faisons revivre les meilleurs moments d'Au taquet avec Valérie Damido et Eric Bastien. Il sera question d'une collection de couteaux, mais aussi d'une collection de PV. Oui, oui, une des candidates les accumule. Quant à une autre, elle aimerait bien déjeuner avec Sting. Sting, si jamais.
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3: Mais avant de retrouver tout ce petit monde qui a plein d'anecdotes sympas à raconter, voici Gérard Blanc et son premier titre solo après avoir quitté le groupe Martin Circus. Ça sera d'ailleurs un grand succès de l'été 1987 dont on se souvient encore. Une autre histoire sur votre radio ici.

0: Gérard Blanc, une autre histoire sur votre radio ici. Et ce qui est une autre histoire maintenant, c'est la proposition un peu particulière que Balainani, d'ici Drôme Ardèche, a eue lors de son voyage de noces. Quant à Lionel, d'ici Occitanie, il a rencontré sa femme grâce à une pelle et un balai. Et oui, faire le ménage, ça peut servir. Tout cela a bien amusé Valérie Damido et a inspiré des jeux de mots à Eric Bastien, comme d'habitude, sur votre radio ici.
1: Alors, notre petit Lionel, il a rencontré Anne, comme quoi l'amour parfois frappe à la porte avec des objets. Hein, et ben oui, il a rencontré Anne grâce à une pelle et balai. Et oui.
2: Ça fait mal.
1: C'est vrai, parce qu'elle était éducatrice comme lui. Il voulait une pelle et un balai. Il est allé chercher dans un autre service. C'est Anne qui était là. Et alors, qu'est-ce qu'elle t'a dit?
3: Elle s'appelle Reviens la pelle. Hein.
1: Donc, ça démarrait fort hein, sur les chapeaux de roue.
2: Ouais. En même temps, ils l'ont roulé. L'appel. Au final. Rouler l'appel.
1: Aïe, aïe, aïe, rouler des pelles, les soupes de langue et compagnie. Alors, donc, ça t'a pas découragé, elle était pas commode, mais ça t'a fait rire. Et en fait, là où ça s'est vraiment concrétisé, c'est lors d'une feria.
3: Ouais.
1: À bon Paquito et ça redémarre.
3: C'est ça, effectivement. Alors,
1: faisant
3: le sac dans le Gers.
1: Oh là là là là. Et alors, vous vous êtes rencontrés en 2009 et vous êtes mariés quand?
3: En 2013.
1: Oh là là là là. Et il paraît que c'était un mariage...
3: C'était un mariage très pluvieux. Puisqu'on on a eu effectivement un orage de dengue. Mais un souvenir mémorable. Parce que effectivement aujourd'hui... Tout le monde s'en rappelle de ce moment. Ah ben oui. Le traiteur y compris, parce qu'il nous a sauvé le mariage, quand même. Effectivement.
1: Aïe, aïe, aïe, c'était en extérieur ton mariage?
3: On était sous un chapiteau de cirque qu'on avait loué pour l'occasion, dans un champ, dans le domaine familial de la famille des parents Anne. Et effectivement, on s'est retrouvés. Ben, c'était un champ, c'était plus un champ, c'était un lac, quoi. En fait, voilà.
1: Oh my god. Bon, bah écoute, c'est pas grave, hein. L'essentiel, c'est que vous êtes toujours mariés. En plus, c'est vos noces de
3: c'est
1: soie. Alors, il paraît que tu étais fan de Maïté, la cuisinière, et qu'un jour, t'as été dans son restaurant. Oui. Et oui. Que, avec ta femme, vous avez fait des photos avec elle. Et qu'est-ce que vous avez dit aux enfants?
3: On a fait croire que c'était une vieille tante, en fait.
2: Ah bah, Léon.
4: Alors, on va la couper.
1: Alors,
2: pauvre bête.
1: Bien, alors tu es à égalité avec notre petite Mélanie. Est-ce que tu vas marquer les 5 points? Eh ben écoute, on va le savoir tout de suite avec la question cash. Tiens, une petite chanson. Alors,
2: Rolling Stones.
1: Absolument pas, c'est la BO du film sur Elton John. Comment appelle-t-on un film qui raconte la vie d'un personnage réel? Comment s'appelle un film qui raconte la vie d'un personnage réel? Top chrono, 10 secondes.
3: Un biopic.
1: Balam, balam, balam. Eh bien, est-ce que c'est une bonne nouvelle? Est-ce que c'est une mauvaise nouvelle? Bonne nouvelle, c'est vrai. C'est un biopic, c'est la contraction de Biographical Picture. Et donc, bravo, 5 points, tu as 8.
2: Et combien elle a notre Mélanie à cette heure-ci? Ah non, attention Mélanie, on peut égaliser, puisque la question qui arrive vaut 5 points. Comment ça va Mélanie, là, depuis midi? Détendue, tranquille?
5: Oui, ça va très bien, merci beaucoup.
2: T'es une prof sympa, ou comment tu te qualifies? Tes élèves, ils sont cool avec toi?
5: Bah écoutez, moi j'ai pas de soucis, j'espère être cool et puis surtout j'espère donner l'envie d'apprendre la physique chimie, donner le goût aux sciences.
2: Évidemment la chimie. Alors on va s'intéresser à ta rencontre avec Damien et on va comprendre s'il y a eu la chimie. Bah oui quand même, bah oui. Bon, la rencontre avec Damien s'est produite pendant votre rectorat, donc déjà on devrait vous appeler docteur. Il était dans un labo, à l'autre bout du couloir. Et toi, tu venais utiliser sa centrifugeuse. Oui, parce que quand on est dans un labo,
1: beau.
2: On fait de la centrifugeuse. Juste pour le voir comme ça, c'est le moyen que tu avais trouvé pour venir assez souvent dans son labo, même si tu ne centrifugeais rien du tout, en fait.
5: Exactement, je mettais de l'eau et je traversais le couloir comme ça, je pouvais rester 10 minutes, un quart d'heure dans le labo là-bas pour le séduire.
2: C'est toi qui l'as dragué.
1: Eh ben c'est bien.
5: Exactement.
2: Et ça a marché.
5: Ben ça a marché, je m'en suis bien sortie.
2: Ouais. 23 ans que vous connaissez, tu l'as dit, 21 que vous êtes mariés. Alors vous avez même failli vous multiplier. Ouais. Parce que vous êtes parti à l'île Maurice, hein, on l'a dit tout à l'heure, voyage de noces. On papote comme ça avec un couple qu'on a rencontré. Qu'est-ce qu'ils vous ont proposé?
5: Ah ben voilà, ils nous ont carrément proposé ben voilà, d'échanger pendant le voyage de noces.
2: Petite partouze quoi, un truc classique.
5: Voilà, exactement, ça leur posait pas de problème, donc oui. Un petit peu surprenant, voyage de noces, mais voilà, il veut un jeune couple qui venait de se marier aussi. Donc
2: en même temps, t'es prof de physique, donc physique...
1: Non mais enfin, t'es pas parce que t'es prof de physique que t'es obligé de partouzer avec le premier couple venu.
2: Bon, et alors, t'y as pas été? J'imagine tu n'y as pas été, quoi. Voilà.
1: Mais elle va pas te le dire, enfin, ça te regarde pas.
2: Bah, elle nous en parle.
1: Elle en parle, elle est pas obligée d'aller jusqu'au bout d'en parler.

0: Zaz, qui sera au festival Meule Bleue à Cahors le 11 septembre, mon sourire. Nous retrouvons Lionel d'ici Provence et Mélanie d'ici Drôme-Ardèche qui ont eux aussi le sourire avec Valérie Damido et Eric Bastien. C'est le bingo final. Auriez-vous fait mieux qu'eux? C'est à vous de jouer. Écoutez bien votre radio ici.
1: Nous sommes au taquet avec Lionel. Il paraît que tu as un trèfle à quatre feuilles que ta fille t'a trouvé. C'est magnifique ça.
2: Moi, Oui, tout à fait.
1: Bah, elle a de la chance. Moi, j'en ai jamais trouvé. Hein. Donc, bon. Tu aimerais déjeuner, si tu le pouvais, avec Adèle, la chanteuse.
3: Ah oui. Ah oui.
1: On adore.
2: Ça, c'est un rêve.
1: Alors, tu l'emmènerais déjeuner où?
2: Au Flunch? Je sais pas. Dans le Gers, pourquoi pas.
1: Allez, dans le Gers. Bon, c'est vrai qu'on mange bien dans le Gers. Alors, on va le bingo ensemble. On va essayer de faire en sorte que tu marques le plus de points. Pour t'encourager, on va te mettre Coldplay que t'adores.
2: Oui. J'adore.
1: Alors, on espère que ça va t'encourager. Le bingo d'aujourd'hui, il est très simple. À mon top chrono, tu auras 10 secondes pour me citer un maximum de policiers, détectives célèbres qui sont de la fiction, livres, films, séries ou des gens réels que tu connais. Enfin, qui sont quand même célèbres. Hein. Bah oui. Voilà, va pas me citer le flic du bout de ta rue. Allez, un maximum de détectives, policiers célèbres, fictifs ou pas. Top chrono, 10 secondes.
2: Colombo, Arsène Lupin, Sherlock Holmes, Watson, Derrick,
1: Alors, je vais te prendre Lupin, parce qu'il a été effectivement flic et voleur.
4: Ah oui?
1: Donc, je te prends ça fait 5.
4: Et Sherlock Holmes et Watson, vous prenez les deux?
1: Oh, bah, c'est les deux enquêteurs.
4: Il y en a un qui est médecin quand même.
1: Mais ils enquêtaient, pardon, je suis désolée. Ouais. Hein. Bon, il y avait Navarro, Rouletabille, Julie Lescaut, Emma Peel, Simon Templar, Jessica Fletcher, Benoît Blanc. Allez.
4: Non, mais Mélanie, j'essaie de négocier pour toi. Hein. J'essaie de lui enlever des points, mais bon, voilà, il a 4.
1: Oui, il a 4. Tu vois, ça aurait fait 5 avec Lupin, mais je...
4: C'est vous qui décidez. Vous le prenez ou vous le prenez pas?
1: Je le prends pas. Il a joué les flics, mais pour ses enquêtes.
4: Vous allez le regretter dans un instant.
1: Non, je vais pas lui prendre Lupin. Joué les flics, mais c'est pas un vrai flic.
4: Alors, 8-3, c'est le score. Pour ceux qui découvrent l'émission, le bingo, c'est une séquence qui vaut 10 points. Celui qui marque le plus de points encaisse 10 points. Ça veut dire que Mélanie, si tu vas au-delà de 4, le score qu'il a fait, donc 5, eh ben, tu gagnes et tu reviens vendredi, hein.
5: D'accord.
4: Okay.
1: Elle s'est endormie avec tes explications.
4: C'est un peu les chiffres et les lettres des années 70. Bon, Mélanie, quand même une petite dernière histoire. Alors, comme ça, on se prend les PV et on est même championne des PV. Hein.
5: Ouais, malheureusement, je suis assez costaud là-dessus.
1: Ouais. Tu te gardes comme une patate, quoi.
5: Ben, ça arrive souvent, je me garde comme une patate, ou alors, franchement, dans la Drôme, c'est limité à 80, j'appuie un peu.
4: Ouais, sauf que t'appuies sur une voiture qui n'est pas vraiment la tienne.
5: Ben, en fait, elle est au nom de mon mari, donc en fait, quand je perds les points, c'est Damien qui les perd.
4: Oui, un petit excès de vitesse, un petit flash, un petit rouge, monsieur perd ses points, puis madame va bien.
5: Madame va très bien comme ça.
4: Voilà.
1: Et voilà, bravo Damien.
4: Ouais, il doit être content quand même. Bon, allez, pour t'encourager, on a aussi du YouTube, dis donc.
1: Qu'est-ce que tu chantes bien?
4: Ouais, je sais. Et alors, j'adore les séries des années 80 comme Mélanie. Vous connaissez ça?
1: Signé 4 sides. Genre, tu regardais 4 Size?
4: Ah ouais, je regardais 4 Size, ouais. C'était 3 meufs. Et il y avait un gars qui s'appelait Quentin. Et alors, les filles, elles lançaient comme ça leurs cartes. Ou Quentin, il lançait les cartes comme ça. Ou tu... Ça, hein, Mélanie?
1: Ferme Google.
5: Ah ouais.
4: Non, c'est
5: pas
4: vrai.
5: J'ai beaucoup ça, c'est vrai.
4: Ouais, bien sûr.
1: Allez.
4: En revanche, à H2O, oui, je peux faire mes Google, on est d'accord. Tiens, oula. Ouf. Mélanie.
5: Oui.
4: L'instant est solennel.
1: Tu dois faire 5.
4: 10 secondes pour cela, pour me citer. Un maximum de hors-la-loi, de brigands, de voleurs célèbres, fictifs ou réels. Top chrono, 10 secondes.
5: J'ai Arsène Lupin, j'ai pas grand-chose. Waouh. Eh ben j'en aurais qu'un.
4: Regarde. Déjà, Barrow, Clyde, Parker, enfin voilà, Bonnie and Clyde.
1: Jesse James, la bande à Bono, Mesrine, Cartouche, Danny Ocean.
4: Les Raptou, Al Capone.
1: The Mask, le Joker.
4: Robin des Bois, Robin the Wood.
1: Oh là là là.
5: Ah mais j'étais nul, hein.
1: Oh là.
4: Mélanie, tu ne marqueras qu'un point, donc tu n'encaisses pas les 10 points, donc c'est pour Yo-Yo, hein.
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0: Vous écoutez ici Freddie Mercury, Living on My Own. Dans un instant, l'agenda de votre été et tous les bons plans dans votre région. Puis retour de la musique avec Michel Sardou sur votre radio ici.
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7: Un rendez-vous gourmand pour découvrir autrement un joli coin du Haut-Doubs et un nouveau moment de détente à la Comédie de Besançon. Pour deux idées sorties avec votre radio locale, c'est par ici. Ce dimanche 2 août qui arrive, le comité d'animation des Hôpitaux Neufs vous prépare un événement vraiment sympa, la marche gourmande des Alpages, un parcours de 12 km pour vous faire découvrir le village des Hôpitaux Neufs, ses sentiers forestiers et son patrimoine naturel, le tout, comme le nom de cet événement l'indique, agrémenté d'haltes gourmandes. Inscription à cette marche gourmande des Alpages 2026 sur le site Hello Asso. Redescendons à présent dans la capitale comtoise avec une nouvelle pièce à découvrir cette fin de semaine à la Comédie de Besançon jusqu'à demain samedi. L'homme parfait est un blaireau, ou quand on se rend compte que les beaux gosses, véritables gentlemen du cinéma, sont finalement des hommes comme les autres dans la vie de tous les jours et même parfois des gros beaufs. L'homme parfait est un blaireau, c'est à la Comédie de Besançon et c'est avec Ici Besançon. Ici Besançon, d'autres infos pratiques dans une heure.
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0: Bienvenue si vous nous rejoignez. J'espère que vous allez bien à la maison, au travail ou en vacances. Bon courage si vous êtes sur la route. Ils ont futé voie rouge aujourd'hui, voire noire dans le quart sud-ouest, dans le sens des départs. Ça va bouchonner. Michel Sardou, maintenant, pour vous accompagner dans les prochaines minutes. Être une femme sur votre radio ici. Dans

0: être une femme, Michel Sardou, dans la playlist d'ici. Valérie Damido et Eric Bastien sont maintenant avec Jean-Pierre d'ici Touraine, qui raconte la surprise qu'il a eue en voyant pour la première fois l'animal de compagnie de sa chérie, et Lola d'ici Armorique, qui elle aussi a eu une surprise pendant l'émission. Je vous laisse découvrir laquelle.
1: Jean-Pierre et l'amour. Ah, l'amour et Jean-Pierre. Jean-Pierre et l'amour. Ça s'est passé d'une certaine façon un peu rigolote, le premier rendez-vous.
2: C'est-à-dire...
1: Eh bien les rats, parce que figurez-vous que notre ami Jean-Pierre a rencontré Dominique dans un site de rencontre, bim bam boum. Ils se sont vus dans un café, ils ont été ensuite au cinéma, et puis le week-end d'après, Dominique elle dit bah, « Jean-Pierre viens chez moi », et comme ça, bon bah voilà, on est chez Dominique, on se roule des pelles, et puis là qu'est-ce qui s'est passé Jean-Pierre ?
3: Eh bien il s'est passé qu'en fin de compte, s'est déplacé devant moi un petit truc que je me suis demandé quoi. J'ai dit, tiens, puisque c'est quelqu'un qui se promène, qui est tout petit. Et puis, peu de temps après, sur l'épaule de ma conjointe, c'était un rat.
1: Voilà. C'était qui, le rat ? Parce que c'est pas le rat de... Il vient pas de la rue, le rat.
3: Ah non, c'était un petit rat domestique qui appartenait à sa fille, en fin de compte, mais qui avait mal fermé la cage. Oh. Mais le rat avait l'habitude, avait l'habitude de venir se promener comme ça dans la maison, venir sur le canapé, venir sur son épaule. Eh bien, il a fait comme d'hab.
1: Ah oui, d'accord. Donc,
3: très surpris, on va dire.
1: Ah bah oui, je comprends.
2: Moi, je fais une crise cardiaque, direct. Un rat sur l'épaule pendant que je suis en train de galocher ma meuf. Attends.
1: Oh, pendant que je suis en train de galocher ma meuf. Vas-y, mon frère. Vas-y, frère, pendant que je galoche ma meuf, il y a un rat qui arrive sur l'épaule. Ça va, ça se passe bien, Eric Bastien?
2: Ça va, tranquille, et toi,
1: ouais,
2: la baisse?
1: Tranquille, allez. Non, vas-y. Alors, vas-y, frère. Alors, c'était pas mal. Enfin, ça fait 13 ans que t'es avec Dominique. Ça t'a pas refroidi, le rat?
2: Ça va, tranquille.
1: Tranquille. Le rat, il a vécu longtemps, le rat, ou il est toujours là, le rat, ou comment ça se passe?
2: Il dure beaucoup d'enfants.
1: Non, parce que ça
3: vit pas très longtemps, un rat, en fait.
1: Hein. Ah oui. Moi, j'en ai eu un, ça a duré 5 ans, et après, ma mère l'a relâché pendant que j'étais en vacances dans la forêt.
2: C'est triste.
1: Je te confirme. Moi, j'avais ce rat, je l'adorais. Je l'avais sauvé du laboratoire de.
2: Et vous le vivez comment aujourd'hui, Valérie? Vous êtes allongé pour en parler un petit peu? Françoise Dolto!
1: Non, ça va, je le vis bien. Ça, j'ai su la vérité 30 ans
2: tu
1: plus tard.
2: Tu recherches ce rat depuis des années.
1: Exactement.
2: À travers moi ou d'autres.
1: Évidemment. Alors, notre ami Lionel, tu vas essayer de marquer 3 points avec la question à choix multiple. Je te pose la question, je te fais des propositions à mon top chrono. Tu auras 10 secondes pour me choisir ta propale. Alors, attention, ambiance chat. Ambiance château. Alors, quel château de la Loire est surnommé le château des dames? Amboise, Chenonceau, Chambord, le château d'Éric Bastien.
2: Bien sûr, immense.
1: Château de la Loire qui est surnommé le château des dames. Amboise, Chenonceau, Chambord, Bastien. Top chrono, 10 secondes.
2: Il y a plein de rats dans mon château.
3: Chenonceau.
1: Et c'est une bonne réponse. C'est un château construit en 1513 et c'est surtout des grandes figures féminines comme Diane de Poitiers ou Catherine de Médicis qui l'ont vachement remodelé, influencé. Bravo, 3 points pour toi. Tu as 4.
2: Lola qui a 2 points. Lola avec ici Armorique, qui habite à Rennes, qui a 2 enfants, qui est divorcée, qui est super sympa, qui est championne du karaoké et qui nous a dit...
4: Ah
2: si, tu peux Lola. Lola qui nous a dit tout de suite en début d'émission, moi j'ai eu un crush pour un homme qui vit à Caen. Ah oui. Alors j'aurais voulu te faire plaisir parce que je voulais qu'on l'appelle et je voulais qu'il t'encourage un petit peu. Écoute, impossible de le joindre. Donc,
4: Bon,
2: c'est pas grave, Lola. En tous les cas,
4: il décroche pas au 08, je pense.
2: Non, mais ça doit être ça. Bonjour Stéphane.
5: Bonjour.
2: Voilà.
5: Bienvenue.
2: Stéphane est à Caen. Marvin Gaye.
4: Super. Stéphane.
2: Oh Stéphane, dis-nous tout. Vous êtes jamais rencontré avec Lola?
5: Non, la rencontre est prévue ce week-end.
2: Wow.
1: Ça veut dire que Lola, si tu gagnes pour demain et que t'es qualifié, tu pourras même aller à Bordeaux avec Stéphane.
2: Génial.
4: Mais tu sais pourquoi je joue pour lui? Parce qu'il adore les chevaux.
1: Voilà.
4: C'est pour ça que je joue pour lui, franchement.
2: Bon, Stéphane, il y a un vrai crush là, ça se passe bien, t'as
5: hâte. Oui, c'est réciproque en plus.
2: Ce week-end, t'as envie et tout, toi aussi, t'es séparé, t'as envie de retrouver l'amour parce que la vie est belle, quoi. Voilà.
5: C'est exactement ça.
1: Les clichés et les poncifs que peut sortir.
2: Ils sont séparés, tous ces bah, évidemment.
4: On croise les doigts.
2: Bon, Stéphane, quel est le défaut principal de Lola, quand même, parce que
4: j'en ai pas.
2: Tais-toi, retourne chanter. Stéphane, c'est quoi son défaut?
4: J'en ai pas.
5: Eh ben là, honnêtement, même en réfléchissant, je n'y en trouve pas là.
1: Oh là là, mais c'est l'amour.
2: C'est
1: l'amour, totalement l'amour.
2: Stéphane, il est trop fort. Bon, Stéphane, on te laisse parce qu'on va pas non plus
1: oui,
2: te...
1: voilà.
2: Mais merci d'avoir été avec nous en direct depuis le camp.
5: Merci beaucoup, à bientôt. Bonne continuation.

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1: En tournée à partir de mars 2027, première date à Strasbourg, Sochaim et Dole, Zazie, peu importe, dans la bande-son d'ici. Faisons connaissance à présent avec Sébastien, d'ici La Rochelle, qui fait des trucs bizarres. Si, si, c'est bizarre, Valérie Damido pense la même chose. Et avec Corinne, fière, très fière d'être auvergnate, comme Éric Bastien sur votre radio ici.
2: Alors là, il va falloir que tu m'expliques. Parce que ta manie, c'est te caresser constamment les ongles et te tortiller les doigts.
3: Fait peur.
2: Peux-tu m'expliquer? Alors Kiki, c'est pourquoi?
4: Eh ben en fait, je pense que je me suis renseigné et je pense que c'est pour canaliser un peu l'anxiété et le stress. Mon corps en fait fait que je me caresse constamment les ongles.
2: Ah oui, comme si, mais attends, comme si tu les brossais, c'est ça?
3: Avec une lime?
4: Voilà, c'est ça, tout à fait. Tout à fait.
2: D'accord.
3: Là, c'est ça. Ça, tu vois.
2: D'accord, mais c'est. Enfin, je veux dire, qu'est-ce qu'elle dit ta femme là-dessus? Enfin, je veux dire.
4: Eh ben, ça l'énerve parce que je fais ça constamment. Je fais ça en conduisant, en travaillant.
2: En conduisant
4: tout le temps.
2: Mais comment oui, ça en conduisant? Mais tu es fou!
3: Non, mais on est dans le domaine. On y est là, hein. Je crois qu'on y est là. Hein.
2: Oui, on est quand même.
3: Dans le X-Files là. Hein.
2: Attends, mais on va rester dans le X-Files justement parce que. Il paraît que ton talent inutile. C'est faire sortir de la fumée de tes cigarettes par l'oreille.
3: Et comment c'est possible?
4: Oui, alors c'est pas reproduire, hein, mais c'est quand effectivement j'étais un peu plus jeune, après une otite, j'avais dû avoir une perforation du tympan. Et en fait, je sais pas si vous êtes déjà passé le nez pour
2: ouais.
4: faire sortir, pour faire. Voilà. Ben en fait, c'est le conduit ORL. Alors donc, du coup, les spécialistes, là, clairement, ils vont tirer la sonnette d'alarme. Mais effectivement, je me suis aperçu par inadvertance quand j'étais plus jeune et que je fumais. Que la fumée, bah, effectivement, par le conduit, arrivait à sortir par l'oreille.
2: Ah d'accord, mais depuis, tu t'es fait opérer, ça va mieux là.
4: J'ai arrêté, oui, effectivement. Bon, après, ça m'a dépanné pendant quelques soirées, parce que je faisais quelques paris. Les gens ne me croyaient pas.
3: Ouais. Le gars est fou, quoi.
4: Les gens ne... Ouais, ils n'étaient pas du tout certains que je puisse le faire. Et puis du coup, bah, ça m'a permis de gagner quelques paris à ce sujet-là.
2: Ok, bon, bah, écoute, ouais. Ma petite cheminée, on va tout de suite marquer le deuxième point. Ma cheminée oléronaise. Alors, écoute bien la deuxième question, vrai ou faux, ne fais pas sortir de fumée par tes oreilles. Écoute bien, le tout premier réveil ne permettait pas de régler l'heure à laquelle il sonnait. C'est-à-dire que le premier réveil inventé, on ne pouvait pas régler l'heure à laquelle il sonnait. Est-ce que c'est vrai? Est-ce que c'est faux? Top chrono, 5 secondes.
4: À mon avis, je pense que c'est une info, je dirais vrai.
2: Eh bien, tu as bien raison, parce que le tout premier réveil mécanique inventé au 18e sonnait toujours à heure fixe, sans possibilité de réglage. Donc, c'était pensé pour que les ouvriers ayant des horaires fixes se lèvent. Voilà, pas de grasse mat. Très bien, 2 points pour toi.
3: Ouais. Bah écoute, tu repars vite avec ta fumée, là, on y retourne, tu sors.
2: Mais hein, ça suffit.
3: Allez, avec sa fumée.
2: Fais bien attention, parce que moi j'ai le bras long sur Fort Boyard, je vais te faire kidnapper et te foutre avec les tigres.
3: Ouais, faites gaffe, je vais aller chercher vos araignées préférées. Je sais très bien que c'est pas votre truc, ça. Hein, allez voir Valérie Damido sur YouTube en combat à main nue avec des araignées. Vous allez voir, vous allez rigoler. Corinne, nous on est des Auvergnats. Oui. Ah, nous la fait pas, nous les araignées, on les prend, on les mange avec les dents, nous les araignées. Quand même pas. Bon, qu'est-ce que tu fais dans la vie, Corinne?
5: Je suis secrétaire.
3: Bah écoute, c'est pas grave, tu peux le dire avec le sourire. T'es secrétaire dans quoi?
5: Avec le sourire. Ouais,
3: non, bah, j'entends, je te taquine. T'es dans quoi, on peut savoir? Dans quelle administration?
5: Je suis dans des pèses poids lourds dans les levages.
3: Ah, bah, tu peux le dire avec le sourire aussi. Hein. Bon, tu voulais être vétérinaire quand t'étais petit, tu voulais même être archéologue, dis donc.
5: Alors... Oui, j'aurais bien aimé.
2: Alors... oui, mais ça c'est... Oui, parce que...
3: Bah, tu peux fouiller Terre de Feu, l'Auvergne, les volcans, tu peux faire ton Indiana.
5: Oui, on peut aller à l'Antésie pour faire la pub, tiens.
3: Par exemple, au Puy-de-Dôme, avec le petit train, le petit gris, 1493 voilà. mètres de hauteur, un truc comme ça.
2: Bienvenue sur Ici Auvergne.
3: Attaqué, sponsoré, au taquet, sponsoré par le Conseil Général de l'Auvergne. Tu fais de la marge, bon ça c'est normal, parce qu'en Auvergne, voilà, on a compris, il y a plein de balades.
2: Bien sûr.
3: Voilà. Ça. Mais bon, allez, il n'y a pas que l'Auvergne, il y a aussi la République Dominicaine. Corinne,
5: oui.
3: Elle aime voyager, normal.
5: Oui.
2: Bah c'est sûr qu'elle aime mieux le soleil de l'Arabe d'Homme que...
3: Ouais, ouais. Hein, tu y as vu des baleines et t'en vois pas en Auvergne des baleines?
5: Ah non, oui, après c'est des autres baleines, mais c'est pas des baleines.
3: Ah, c'est sûr qu'avec deux truffades, on devient vite une baleine, hein, merde. Bon, sinon t'aimes bien te balader en France. C'est quoi les régions que t'aimes bien, à part l'Auvergne? Parce qu'il y en a d'autres.
5: J'aime bien l'Ardèche, je suis comme Valérie.
3: Ouais.
2: Ouais.
5: Et j'aime bien tout ce qui est Camargue aussi, hein.
3: Ah, la Camargue, ouais.
2: C'est beau, la Camargue.
3: Languedoc-Roussillon, ouais. La Normandie, bien évidemment. Juste avant de jouer, on parlait de l'Ardèche. N'oublions pas cette statue, hein, Andromardèche,
2: du côté de Montélimar.
3: 6,50 m de haut depuis le 18 janvier. Elle est érigée.
2: Le maire de Montélimar est en train de m'appeler sur mon portable.
3: Valérie Damido, érigée.
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0: Tu peux préparer le café noir Eddie Mitchell sur votre radio ici. Peut-être que vous aussi, vous êtes en train de préparer le café ou le déjeuner même. D'ailleurs, si vous aviez le choix, avec qui aimeriez-vous partager un repas? Marie d'ici Brézizel a déjà fait son idée, que l'on découvre dans un instant avec Valérie Damido et Eric Bastien sur votre radio ici.
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5: Ici, nous sommes avec Marie qui a un point, Geoffrey qui a deux points, Marie qui vit à la Capelle Bonance dans l'Aveyron, et Marie, on lui a demandé avec qui elle aimerait déjeuner. Si elle devait déjeuner avec une célébrité, elle déjeunerait avec lui.
6: Avec un Anglais.
5: Avec un Anglais, exactement, avec Sting. Alors, tu l'adores, il paraît, hein?
7: Ouais, j'aime beaucoup, ouais.
5: Ah, bah, tu as raison, ça. On adore ses chansons, on adore la personne. Mec très engagé, magnifique. Et alors, il paraît que tu l'as vu dans les arènes d'Orange.
7: Ouais, c'était il y a plus de 2 ans et c'était extraordinaire.
5: Ah bah oui, c'est beau les arènes d'Orange en plus.
7: Ouais.
5: Ouais, ok. La meuf est encore en train de rêver. Elle est en train de rêver.
7: Que c'est vrai, en plus.
5: Bah, bien sûr, elle le voit, le petit blond super mignon là qui chante et tout.
6: Il est hyper sympa en plus.
5: Il est très
6: gentil.
5: Très sympa.
6: Et il parle français.
5: Et il parle un peu français. Alors, est-ce que tu aimes la chanson en général? Est-ce que tu fais des karaokés? Est-ce que tu écoutes beaucoup de musique?
7: En général, oui.
5: Parce que là, c'est le moment où on va te demander qui chante. C'est-à-dire qu'il va y avoir deux personnes qui vont s'enchaîner, deux artistes. Ce ne sont pas des Français, ce sont des internationaux, je préfère te prévenir.
6: Et oui.
5: Ces deux artistes vont s'enchaîner, il faut que tu me les trouves pour marquer un point par artiste. Attention, okay. Écoute bien.

0: Assez penché, oui. Pardon. Alors, c'est à dire quoi comme.
1: Les Bee Gees.
2: Allez, Bee Gees.
0: Magnifique, les Bee Gees. Deep is your love. 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Moi, j'en ai dansé des slows, j'en ai roulé de la pelle là-dessus.
2: Ah, t'en as roulé de la galoche là-dessus.
0: Ah là là.
2: Ouais, mais bien sûr.
0: Et voici ta deuxième artiste.

0: C'est qui?
1: Tracy Chapman.
2: Oh là là, oh là là, mais qui sont forts. Talking about a revolution now.
0: Et bravo, ça fait 3 points pour Marie.
3: Ah, c'est que des titres qu'on écoute au moins une fois par jour, hein, sur ici.
4: Dis donc, Geoffrey, pareil qu'on lance des couteaux.
3: Mais qu'est-ce que c'est de cette histoire? Qu'est-ce qu'il y a? Tu es collectionneur de couteaux?
5: Oui, j'aime bien les couteaux, oui, c'est vrai.
3: Ouais, enfin,
5: mais je ne suis pas lanceur de couteaux.
3: Enfin, t'as quelques couteaux, mais tu utilises toujours le même, qui est un couteau de Nontron. Alors, c'est quoi le couteau de Nontron?
2: C'est quoi, oui?
5: C'est un couteau qui est fabriqué à 20 km de chez moi, avec un joli manche en buis, et voilà.
3: Enfin, il est surtout réputé comme étant le plus vieux couteau de France. Voilà, donc c'est quand même, c'est pas n'importe quel couteau.
0: Mais t'en as combien, des couteaux?
5: Oh, une vingtaine, trentaine.
3: Oui, on n'irait pas chez lui faire un petit tour, hein, le soir dans la forêt.
0: Agathe, si tu nous écoutes et que tu es en danger, n'hésite pas à nous appeler.
3: Elle a des fourchettes, donc il n'y a pas de problème. Bon, allez, Geoffrey, on parlera de ta rencontre avec Agathe tout à l'heure, mais nous allons jouer à présent avec deux chansons séparées pour toi. Il n'y a pas de français, c'est que des titres que l'on connaît. Tu les reconnais, ça vaut 2 points. Voici le premier.

0: Allez, on y va, top chrono. Qui chante?
1: UB40 ou je sais pas comment on prononce en anglais.
0: UB40.
2: Ben c'est...
0: Ah ben c'est ça, c'est UB40, c'est ça?
2: Ah oui.
0: C'est une bonne réponse. Moi, je ne sais pas, j'avais noté UB40, mais bien sûr, UB40. Oh là là.
2: Oui, c'est UB40.
0: Nos auditeurs ont tellement de talent. Voici le deuxième titre pour toi pour marquer un deuxième point.

0: Allez, qui chante, on y va pour 5 secondes.
1: 10.
0: Ah, rien que ça. Geoffrey.
2: Là, c'est plus compliqué. Ah. J'ai aucune idée. Je sais pas du tout.
0: Il nous a quitté il y a pas longtemps en plus. Joséphine, le 22 décembre dernier, c'est Chris Rea.
1: Oui, Chris Rea. Ça fait 3 points pour Marie, 3 points pour Geoffrey.
0: C'est pas mal, hein?
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de Palmas tombé. Et voilà, les meilleurs moments de Tech sont terminés pour aujourd'hui. Nous retrouvons Valérie Damido et Eric Bastien lundi avec d'autres candidats pour parler cuisine, par exemple, ou encore moto et Pascal Obispo sur votre radio ici.

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1: Très bonne fin de semaine avec votre radio ici. Il est 13h. Le journal Morgane Guillaumard.
2: Dans l'actualité, aujourd'hui, le chassé-croisé des vacanciers, bison futé, voie noire sur les grands axes, chargé aussi dans les trains. Ça ne va pas être simple vers la Normandie. Le retour à la maison pour des dizaines de milliers de sinistrés après l'incendie XXL en Gironde. Vous entendrez ceux pour qui l'attente est encore longue. Une pétition pour laisser un peu de répit aux animaux dans les forêts brûlées. Et un succès pour l'Odyssée, au cinéma oui, mais pour les livres audio aussi.
1: Et plus que quelques heures avant le départ en vacances.
2: Mais dès aujourd'hui, bison futé voit noir dans le sens des départs dans le sud-ouest et rouge ailleurs pour le traditionnel chassé-croisé entre juilletistes et haussiens. Ce moment où l'on voit les maisons secondaires sur nos côtes reprendre vie. De très nombreux vacanciers parisiens arrivent comme ces trois copines rencontrées par Fanny Imbert.
3: Elles surveillent l'heure sur leur téléphone et comptent les minutes pour Léa, Charline et Sarah. C'est le dernier jour de travail avant le départ.
4: Dernière ligne droite, là, il faut rien lâcher. On donne tout, dernière ligne droite. On parle plus que de quelques heures avant le départ en vacances. C'est imminent.
5: On a eu la canicule à Paris, le travail, on n'en peut plus. On a envie d'être en vacances, en fait.
6: Mais on les attend comme jamais. C'est-à-dire que tout le monde est fatigué.
5: On est cinq copines d'enfance. On part en van pour faire un van trip dans le Pays Basque. Entre filles, il n'y a pas de plus à accepter.
6: On descend à Espelette pour commencer. On va aller faire un peu de rando. Et ensuite, on va aller plutôt du côté mer pour satisfaire celles qui sont plutôt dans l'ambiance surf et plage.
5: Moi, je mise quand même sur une descente en Espagne pour manger un peu de tapas, mais on verra.
3: La préoccupation du moment, c'est que tout tienne dans la valise.
5: Crème solaire, mots fléchés, jeux, et puis vêtements de sport, maillot de bain. Et voilà quoi, on sera à Paris.
6: On va faire preuve de minimalisme, parce qu'à 5, on a deux caisses pour mettre nos affaires. Je suis stressée.
3: Le débat qui les divise, l'heure à laquelle partir pour éviter les bouchons.
5: Alors moi, je suis professionnelle, voilà, sur les sujets de tout ce qui est autoroute, péage, voiture, bouchon. Demain, le départ se fait à 7h.
6: N'en déplaise à nos copines, plutôt lève-tard.
3: Reste donc à trancher qui sera la plus matinale pour prendre le volant demain matin aux aurores.
2: Partir tôt et ne pas emprunter certaines autoroutes, ça fait partie des conseils pour éviter les bouchons sur la route des vacances que l'on vous a mis sur notre site ici.fr. Et pour ceux qui partent en train, le trajet risque d'être perturbé par une grève à la SNCF. Ce mouvement concerne les lignes normandes. Des trains supprimés dans les deux sens entre Paris et Le Havre, Caen, Cherbourg ou encore Évreux. Les conducteurs et contrôleurs pointent le management toxique de la direction locale. C'est ce que dénonce Tom Kubler, membre du syndicat Sudrail.
7: C'est un mouvement vraiment atypique parce que c'est pas un mouvement syndical. Alors nous, bien sûr, à Sudrail, on le soutient très fortement. Ça émane vraiment de la base du collectif. C'est un ras-le-bol de tous les collègues. Toujours plus de productivisme, de l'autoritarisme, voilà, avec des sanctions, avec si on va pas dans leur sens, c'est des sanctions. On réclame des journées moins productives. On reste des êtres humains. Que justement on puisse se reposer. Là, il y a eu les gestions de canicules catastrophiques avec des lieux de découcher sans clim. Et il n'y a plus de dialogue social. Il y a vraiment, nous à Paris, il n'y a aucun dialogue social. Il y a des conducteurs qui étaient passionnés par le métier et aujourd'hui, ils ont réussi à dégoûter tout le monde.
1: 21 départements sont toujours en vigilance orange canicule.
2: Mais avec ce soleil, la sécheresse est très forte. Les fleuves et les nappes phréatiques sont presque à sec, au point de manquer d'eau potable dans certaines communes, comme à Cuisery, en Saône-et-Loire, Paulina Aubel.
8: Hier soir, le téléphone de Chantal a sonné.
9: C'est un appel que nous avons eu sur notre fixe.
8: Au bout du fil, un message de la SOR, préenregistré.
10: Demandons à tous les usagers de réduire immédiatement leur consommation d'eau et de supprimer tous les usages non indispensables. Dès que le niveau d'eau sera revenu satisfaisant, cette limitation des usages de l'eau pourra prendre fin.
8: Chacun est donc invité à raccourcir les douches, ne plus laver sa voiture, limiter l'arrosage, des habitudes que Jean-Paul avait déjà largement adoptées.
11: On récupère l'eau de lavage des légumes et on arrose les fleurs avec. Si tout le monde n'ouvre pas le robinet, il n'y aura pas de coupure.
8: Ces messages ont aussi provoqué beaucoup d'inquiétudes parmi les habitants. En mairie, le téléphone n'a pas arrêté de sonner, selon Carole Deliot, première adjointe.
12: Parce que beaucoup ont reçu les appels, les SMS de la SOR, comme quoi il y aurait des coupures imminentes. Certaines personnes âgées ont pris peur. Donc, je leur dis à toutes, on fait attention à vous, on prend soin de vous.
8: Les élus assurent que si des coupures d'eau devaient intervenir, les personnes les plus vulnérables recevraient des bouteilles d'eau. Frédéric Chaloin, le maire de Cuisery, insiste sur la nécessité d'un un effort commun.
13: On entend souvent au niveau de la population les gens dire oui, mais chaque année on nous dit ça, mais non, cette année c'est vraiment sérieux, il faut vraiment le prendre au sérieux. Chaque goutte d'eau compte, prend tout son sens.
8: La commune a d'ailleurs déjà arrêté d'arroser son stade et tous ses massifs fleuris pour montrer l'exemple. Et en plus,

0: Le dernier dans cet immense hall espère Jocelyne et Claudette, 75 et 80 ans, l'une d'Arès, l'autre d'Andernos, rencontrés ici, leur lit de camp à quelques centimètres de distance, ceux d'autour sont vides.
1: Bah c'est bizarre parce que nous on vivait à 7 là, bon, il y avait des gens qui étaient là avec leur chat, on mangeait ensemble, on allait chercher les repas ensemble. Bon c'est vrai que là maintenant c'est plus calme, mais bon moi je suis contente pour eux, ils sont rentrés chez eux.
2: Pour nous ça nous fait un pincement quand même parce qu'on se dit mais on est encore là et puis les autres sont partis.
0: Une volontaire de la réserve citoyenne racle un plat de salade de riz servi aux bénévoles et aux derniers évacués. Elle balaye du regard la salle presque déserte.
3: Par rapport au début de semaine, c'est vrai que ça fait quelque chose. Hein. Quand ils ont annoncé au micro que tous les gens pouvaient repartir chez eux, ou la plupart, il y en a qui ont applaudi, il y en a qui ont crié de joie et il y en a qui ont pleuré.
0: Elles ont toutes été formées à ce type de catastrophe, mais là, c'était réel, pour la première fois, confie-t-elle. Alors Mathilde, volontaire aussi, souffle un petit moment.
4: C'est un peu la redescente. Après, on sait qu'on a aussi beaucoup de rangements à faire, on a de renvoyer des nourritures qui n'ont pas été consommées, puis après on ira dormir. Une vraie nuit complète.
0: Des caisses en plastique, des bordes de couverture, d'oreillers ou de vêtements, des dons qui seront distribués aux associations.
5: La Gironde rend aussi hommage aux deux pompiers morts à Mérignac sur un feu de forêt il y a 10 jours. Une minute de silence a été respectée ce matin dans les casernes du département. Et ce méga-feu en Gironde provoque aussi beaucoup d'émotions et certains en profitent. Des personnes mal intentionnées se font passer pour des pompiers et organise des faux appels aux dons, des campagnes de soutien lancées sur les réseaux sociaux, mais aussi en porte-à-porte. Les pompiers de Gironde portent plainte après plusieurs cas recensés dans le département. Et dans ces forêts brûlées, de nombreux animaux ont été délogés de leur habitat naturel, à l'image de cette biche fuyant les flammes en Gironde et dont la vidéo a fait le tour des réseaux sociaux, à tel point qu'une pétition citoyenne prend de l'ampleur. Elle demande l'interdiction de la chasse dans tous les massifs forestiers touchés par les incendies Gabin-Bocquet.
6: Pas de fusil sur les cendres. Une pétition lancée après l'incendie de Fontainebleau par un citoyen engagé, Bruno Valentin. Pour lui, la forêt a besoin de paix pour guérir.
7: Il faut que vraiment on décale la chasse au moins pendant 3 ans pour que la nature, les animaux aient la possibilité de vivre le calme de ces animaux qui ne savent plus où aller, qui ne savent plus où se cacher, qui ont perdu leur terrier, coincés parfois par des grillages mis par l'humain. Donc il faut refaire vivre cette forêt.
6: Il demande donc un périmètre de non-chasse autour des zones brûlées, le temps que le cycle de reproduction des animaux reprenne naturellement sans être traqué. Mais selon les études scientifiques, les ongulés comme le cerf ou le chevreuil, en grand nombre, empêchent la bonne régénération des forêts. Églantine Goucotin est ingénieure forestière.
8: C'est les jeunes pousses qui sont préférées par les ongulés. Et les jeunes pousses, c'est la forêt de demain. Les ongulés n'ont plus ou très peu de prédateurs naturels. L'homme, en fait, a chassé le loup des massifs forestiers. À créer un déséquilibre et potentiellement un accroissement des ongulés.
6: Selon la spécialiste, il faudrait donc mieux miser sur la protection des loups, des prédateurs naturels, pour retrouver un équilibre dans les populations et protéger les forêts.
5: Cette pétition en ligne a déjà recueilli près de 324 000 signatures.
0: L'adaptation de l'Odyssée par Christopher Nolan, c'est le succès de cet été.
5: Oui, et pas seulement au cinéma. Depuis la sortie du film, le phénomène se propage aussi aux adeptes du livre audio Adrien Serrière.
9: Aide-moi à rentrer chez moi.
10: Chez Spotify, on n'avait jamais vu pareil engouement en matière de livres audio. Les écoutes de l'Odyssée d'Homère en France ont bondi de 750% dans les jours qui ont suivi la sortie du film de Christopher Nolan.
11: En fait, l'engouement, il ne faiblit pas du tout, il s'accélère.
10: Jérémy Amselem est directeur des partenariats éditeurs au sein de Spotify Europe.
11: Mais aussi sur d'autres titres, bah, évidemment l'Iliade, donc les lecteurs font le voyage à l'envers. Donc ils vont vers l'Iliade après avoir lu, écouté l'Odyssée.
12: Chant 2. Télémaque. Dès l'aube.
10: Les lectures, comme cette traduction de Philippe Jacotet ou cette autre version incarnée par des pensionnaires de la Comédie française.
13: Pourquoi tant de rancune, ô Zeus ?
10: Attirent très majoritairement les moins de 40 ans. Et notamment les hommes, un fait rarement observé chez Spotify.
11: Il y a 60% de l'audience qui est masculine. Donc on est content de voir ça, non pas qu'on soit content que les hommes lisent plus que les femmes. Mais c'est vrai que c'est plus difficile de les amener au livre, c'est quelque chose qui est sûr.
10: Et ce n'est pas la première fois que le cinéma dope les écoutes de livres audio. Le Comte de Monte-Cristo, L'Étranger ou encore la série Lupin avaient également créé des vagues de nouveaux lecteurs et audio-lecteurs.
5: L'Odyssée qui a déjà fait plus de 3 millions d'entrées en France. Ça sera, fera partie de vos lectures. Cet été, il y a des L'Odyssée avec Catherine.
14: Oui, pourquoi pas. Alors, je pense que je vais déjà aller voir le film. Et puis,
5: pour commencer par ça.
14: Exactement. Et puis, oui, bah, ça peut être une très bonne idée, effectivement. Merci, Morgane Guillaumard. Au prochain rendez-vous avec l'info à 14h. Ce sera toujours à

0: avec vous. Il y a des destinations de week-end ou de vacances qui sont idéales à vélo. C'est le cas de l'île de Ré, où ici La Rochelle nous emmène dans une minute sur votre radio ici.
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0: En vacances ou en week-end, c'est plus agréable de profiter à pied ou à vélo et de laisser la voiture au parking. Aujourd'hui, nous avons la destination parfaite pour cela. Nous partons sur l'île de Ré avec un parcours à vélo qui vous fera découvrir entre autres les marais salants, mais pas seulement.
6: Quand on pense à l'île de Ré, on pense à ses grandes plages de sable fin, ses huîtres, ses charmantes ruelles, ses maisons blanches, le phare des baleines. Mais moi, j'ai envie de vous faire découvrir Ré la Blanche, blanche comme ses marais salants et sa luminosité. Cette découverte de l'île, je vous la propose en employant le moyen de transport idéal ici, le vélo. Et à la fin de cet épisode, vous saurez pourquoi les ânes de l'île de Ré portent traditionnellement des culottes. Je m'appelle Chloé Bidet, je suis animatrice à Ici La Rochelle. Et j'adore me balader sur l'île de Ré, à vélo, car c'est un territoire qui dévoile de jolis secrets. Observer la nature, immortaliser sa lumière, ses couchers de soleil. Aujourd'hui, on va donc sortir des chemins classiques pour se retrouver en pleine nature, comme j'aime le faire avec des amis ou ma famille. Bienvenue dans Partir. L'île de Ré à vélo, sur la piste des marais salants. Notre point de départ, c'est la flotte, à 10 km du pont de l'île de Ré, juste après Rivedoux plage. Parmi les 10 villages de l'île de Ré, celui-ci dégage un charme particulier. Ces ruelles où on aime se perdre pour profiter des maisons blanches aux volets verts, et ces jolies roses trémières qui grimpent le long des murs et des façades. Son petit port, avec ses voiliers traditionnels, vous dépaysera à coup sûr. Vous pourrez profiter des terrasses pour prendre un café ou un verre, avec la sensation d'être les pieds dans l'eau. Pour se plonger pleinement dans l'ambiance de l'île, je vous recommande donc d'abandonner la voiture au profit du vélo. Il existe plusieurs parkings à la flotte pour laisser votre voiture à la journée. Le parking Sainte-Catherine, le parking des Marais, Chauffour ou encore la Clavette. Comptez 10 euros pour la journée. Mais avant d'enfourcher votre bicyclette, faites un tour au marché de la flotte. La place du Vieux Marché a un charme authentique et nous fait remonter le temps. Les étals attirent les visiteurs depuis plus de 200 ans. C'est d'ailleurs un marché qui vit tout au long de l'année. Alors profitez-en pour déguster un café torréfié sur l'île. Vous en trouverez au Café Rété, juste avant l'entrée de la place. Une halte s'impose également au Piège à Gourmands. Vous pourrez déguster quelques josettes, des choux garnis de crème. Leur spécialité, ce sont les babas. Mais revenons à notre escapade. Si vous n'avez pas de vélo, vous n'aurez pas de mal à en louer un. Pas moins de 6 boutiques vous attendent à la flotte en haute saison et certaines sont même ouvertes à l'année. Vous pourrez aussi louer un vélo électrique ou des vélos cargo si vous partez avec de jeunes enfants. Pour une journée de location, comptez entre 12 et 18 euros en moyenne par vélo, à partir de 30 euros pour un vélo électrique. Des plans des pistes vous seront donnés, mais vous pouvez aussi utiliser l'application gratuite GéoVélo. Vous êtes prêts ? Nous allons remonter l'île de Ré par le nord en empruntant la piste cyclable. 15 à 20 minutes seulement sont nécessaires pour faire une première halte à Saint-Martin, la capitale. C'est un véritable décor de carte postale. Son port authentique, ses ruelles, ses remparts Vauban inscrits au patrimoine de l'UNESCO. Je vous conseille ensuite de poursuivre votre trajet le long du littoral en direction de la commune de Loye. Vous profiterez des embruns du bord de mer, mais n'oubliez pas la crème solaire et les chapeaux. Mais je vous ai promis de vous faire découvrir un lieu qui n'est pas dans tous les guides touristiques et qui va vous permettre d'en savoir plus sur l'un des savoir-faire indissociables de l'île de Ré, les marais salants.

0: sommes maintenant devant l'écomusée des Marais Salants de Loye. Cette petite maison au bord de la route est au cœur de l'ambiance saline. Les marais s'étendent à perte de vue et les oiseaux profitent de ce havre de paix. Des oies bernaches, avocettes, hérons, échasses. Selon la saison, vous profiterez d'un joli spectacle. Posez votre vélo et poussez la porte de l'écomusée. Ici, vous serez immergé dans l'univers des marais salants grâce à des maquettes et des expositions. Si vous avez un peu de temps, l'idéal est de réserver une des visites guidées. Pour en apprendre plus sur les usages du sel et son histoire, plusieurs types de visites s'offrent à vous. Selon la saison, vous allez voir différents paysages et pratiques. Au printemps, c'est le nettoyage et la préparation des bassins. Pendant l'été, la récolte. Dans tous les cas, la visite permet de faire le tour des différents bassins jusqu'à la mer. C'est une balade très agréable. Le marais fait plus de 2 hectares et le parcours s'étend sur 800 mètres. Ici, l'évasion est garantie. J'adore observer le bal des oiseaux marins, mais aussi des oiseaux des marais salés. Et cerise sur le gâteau, vous allez aussi pouvoir goûter votre environnement. Les guides vont vous apprendre à reconnaître et dénicher les plantes comestibles comme la salicorne et l'aubione. Si vous avez des questions, n'hésitez pas à échanger directement avec les sauniers. D'ailleurs, avant d'arriver dans nos assiettes, comment se différencie la fleur de sel du gros sel dans les bassins? J'ai posé la question à Benoît Poitevin, le directeur de l'écomusée des Marais Salants.
1: Quand le sel va atteindre à peu près 250 à 300 grammes de sel par litre d'eau, suivant la température de l'eau, on va avoir formation de cristaux qui vont s'amalgamer entre eux pour former le grain de sel. Et là, le gros sel va se déposer sur le fond d'argile, puisque tous ces marais, tout l'ensemble du nord de l'île de Ré, c'est de l'argile. Et suivant les conditions météorologiques, le vent et le soleil, la fleur de sel va cristalliser à la surface de l'eau. Et donc, la deuxième tâche du saunier, en fait, ça va être de récolter la fleur de sel en premier, bien sûr, et le gros sel ensuite au fond. Le gros sel contenant un peu d'argile est un peu gris. La fleur de sel, elle, elle est blanche puisqu'elle n'a jamais touché le fond d'argile, elle est restée à la surface de l'eau.
0: Ce que je trouve fascinant dans ce travail des marais salants, c'est que tout est fait à la main. Les sauniers utilisent un simoussi, une grande perche de 5 mètres qui va leur permettre de tirer le gros sel. Les manches en bois ont laissé place à de la fibre de carbone plus légère, ce qui leur permet d'aller plus vite et d'avoir un mouvement plus efficace. Pour la fleur de sel, c'est une sorte de grande cuillère, la lousse, qui va la récolter très délicatement à la surface de l'eau.
1: Un saunier sur un marais moyen dans l'île de Ré, donc il va, dans les bonnes années, il va pouvoir faire entre 80 et 100 tonnes de gros sel, donc tout seul, comme un grand. Donc ce sel, il ne va pas rester dans l'eau, il faut le sortir, il faut le porter. Et donc, ce n'est pas des bodybuilders les sauniers, mais il faut tout de même avoir quelques muscles.
0: De quoi susciter quelques vocations. D'ailleurs, vos enfants vont pouvoir devenir sauniers d'un jour grâce à une visite sur réservation pour les 6-12 ans. Comptez 10 euros. Ils manipuleront l'argile, feront une chasse au trésor et repartiront avec leur propre sel récolté. Et si vous désirez en acheter, pour moins de 2 euros, vous aurez 1 kilo de gros sel. Vous en trouverez un peu partout, y compris en vente libre, en bord de piste cyclable.
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0: Autour de nous, il n'y a pas que les marais salants. Vous pouvez aussi déguster les produits de la mer grâce à l'ostréiculture. D'ailleurs, saviez-vous qu'il existe des crevettes de l'île de Ré? La crevette impériale est aussi élevée dans les marais. Elle se consomme du mois de juillet au mois de novembre. À deux pas du musée, faites donc une pause dégustation à la cabane du Fenot. Et pour accompagner vos huîtres ou vos crevettes, je vous conseille un vin du domaine Arica. Toujours avec modération, bien sûr. Marine et Simon vous accueillent juste derrière l'écomusée, au cœur de leur vigne. Reprenons notre vélo et la piste cyclable. Nous quittons Loye et les marais salants en direction du village voisin, la Couarde-sur-Mer. Je vous conseille de vous arrêter au restaurant Le Balaou pour ses délicieux acras. Une touche d'exotisme supplémentaire au cœur de l'île. Sur le chemin, ouvrez l'œil, vous pourrez apercevoir des ânes en pleine nature. Rappelez-vous de notre énigme. Pourquoi les ânes portent-ils la culotte ? Jadis, ils étaient utilisés dans les marais pour la récolte du sel. Mais les insectes venaient les perturber. Les ânes n'ont pas de muscles réflexes sur leurs pattes, ce qui les oblige à taper sans arrêt des pieds pour se libérer des mouches et des moustiques. En 1860, une habitante de l'île de Ré a l'idée d'habiller son âne pour le protéger en lui faisant une culotte. Et cette habitude est restée. C'est devenu une tradition. Si vous avez un peu de temps devant vous, si votre week-end n'est pas terminé, j'ai une dernière idée pour vous. Nous allons justement rencontrer ces ânes. Encore quelques coups de pédale et nous arriverons au Bois-Plage pour visiter une asinerie savonnerie.
3: Un seul savon. Un savon qui n'a pas d'odeur, qui est nature. Le lait d'ânesse que j'incorpore est bio. Je mets du karité, je mets de l'huile de coco, je mets de l'huile d'olive qui va apporter de la dureté au savon.
0: Nous sommes chez Régis Léo, à la savonnerie de l'âne en culotte, située au nord du Bois-Plage. Pendant des années, il a baladé les enfants à dos d'âne au parc de la Barbette à Saint-Martin-de-Ré. Depuis peu, il a ouvert sa ferme au public. En immersion avec les ânes et baudets du Poitou, il nous parle de son activité. Régis fabrique son propre savon au lait d'ânesse. Un savon sans allergène, sans odeur, sans huile essentielle. Les ânes avaient disparu de l'île de Ré suite à la mécanisation du travail dans les marais salants. Et s'ils ont été réintroduits, c'est grâce au père de Régis, André. Une mère de famille lui demande si pour la kermesse de l'école, il est possible de faire venir un âne en tenue d'époque, en culotte. André accepte. Et c'est l'effervescence. Un engouement qui se confirme en 1988 avec l'inauguration du pont. Les ânes défilent en tenue traditionnelle et sont victimes de leur succès. C'est la naissance des balades à dos d'âne qui vont transporter des générations d'enfants pendant plus de 30 ans.
3: En fait, dans l'île de Ré, c'est plus les ânes. Les gens se les sont appropriés. C'est comme une équipe de foot. C'est quand même vachement valorisant. Ça, j'adore. Et puis, ouais, chaque naissance, c'est vraiment une joie, quoi.
0: Sur le chemin du retour, en reprenant la piste cyclable en direction de la flotte, vous repasserez devant les fortifications de Saint-Martin. Et là, arrêtez-vous pour prendre en photo ces baudets du Poitou au pied des remparts. Ils sont trop mignons. Mais ce beau cliché, vous le ferez quand vous viendrez.
4: Sans faute, merci Chloé Bidet d'ici La Rochelle pour cette visite à vélo de l'île de Ré. 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N'hésitez pas à aller découvrir d'autres destinations qui vous donneront envie de voyager et de vous évader. Lundi, par exemple, nous irons dans la Creuse pour un week-end dans les pas de Claude Monet et des impressionnistes. Musique maintenant avec un des plus grands succès d'Elton John. George Michael ferait partie des chœurs et Luc Besson aurait eu l'idée d'un de ses personnages fétiches du même nom grâce à cette chanson. 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

0: Jeune Nikita, j'ai été ravie d'être avec vous à l'heure du déjeuner. Je vous retrouve lundi à partir de 12h05 pour les meilleurs moments d'Otake avec Valérie Damido et Eric Bastien. En attendant, je vous souhaite un très bon après-midi sur votre radio locale ici.
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2: 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Une idée sortie avec le spectacle L'Homme Parfait est un blaireau, c'est à voir à la Comédie de Besançon jusqu'à samedi. Une comédie qui nous dit que l'homme parfait existe uniquement au cinéma, fort, viril et infaillible. Alors Mathilde a fini par croire à cette image jusqu'au jour où son fantasme débarque réellement dans son salon. Elle se rend compte rapidement que le beau Jack est en réalité un cliché ambulant, ce qui mène à des situations comiques. L'Homme Parfait serait donc un blaireau, une comédie à voir sur les planches de la salle Victor Hugo de la Comédie de Besançon jusqu'à samedi. Du spectacle vivant toujours avec On va s'aimer le 5 août à Fondrement. Inspiré du spectacle Ils s'aiment, ils se sont aimés, Véronique Pain et Fabrice Maître incarnent Félicie et Ignace, un couple de chanteurs qui font face aux défis du couple. Le quotidien est pris avec des involtures et des situations comiques. C'est à voir le 5 août à Fondrement.
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Jean-Louis Aubert, la musique à la bonne humeur de l'année 1987 sur Ici Besançon. Passez une très belle après-midi en notre compagnie, entre rendez-vous et musique. Nous serons d'ailleurs avec Thierry M pour le portrait des gens d'ici, partis à la rencontre de Théo et Aurélie, un couple installé dans le Jura depuis quelques mois seulement. Ça va sentir les bonnes odeurs de la boulangerie, croyez-moi. Un très beau portrait en perspective après Madonna et Marine sur Ici Besançon. Passez une très belle après-midi avec nous.

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1: Oui, je suis dans un bien bel endroit, ça s'appelle le Panier. C'est à Panier, c'est dans le Jura. On n'est pas très loin de Marnay, dans ce secteur-là.
2: Oui.
1: Voilà. Je suis avec Théo. Théo est boulanger ici depuis quelques mois. Hein.
2: Oui, on a repris l'affaire il y a 6 mois de ça. Et avant, on était installé dans le sud, à côté d'Aix-en-Provence, où on exerçait des postes de responsable en pâtisserie, en boulangerie. Et puis, on a passé le cap et on a pris notre petite affaire.
1: Qu'est-ce que vous avez dû adapter? Vous avez dû adapter votre façon de travailler, la façon de faire peut-être les produits par rapport à
2: ouais, le sud? Selon les régions, oui, les demandes ne sont pas les mêmes. Les formats, les différents pains, ainsi que les viennoiseries. Selon les cultures et selon les régions, en fait, il y a des recettes atypiques, quoi. Et donc, du coup, on a dû s'y mettre aussi.
1: Par exemple,
2: le gâteau de ménage qu'on ne connaissait pas et qui est une brioche avec un appareil à crème qui vient cuire dessus.
1: Ça a été une surprise, ça, pour vous?
2: Au premier jour de l'ouverture, on me l'a demandé. Et puis, du coup, on a essayé. Et a priori, on s'est pas trop loupé puisqu'on a eu plein de commandes derrière. Donc,
1: mais vous avez quand même dit, c'est quoi ça?
2: Oui, ouais, c'était assez étonnant comme question. On connaissait pas autant moi qu'Aurélie. Étant du métier, on en avait jamais entendu parler.
1: Une spécialité que vous avez peut-être abandonnée à regret, ou alors peut-être que vous allez essayer d'introduire ici, ce serait quoi?
2: Oh, petit à petit, on va y venir, mais. Par exemple, la baguette au lin que je faisais dans le sud et qui marche super bien ici. Les gens sont assez friands de découvertes et de nouveautés, donc c'est plutôt chouette.
1: C'est vrai qu'elle est belle, hein?
2: Oui. Oui.
1: Depuis quelques mois, j'imagine, Théo, vous ne faites que ça?
2: Oh oui.
1: Avec Aurélie?
2: Oui, oui. H24, on ne dort pas beaucoup, mais bon, c'est avec plaisir parce qu'on a vraiment eu un accueil super. Les gens sont adorables, on est agréablement surpris et puis ça marche bien, on n'a pas à se plaindre.
1: À vous Aurélie, c'est la pâtisserie votre domaine?
3: Alors moi de base je suis cuisinière, j'ai fait mon école hôtelière à Marseille et je suis devenue pâtissière en restaurant étoilé en fait. J'ai été chef pâtissière d'un étoilé à Vintabrin pendant 3 ans et demi. Après j'ai voulu essayer la pâtisserie traditionnelle et du coup j'ai rejoint Théo à Rognes. C'était un petit village à côté d'Aix-en-Provence. On est resté là-bas pendant 2 ans. 3 même peut-être. Donc je suis devenue chef de labo là-bas aussi. Et puis après un tour d'Europe, on a décidé de s'installer. Voilà.
1: Je vous laisse travailler peut-être. Vous êtes en train de faire quoi là exactement?
2: Alors là, je suis en train de faire celle-ci, les cœurs de lin. Et j'ai la rustique aussi qui m'attend.
1: Okay.
2: Et c'est vrai que travaillant avec des matières vivantes, c'est un peu. C'est à nous de s'adapter à la pâte et pas la pâte à s'adapter à nous.
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0: Et quoi qu'on dise, c'est le nouveau single de Benabar sur ICI Besançon. Les infos de 15h approchent. Juste avant, nous allons vibrer au rythme d'une des très grandes chansons de France Gall. Elle qui aura chanté la vie d'un certain Babacar. C'est dans moins d'une minute sur ICI Besançon. Passez une très très belle après-midi avec nous.
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0: C'était Babacar avec France Gall sur ICI Besançon.
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0: Merci d'écouter ICI Besançon, votre radio locale en Franche-Comté. Il est 14h. Les infos avec la rédaction.
2: Après l'incendie XXL en Gironde, la préfecture autorise aujourd'hui le retour des habitants évacués à Biganos et Audange, ainsi que vers les campings de Lacano. Un retour à la maison possible dans 11 communes en tout. Après 9 jours de lutte contre les flammes, le feu n'est pas fixé, mais il est contenu par les pompiers. Une minute de silence a été respectée ce matin dans les casernes du département pour rendre hommage aux deux pompiers morts à Mérignac il y a 10 jours. La circulation des trains va pouvoir reprendre demain au sud de Bordeaux. Elle était interrompue depuis dimanche en raison des feux de forêt. En revanche, de nombreux trains entre Paris et la Normandie sont supprimés ce week-end en raison d'un appel à la grève à la SNCF. Week-end de chassés croisés sur la route des vacances. Bison futé, foie noir dans le sens des départs dans le sud-ouest et rouge ailleurs. Il y aura du monde sur les grands axes partout demain et jusqu'à dimanche. Un homme a été placé en garde à vue à Paris après s'être introduit muni d'un couteau au ministère de la Santé ce matin. L'homme est entré dans les locaux. Il a sorti son arme sans verbaliser de menace. Emmanuel Macron demande au ministre de l'Intérieur de renforcer les contrôles à la frontière avec l'Espagne alors que le pays fait face à une vague migratoire exceptionnelle. Ces derniers jours, environ 60 000 personnes ont passé la frontière entre le Maroc et la petite enclave de Ceuta en Espagne. 10 départements du centre et de l'est de la France sont placés en vigilance orange aux orages aujourd'hui par Météo France. 21 départements restent placés en vigilance orange canicule.
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0: La météo de votre vendredi après-midi est placée sous les vigilances orange canicule et orage sur les départements du Doubs et du Jura. C'est une après-midi orageuse que nous annonce Météo France Besançon sur nos trois départements. Des orages, mais un temps lourd avec des températures toujours aussi élevées. 27 pour Dole et Pontarlier, 28 à Lure, Besançon, Baume-les-Dames et Valdaon, 29 à Vesoul, 30 les maximales pour Lons-le-Saunier et Champagnole. En vigilance orange canicule, je vous le rappelle, on reste à l'ombre, volet clos et on boit régulièrement de l'eau, même si on n'a pas soif.
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0: That's the way I like it, Cassie and the Sunshine Band. Sur ici, Besançon, le meilleur des chansons françaises est aussi avec nous. Dans moins d'une minute, trois chansons françaises. À la suite, nous retrouverons le tandem de Vanessa Paradis. Qui dit tandem, dit duo, Grand Corps Malade et Stilto pour leur prochain rêve. Sans oublier, bien sûr, Julien Clerc. Passez une très belle après-midi avec ici Besançon.
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1: 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Envie de fraîcheur et de découverte patrimoniale, le musée de la Grande Saline vous accueille à Salins-les-Bains. Vous allez pouvoir découvrir ou redécouvrir les galeries souterraines de ce lieu unique, classé en 2009 au patrimoine mondial de l'UNESCO. Des visites guidées sont proposées tous les jours, même le dimanche, de 9h30 à 19h. Autre point fort, un lieu de fraîcheur incontournable avec seulement 12 degrés au thermomètre. Pour apprendre l'importance du sel au XIIIe siècle, détails et réservations sur le site internet de la Grande Saline. Autre musée à redécouvrir à Sochaux, c'est celui de l'aventure Peugeot. Ouvert tous les jours de 10h à 18h, le musée vous fera plonger dans l'histoire de la marque au Lyon. Des origines avec des lames de scie, des moulins à café, épices et autres grains pour arriver à l'outillage et à nos voitures d'aujourd'hui. Retour sur 2 siècles d'histoire qui façonnent aussi notre quotidien actuel. Le musée de l'aventure Peugeot est à visiter tous les jours du côté de Sochaux.
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0: Le monde est stone, magnifique chanson interprétée par Fabienne Thibault pour l'opéra rock Starmania sur ICI Besançon. Souvenir, souvenir. Les infos de 15h approchent, le temps pour nous de retrouver trois groupes différents en chanson. Les Frédéric Goldman Jones, Boulevard des Airs ou encore Supertramp. On passe cet après-midi ensemble et en chanson avec ICI Besançon.
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0: Le meilleur du groupe Super 30 avec The Logical Song sur ICI Besançon.
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0: Merci d'écouter ICI Besançon, votre radio locale en Franche-Comté. Il est 15h. On fait le point sur les infos avec l'ensemble de la rédaction.
2: Le trafic ferroviaire peut reprendre dès demain au sud de Bordeaux. Il était interrompu depuis une semaine en raison des méga-feux de forêt en Gironde. Toujours dans le sud-ouest, le retour à la maison est autorisé pour des dizaines de milliers de personnes. Les habitants de deux communes supplémentaires peuvent rentrer chez eux. Il s'agit de Biganos et Audange, ainsi que les campings de Lacano. Une minute de silence a été respectée ce matin dans les casernes du département pour rendre hommage aux deux pompiers morts à Mérignac il y a 10 jours. Des bouchons tout le week-end sur la route des vacances. Bison futé, voie noire aujourd'hui dans le sens des départs dans le sud-ouest. Les grands axes seront chargés partout demain, en ce traditionnel week-end de chassé croisé entre juilletistes et haussiens. Sur les rails aussi, c'est compliqué. La circulation des trains entre Paris et la Normandie est fortement perturbée ce week-end. C'est lié à un mouvement de grève des contrôleurs, conducteurs et agents qui dénoncent le management toxique de la direction locale. La France renforce les contrôles à la frontière avec l'Espagne après l'arrivée massive de migrants dans l'enclave espagnole de Ceuta. Au moins 60 000 personnes ont passé la frontière entre le Maroc et le nord de l'Espagne en quelques jours. Cet afflux fait suite à des rumeurs d'une ouverture de la frontière espagnole. À ce stade, on compte au moins 34 morts. Alerte aux orages sur une grosse partie du centre et de l'est de la France. 10 départements sont placés en vigilance orange et 21 départements restent concernés par l'alerte orange à la canicule.
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0: La météo de votre vendredi après-midi est placée sous les vigilances orange canicule et orage sur les départements du Doubs et du Jura. C'est une après-midi orageuse que nous annonce Météo France Besançon sur nos trois départements. Des orages, mais un temps lourd avec des températures toujours aussi élevées. 27 pour Dole et Pontarlier, 28 à Lure, Besançon, Baume-les-Dames et Valdaon, 29 à Vesoul, 30 les maximales pour Lons, Le Saunier et Champagnol. En vigilance orange canicule, je vous le rappelle, on reste à l'ombre, volet clos et on boit régulièrement de l'eau, même si on n'a pas soif.
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0: Your Name, Terence Trent D'Arby sur ici Besançon. On vous offre trois chansons françaises à la suite avec Mécano, Christophe Maé ou encore Daniel Balavoine. Le meilleur des chansons françaises, on les retrouve dans quelques instants sur ici Besançon. Passez une très belle après-midi en notre compagnie.
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2: Pas de tram à Besançon donc jusqu'au 16 août, mais deux lignes de bus qui prennent le relais bien sûr et suivent les deux lignes de tram. Détails sur ici.fr Besançon.
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4: À Gendré, dans le nord du Jura, trois chasseurs approvisionnent quatre points d'eau en ce moment, dont deux naturels depuis environ un mois, à raison de 500 litres d'eau par semaine. Et c'est la première année qu'ils ont dû ajouter deux points d'eau artificiels pour faire face aux fortes chaleurs.
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1: 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L'Office du tourisme de Besançon vous propose des visites guidées de la ville et de ses environs. Avec un guide conférencier, vous allez pouvoir redécouvrir la riche histoire de notre ville avec une partie consacrée au patrimoine et à la nature, notamment avec le Marais de Saône. Vous pouvez faire des balades gourmandes, des déambulations nocturnes en musique et autres randonnées guidées. Détails et réservations sur le site internet de l'Office du tourisme de Besançon. Envie d'explorer les richesses souterraines de notre région, ça tombe bien, la grotte de la Glacière vous accueille à Chaux-les-Passavants. Une découverte de la roche au frais pour entrer dans l'histoire, à l'image des récifs coralliens et des fossiles de dinosaures figés ici pour l'éternité. Une sortie à faire en famille cet été, tous les jours entre 9h et 19h, sans interruption. Osez frissonner et explorer les entrailles de la terre et de l'histoire à la grotte de la Glacière, du côté de Chaux-les-Passavants.
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0: avec Losing My Religion, REM, sur ici Besançon. J'espère que vous passez une très belle après-midi en notre compagnie. Attention, il est bientôt l'heure du goûter avec les infos de 16h qui sont à suivre. Après de la musique, Étienne Dao, le nouveau Marc Lavoine et Patrick Fiori, un duo. En attendant d'ailleurs que Marc Lavoine nous dévoile son nouvel album prévu pour l'automne prochain. On révise donc déjà ce nouveau single. Il y aura aussi Richie et Proveri sur ici Besançon. Passez une très belle après-midi avec nous.
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0: Toutes les chansons que vous aimez arrivent dans un instant. Pour l'instant, il est 16h. Bon après-midi. Toute l'info en France et aussi partout dans le monde.
2: Un hommage rendu ce matin en Gironde aux deux pompiers morts dans l'incendie de Mérignac il y a 10 jours. Une minute de silence a été respectée dans toutes les casernes du département. Et après le méga-feu parti de Somos, la préfecture autorise le retour à la maison pour des dizaines de milliers de personnes dans deux nouvelles communes, à Biganos et Audange, ainsi que dans les campings de Lacanau. Le feu n'est pas fixé, mais il est contenu par les pompiers. Le feu repart en revanche dans le Var, sur l'incendie du Gros Bessillon, qui était pourtant considéré comme fixé. Une reprise localisé, attisé par un mistral violent et avec des sautes de feu. Plusieurs quartiers et un camping sont en cours d'évacuation dans le centre du département. Le Var, qui fait partie des 21 départements en vigilance orange canicule, 10 départements du centre et de l'est de la France sont eux en alerte aux orages aujourd'hui. Emmanuel Macron demande le renforcement des contrôles à la frontière entre la France et l'Espagne, alors que le pays fait face à une vague migratoire exceptionnelle. En quelques jours, 60 000 migrants ont franchi illégalement la frontière entre le Maroc et l'enclave espagnole de Ceuta, ce qui provoque une crise diplomatique européenne. Certains évoquent une potentielle suspension de l'Espagne de l'espace Schengen. La circulation des trains va pouvoir reprendre demain au sud de Bordeaux. Elle était interrompue depuis dimanche à cause des feux de forêt. En revanche, circulation ferroviaire perturbée entre Paris et la Normandie ce week-end en raison d'un appel à la grève. Et puis en ce week-end de chasse et croisée sur la route des vacances, bison futé voie noire aujourd'hui dans le sens des départs dans le sud-ouest.
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0: Côté météo, le ciel est un peu capricieux cet après-midi. On a bien profité d'un courant d'air ce matin, c'était vraiment très agréable. Et puis pour ce soir, des températures qui redeviennent correctes. 26 à Vesoul, 29 à Morteau, Pontarlier et Saint-Claude, 27 degrés à Besançon ce soir. Et les nuages arriveront en fin de soirée et cette nuit par l'ouest avec quelques gouttes de pluie possibles sur le chemin pour les départs en vacances de demain samedi. Côté température, vous aurez 29 à Besançon pour le week-end et puis 28 du côté de Ornans, Morteau et Pontarlier.
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0: Et celui qui est en tournée avec plusieurs stars des années 80 comme Patrick Hernandez ou encore début de soirée, c'est Jean-Pierre Madère. Bon après-midi, merci de nous avoir choisis.

0: Et ça marche à tous les coups. Hein. Macumba, Jean-Pierre Madère sur votre radio. Ici Besançon.
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0: Ravi de vous retrouver cet après-midi, le 16-19, avec un cadeau à gagner aujourd'hui, magnifique, dans Comptez pas Comptez. Je l'ai entre les mains, c'est votre passeport de l'été en Bourgogne-Franche-Comté, des bons, des passes pour aller voir tout ce qui se passe autour de vous tout l'été, avec évidemment des questions orientées sur ce magnifique cadeau. Un numéro de téléphone à mettre maintenant dans votre smartphone en mémoire, 03 81 833 111. Et on joue tout à l'heure aux alentours de 18h. Ça c'est Disco, une reprise signée Jennifer qui fait son retour après avoir chanté du France Gall. Elle a décidé de reprendre Dalida. Écoutez.

0: Le petit plaisir qu'elle s'est fait reprendre façon disco, Mourir sur scène de Dalida, Jennifer à l'instant sur votre radio ici. Ici Besançon fait son festival tout l'été, vous le savez. Ce matin, Louis était avec un invité qui s'appelle Florian, qui est le président du festival Attraction à Orchamps le 21 et 22 août prochain. Une affiche incroyable, il y a absolument de tout. Et justement, il vous raconte ce que vous allez faire à ce festival les 21 et 22 août.
1: Il y a le moment plaisir aussi. Est-ce que vous vous souvenez de ce groupe ? C'est le groupe Naïve New Beaters. Ils seront présents le 22 août prochain à l'Attraction Festival. Ici Festival, on soutient bien sûr les rendez-vous culture de la région. Et c'est Florian Muller qui nous retrouve. Bonjour Florian.
2: Bonjour Louis.
1: Vous êtes le président de l'Attraction Festival, un rendez-vous à retrouver à Orchamps-Vennes, le 22 août prochain, le 21 également avec Naïve New Beaters, Joris Delacroix, Soviet Suprême, il y aura aussi Mysticali, Kesaria, Jael, enfin voilà, vraiment plein de groupes super pour passer un bon moment. On en est où dans les réservations, Florian ?
2: Ben, les réservations augmentent de jour en jour, on est plutôt pas mal, on est content.
1: Bon, c'est super, c'est un bel événement quand même, faut y aller, il y a tout qui est mis en place sur ce festival. La programmation est faite pour qui cette année, Florian ?
2: Ben, comme tous les ans, c'est une programmation assez éclectique, faite pour petits et grands. On a un peu d'électro le vendredi, on a un peu de rock, la tribute de Scorpion le samedi, on a un spectacle de magie le samedi à l'ouverture des portes pour les plus petits.
1: Ok, c'est insolite, c'est intéressant. Il y aura 3000 festivaliers au total. Il y a un camping aussi, une zone bivouac qui est mise en place. Si vous voulez venir vendredi soir et rester pour le samedi, vous le pourrez. Alors au niveau des saveurs, des food trucks, il y en a 4 au total. Qu'est-ce qu'on mange cette année chez vous à l'Attraction, Florian ?
2: Alors, on aura un stand de hamburger frites. On a de la tartiflette, un stand de tartiflette. On aura un stand de sucré, crêpes, churros et compagnie. Et puis on aura aussi un stand avec de la nourriture un peu typée asiatique et vegan.
1: Je rajoute aussi qu'il y aura un tribute de Scorpion qui sera sur scène. Des artistes locaux également. C'est à Orchamps-Vennes, c'est les 21 et 22 août prochains. Voilà, c'est festival sous chapiteau. C'est bien de le préciser également. S'il y a de la pluie à cette période, vous serez à l'abri. J'imagine que c'est du boulot un tel événement. Quand on est, 20 jours avant le début d'un tel événement, d'une telle sortie, d'un tel festival, qu'est-ce qu'on fait quand on est le président, finalement, Florian ?
2: Eh ben, on n'arrête pas.
1: Ben, j'imagine.
2: Ouais, on commence à rentrer gentiment dans le rush. Donc là, c'est tout ce qui est calage logistique, arriver du matériel sur site, prévoir le montage, tout ça. Donc, ouais.

0: C'est assez intense.
1: Vous cherchez des bénévoles, Florian, pour cette édition?
0: Alors, l'équipe de bénévoles est au complet aujourd'hui. On a réussi à trouver toute l'équipe qu'il nous fallait. On est contents. C'est encore bien souvent les mêmes qui reviennent d'une année à l'autre.
1: Une belle équipe, l'équipe de l'attraction festival, c'est Orchamps-Vennes. Il faut réserver vos places hein, si vous voulez être sûr d'y aller. Orchamps-Vennes, c'est le secteur de Val-d'Aon. C'est sur la route des Fins, venant de Besançon. C'est 21-22 août. C'est l'attraction festival. Il y a tout qui est sur Internet, sur ici.fr Besançon également. Et puis, on vous offrira des places dans ces prochains jours. Merci Florian et bon courage pour tout le boulot.
2: Merci, merci à tous les deux. Je profite pour vous dire que le tarif est réduit pour les 15-18 ans pour cette attraction festival et que les enfants de moins de 12 ans doivent être accompagnés absolument d'un adulte. Idem pour les 12-18 d'ailleurs. Et c'est pas plus mal. Écoutez, on part au Cap-Vert en balade avec Césaria Evora.

0: À tout moment, vous pouvez aussi écouter une chanson de YouTube en écoutant votre radio ici Besançon. Ils sont avec Bono évidemment sur la Côte d'Azur puisqu'il a une maison là-bas et ils sont encore passés dans les adresses de Nice préférées. Vous allez partir peut-être en vacances avec la musique qu'on a à vous offrir, on a des cadeaux et puis des idées de sortie et l'humour en tube comme chaque jour, ça c'est dans un instant.
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0: n'avez fait que des tubes dans les années 80, François Feldman, dont celui-là, Rien que pour toi, sur votre radio, ici Besançon. Comme chaque jour, c'est l'heure de l'humour en tube, avec un thème différent. Chaque jour, on est en été, les couples se forment et se déforment. Et qu'y a-t-il de plus excitant qu'un premier rendez-vous, un soir d'été, quand les regards se croisent autour d'un verre? Fred Ballard a été très inspiré pour vous proposer des extraits de vos sketchs, de vos humoristes préférés. Par exemple, un dîner en amoureux, version Fred Ballard et ses joyeux drilles.
1: Oui, un homard sauce tomate, il avait du poil aux pattes.
0: Ah bah oui, mais ça c'est ce qui fait tout le charme des dîners d'été, hein. Coquillages et crustacés au menu avec option effleurage de gambettes et les surprises qui vont avec, hein. Mais Fernandelle le sait, l'appétit vient en mangeant et quand arrive le plat de résistance, l'excitation est au summum. Ou presque.
1: Oui, une sorte de plat aux nouilles, on aurait dit une andouille, félicite. Je m'offris une giblotte et l'empaumée d'échalote, félicite. Une poire et des gaufrettes, seulement la poire et des plettes, félicite.
0: Oui, alors c'est vrai que c'est souvent au dessert hein, que ça passe ou ça casse. On a eu le temps de sonder ça ou son partenaire, mais pas toujours de digérer ses travers. Donc, même si Félicie ne conclut pas ce soir, d'après Samuel Bambi, il y a quand même de l'espoir.
2: Les hommes et les femmes, en couple, on est différents. Tu vois, nous les hommes, quand on sort avec une meuf, belle ou moche, on sort avec une meuf, c'est tout. Vous, mesdames, quand vous sortez avec un mec, vous sortez pas juste avec un mec. Vous sortez avec tout un projet derrière. Il y a un business plan qui se met en place. Il y a une équipe digitale derrière. Et quand je dis équipe digitale, je parle de toutes vos copines qui nous espionnent sur les réseaux sociaux.
0: Ah, c'est sûr que du temps de Félicie, les amours d'été s'étaient vite emballés. Aujourd'hui, avant d'emmener sa dulcinée manger un homard avec du poil aux pattes, il faut être webmaster ou humoriste. Ah oui, parce que ça n'a pas changé. Séduire par le rire, ça marche à tous les coups.
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0: La crème de l'été, c'est écran total, c'est vraiment le tube aussi, le tube solaire peut-être de Benjamin Biolay.

0: C'est un inédit dans l'album Bleu de Benjamin Biolay. On adore. Écran total sur votre radio, ici Besançon.
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0: Et on parle maintenant du festival Spectacle du Monde qui commence aujourd'hui à Port-sur-Saône, un événement incontournable dans tout le département de la région Bourgogne-Franche-Comté. Une manifestation qui va vous faire explorer vraiment des activités hors du temps. Vous allez ouvrir une parenthèse où tout, paraît-il, paraît possible. Au festival, on rencontre souvent de futurs amis. Ce sont les bénévoles qui en parlent le mieux. Il y a plus de 220 bénévoles sur cette activité. Ils s'impliquent depuis de nombreuses années dans l'organisation générale de ce festival, 36e édition. Et n'oubliez pas, le 4 août, il y aura un grand défilé à partir de 19h, gratuit bien sûr. Et puis la nuit en fait, toujours le 4 avec un DJ set à 22h30. Et le samedi 8 août, encore une activité à ne pas manquer pour les plus petits, ce sera le festival des bambins, avec juste après un grand show astro voyageur à partir de 23h.
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0: Ceux qui s'apprêtent à faire leur retour encore sur scène, c'est Indochine maintenant.
3: 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Viens.

0: Kim Wilde sur votre radio, ici Besançon. Elle a créé la surprise il y a quelques semaines avec plusieurs stars, des vedettes des années 80 comme Gazebo qui faisait de l'Italo Disco, et puis Boy George ou encore Sandra et Frankie Goes to Hollywood sur la même scène. C'était à Hambourg et la foule était en délire. On est aussi en délire tout l'été sur votre radio préférée puisqu'on vous offre votre passeport de l'été avec 27 sites et activités à faire, et on a un douanier qui s'appelle Arnaud Fromage qui teste avant nous et qui évidemment rencontre toutes ces personnes de la région Franche-Comté. On part maintenant pour le Dino Zoo à Charbonnières-les-Sapins dans le Doubs.
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4: Depuis tout petit, vous êtes passionné de tyrannosaures, de vélociraptors, de tricératops et autres brachiosaures. Vous avez été captivé par Jurassic Park, eh bien, vous devriez peut-être me rendre une petite visite. Moi, c'est le Dino Zoo et je vous propose d'aller à leur rencontre.
5: Personne suivante, prenez place, ouvrez votre sac. Qu'est-ce que c'est que ça ?
4: Un os de dinosaure. Vous n'en avez jamais vu celui-ci ? Appartenait à un stégosaure, un monstre de 8 mètres de long qui vivait en Amérique du Nord. Alors, sa particularité, c'est de posséder de grandes plaques osseuses en forme de triangle sur le dos. Et c'est l'une des nombreuses espèces de dinosaures que je vous propose de découvrir grandeur nature dans mon incroyable parc.
5: Poursuivez.
4: En tout, il y en a 80 sculptures de dinos, des plus petits aux plus impressionnants, pour se rendre compte du gigantisme de ces grosses bestioles. Un parcours de 2,5 km dans un cadre naturel exceptionnel et boisé qui plaira, j'en suis sûr, aux plus petits comme aux plus grands. L'idée, c'est vraiment d'en apprendre plus sur eux. J'ai préparé des petits panneaux explicatifs pour comprendre l'histoire de ces dinosaures et leur mode de vie. Un parcours immersif aussi parce que j'ai prévu une bande-son qui va vous immerger dans cette ambiance de la préhistoire.
5: Mais encore ?
4: Ah, je sais ce que vous attendez, les attractions, parce que oui, il y en a aussi. Laissez-moi vous présenter l'Aérodactylus. C'est une nouveauté dont je suis pas peu fier. Vous serez avec des ptérosaures, ces dinosaures volants, et pour les accompagner, eh bien, il vous faudra pédaler jusqu'à vous élever dans les airs tel un véritable explorateur. Il y a aussi le cinéma 4D, un film où tous vos sens seront mis à contribution. Là encore, vous serez plongé au cœur de l'histoire des dinosaures pour ressentir leur peur et leur surprise. Bref, avec moi, on apprend en s'amusant, que vous soyez un jeune loup ou un vieux dinosaure, ce que vous n'êtes pas, monsieur, évidemment.
5: Ne m'en dites pas plus. Demande accordée, passeport de l'été.
0: Le Dino Zoo se situe à Charbonnières-les-Sapins, près d'Étalens, dans le Doubs, accessible dès 3 ans. Il est ouvert tous les jours de l'été. Plus d'infos sur dinozoo.com. Et tout à l'heure, vous pourrez gagner justement cette activité dans le passeport de l'été, puisque ce sera le jeu de compter, pas compter. Maintenant, on va écouter Pascal Obispo, qui a fait vraiment un album de duo sur mesure. Il a fait chanter toutes ses idoles. Et voilà un extrait avec Francis Cabrel.

0: d'origine italienne dans les années 80, Graziella De Michele, et avec ce tube, le pullover blanc sur votre radio. Ici Besançon, juste avant les infos, on aura le plaisir d'écouter la voix magique de Freddie Mercury, mais aussi Mylène Farmer.
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0: bientôt en octobre au cinéma pour faire une annonce incroyable.
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0: La musique revient dans un instant. Bon après-midi, il est 17h. Toute l'info dans votre région avec Julien Laurent, bonjour.
2: Bonjour.
0: Les activités aquatiques et la pêche sont à présent interdites dans plusieurs rivières du Jura.
2: Oui, nouvelle interdiction décidée par le préfet du département face à la sécheresse qui s'amplifie. La baignade, les sports de pagaie et la pêche ne peuvent plus être pratiqués sur certaines portions de l'Ain et ses affluents. Le canyoning est également interdit aux heures les plus chaudes dans les eaux de la Seine, S-A-I-N-E, de l'Ain et ses affluents. Toujours de nouvelles restrictions qui viennent s'ajouter à celles déjà en vigueur pour les activités aquatiques dans la Bienne, le Tacon et leurs affluents. La mairie de Pontarlier, elle, renforce encore les restrictions face au risque d'incendie. En complément de la vigilance orange feu de forêt et végétation décidée par le préfet du Doubs cette semaine, un arrêté municipal qui couvre l'ensemble du territoire de la ville de Pontarlier impose désormais l'interdiction des feux de camp et de plein air et aussi des barbecues et ou de tout autre dispositif de cuisson, quel que soit le mode d'alimentation. Et ces interdictions concernent aussi bien le domaine public que le domaine privé communal, comme le théâtre forestier qui est situé sur la hauteur de la capitale du Haut-Doubs. Un feu de cheminée justement dans le Haut-Doubs, dans un restaurant de Métabier, entre midi et 14h. Aujourd'hui, une quinzaine de pompiers sont intervenus pour éteindre cet incendie. Ni victime, ni chômage technique. Au final, le personnel et les clients du restaurant Le Gaulois avaient pu être évacués avant l'arrivée des secours. Et puis dans le Grand Besançon, après 4 jours de grève, les facteurs de Danemarie-sur-Crète ont décidé de suspendre leur mouvement de débrayage de 59 minutes à chaque fois. Ils acceptent de reprendre le travail normalement à partir de ce lundi 3 août parce qu'ils ont réussi à obtenir une avancée de leur direction régionale de la Poste qui leur a annoncé le recrutement rapide d'un facteur remplaçant dans un premier temps. Ce facteur en plus est espéré pour ce lundi 3 août donc par les syndicats avant l'arrivée d'un autre facteur supplémentaire après le 15 août. Ça permettra ainsi d'assurer 2 des 3 tournées supprimées depuis le début de l'été et qui alourdissaient considérablement la charge de travail des facteurs du centre de distribution de Danemarie-sur-Crète.
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2: Et le Doubs et la Haute-Saône aussi, on est toujours en vigilance orange. Orage.
0: Et oui, on attend la pluie, même quelques gouttes, une petite averse, ce serait sympa pour ce soir, avant les départs en vacances de demain. Côté température, on est redescendu, 27 à Besançon, Vesoul, et puis attention, les nuages arrivent quand même ce soir, ils vont s'installer dans la nuit. Tout le week-end, ce sera plutôt nuageux, avec des températures comme 29 pour le pays de Clerval, 27 à 28 pour Saint-Hippolyte, Morteau et Pontarlier.
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0: Et toujours une chanson de Michel Berger.

0: La longue version live est au mieux des Princes des Villes de Michel Berger. Rendez-vous à la rentrée avec un nouveau spectacle sur le couple France-Gall, Michel Berger.
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0: On a encore plein de belles surprises pour vous, des cadeaux aussi. On va jouer tout à l'heure à compter, pas compter, avant 18h. Pour l'instant, on va écouter la nouvelle chanson de Pierre Demar.

0: Pierre Demar, je pense à vous, c'est nouveau. Et c'est sur votre radio, ici Besançon, comme tous les jours. On va faire un tour du côté autre des vacances, l'envers des vacances avec Nathan LRT. Aujourd'hui, il est avec un homme qui a fait de ce lieu un passage obligatoire pour les amateurs de bonne bouffe. C'est avec lui que nous avons la chance de parler un moment.
1: Les patrouilleurs de la société APRR sillonnent le réseau autoroutier 24 heures sur 24, 7 jours sur 7 pour notre sécurité. Après être passés au moment de leur prise de service par la salle d'ordonnancement afin de prendre en compte

0: leur ordre de mission, leurs consignes et leurs équipements de communication, ils partent sillonner le grand ruban noir, des patrouilles qui peuvent à tout moment être interrompues par un accident, transmis alors par le PC de l'autoroute aux patrouilleurs via un système de tablette avec plein d'informations, comme nous l'explique Franck, patrouilleur à PRR depuis 33 ans.
1: Je vais être renseigné de savoir où je vais, ce qui se passe, s'il y a un retour caméra ou pas. Et derrière, je vais me rendre sur les lieux.
0: Et lorsque vous allez faire cette opération, vous devez après rendre compte aussi en permanence, dire ce que vous avez fait sur le réseau autoroutier.
1: Ah oui, ça, déjà, mon arrivée sur place, de savoir ce qui se passe, la durée, et qu'il y a des intervenants, que ce soit les dépanneurs, les sapeurs-pompiers, nous. Ça fait beaucoup de monde sur place. Et suivant la voie impactée, soit je vais neutraliser une voie de gauche ou une voie de droite, ou simplement la bande d'arrêt d'urgence, suivant l'événement ou l'accident.
0: Cette neutralisation de voie, Franck peut la réaliser dans un premier temps, sans même avoir à sortir de son fourgon, grâce aux outils commandes dont il dispose à proximité de son volant.
1: Alors, la partie conduite, nous allons trouver... Tout ce qui concerne notre panneau de toit pour avertir les clients sur l'autoroute et notre GPS qui est là, qui va nous indiquer les zones où nous ne pouvons pas poser un balisage. Là, on voit qu'il y a des zones rouges où ça, je ne pourrais pas me mettre là pour poser une flèche de rabattement si j'ai à poser une voie de droite ou une voie de gauche. Parce qu'il nous faut une visibilité pour nos clients de 300 mètres minimum.
0: Une fois la zone pré-balisée, grâce aux panneaux lumineux et aux gyrophares dont dispose le fourgon de Franck, ce dernier va pouvoir sortir sur les voies et prendre le matériel dont il a besoin à l'arrière du fourgon.
1: On va retrouver quelques panneaux pour les balisages où je vais avoir du mal à avoir une zone de visibilité. Donc je vais pouvoir poser des panneaux et des cônes primordiales pour neutraliser mes voies.
0: Voilà, maintenant vous savez tout, surtout cet été en les croisant sur les routes. Pensez bien à vous éloigner d'eux lorsqu'ils interviennent à proximité des voies de circulation, à respecter un corridor de sécurité, vous déporter sur la voie la plus à gauche. L'envers, en tout cas, du métier de patrouilleur autoroutier n'a plus de secret pour vous.
2: 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Une chanson écrite par Jean-Jacques Goldman et Michael Jones pour Johnny en duo, j'oublierai ton nom.

0: avec Carmel en duo, j'oublierai ton nom, Johnny Hallyday sur votre radio ici Besançon. Dans un instant, on partira pour voir ce qu'on met dans notre valise avant les départs en vacances. On retrouve cette chronique tout l'été pour savoir ce qui est vraiment important pour vous. C'est l'heure des choix. Et puis, on va jouer à compter pas compter pour gagner un passeport de l'été en Bourgogne-Franche-Comté avec 27 activités à faire. Vous allez pouvoir nous appeler bientôt au 03 81 833 111.
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0: Taylor Swift sur votre radio ici Besançon avec une petite nouvelle sur son mariage. Elle s'est mariée au Madison Square Garden. C'est très chic comme adresse. Il faut juste penser à réserver et évidemment à verser des arts. Une question qu'on vous pose tout l'été sur votre radio ici. Que mettez-vous dans votre valise? On a une réponse avec Perrine Clément.
1: Dans ma valise, il y a...
2: Eh hey, regarde, j'ai vu un tuto sur le net. On tape sur le fond de la bouteille et paf, le bouchon s'en va. Et je te montre.
1: Un tire-bouchon.
3: Oui, bah tu sais, avec la méthode traditionnelle, on visse, on tire et hop, c'est ouvert. Hein. On perd pas la caution comme ça.
4: Pour obtenir ce son, il vous faut un tire-bouchon. Le tire-bouchon apparaît au XVIIe siècle, mais ce n'est qu'à la fin du XVIIIe siècle qu'il obtient une reconnaissance officielle. Le premier brevet est déposé en 1795 par un Anglais, Samuel Henshall.
5: Tu pousses le bouchon un peu trop loin, Maurice.
4: Le tire-bouchon se distingue par sa taille, sa forme ou sa matière. Depuis son invention, il a connu plusieurs versions.
6: Je vous ai compris.
4: Le Charles de Gaulle, le thé, le limonadier, le sommelier, il existe tout un tas de modèles et de créations. Une collection étonnante de plus de 1200 pièces se trouve au musée du tire-bouchon, situé au cœur d'un domaine viticole en plein Luberon.
7: Ici, les tire-bouchons sont présentés dans des vitrines comme des œuvres d'art, parce qu'en fait, ce sont des œuvres d'art.
4: En Bretagne, le tire-bouchon donne un autre son. Le tire-bouchon dans le Morbihan, c'est le train de l'été et des vacances en famille. Une seule ligne, sans correspondance, ce TER traverse la presqu'île de Quiberon et permet d'éviter les bouchons.
8: Ça t'embouche un coin, hein? 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
0: Et vous, qu'est-ce que vous mettez dans votre valise? 0381 833 111, un petit WhatsApp comme ça pour un départ en week-end ou en vacances, on vous attend. Dans le livre Caché derrière, Laurent Voulzy raconte ses débuts, les premières chansons et puis sa collaboration avec Alain Souchon, son amitié, ses histoires d'amour. Et il parle évidemment de cet album que j'appelle l'album Rose avec que des tubes dessus. On l'écoute en vinyle à la maison ou ici avec le chœur Grenadine et Laurent Voulzy sur votre radio ici Besançon.

0: Pour le chœur grenadine de Laurent Voulzy, à l'instant sur votre radio, ici Besançon.
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0: Bon week-end avec encore plein d'idées pour vous, de sorties et une marche gourmande des alpages. Ça se passe dimanche aux Hôpitaux Neufs, dimanche avec un parcours d'environ 12 km qui vous est proposé. C'est la marche gourmande des alpages pour vous faire découvrir le village, ses sentiers forestiers et puis le patrimoine naturel. Évidemment, vous pouvez y aller en famille, entre amis, avec des haltes gourmandes, plein de produits locaux à découvrir. Le parcours est de 12 km et vous partez à partir de 10h30, toutes les 20 minutes, à la halle des Hôpitaux Neufs. Rendez-vous place de la mairie, et avec évidemment une participation à payer, car il y a beaucoup de monde sur place qui vous attend pour les différentes étapes. Ça coûte 30€ pour les adultes et 17€ pour les moins de 12 ans. Et puis on part visiter aussi l'abbaye de Fontenay en Côte d'Or, avec une ouverture à la visite tous les jours de tout l'été. Il y a également 6 visites guidées chaque jour. Vous pouvez prendre rendez-vous sur abbayedefontenay.com pour tout l'été et tous les jours.
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0: Avant d'écouter la chanson Escroc de Marine, redécouvrez la liste de Rose.

0: Escro Marine sur votre radio, ici Besançon.
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0: Le 16-19. Et dans les rencarts de l'histoire, aujourd'hui, on a rendez-vous avec un chef cuisinier français de la Côte d'Or. 3 étoiles entre 35 et 64. On le surnomme le magnifique Alexandre Dumaine. Bienvenue ici.
2: Bonjour, bonjour. Ravi de vous rencontrer. Je suis Alexandre Dumaine, grand chef cuisinier et amoureux de ma Bourgogne. Si tous les gourmands du monde connaissent ce lieu, eh bien c'est grâce à moi. Moi, je suis né à Digoin, en Saône-et-Loire. Je ne vous fais pas toute ma biographie, mais après un apprentissage au top et quelques années passées en Algérie, j'ai envie de revenir dans ma région, sûrement que le brouillard devait me manquer. Avec ma femme, Jeanne, on décide de s'installer à Saulieu et on reprend les rênes de l'hôtellerie de la Côte d'Or. La carpe à la Chambord, les truffes au champagne, les écrevisses de Monsieur le Prieur, bah, c'est bien simple. Et en toute modestie, hein, tous les grands de ce monde, venez manger chez nous. Bah, oh, c'est pas pour rien qu'on me surnomme le roi des cuisiniers, le cuisinier des rois. Je mérite ma reconnaissance. Oh, et puis attendez, vous savez combien d'étoiles j'ai accroché moi sur la façade de mon restaurant, hein? Croix. Oui, madame. Oui, monsieur. Aujourd'hui encore, j'en suis très fier. Et au fur et à mesure du temps, des clients célèbres et des étoiles, j'ai su imposer Saulieu comme un passage obligatoire des vacances. Laissez-moi vous dire que j'avais flairé le bon emplacement dès le départ, oui, et je ne me suis pas trompé. Hein. Saulieu, messieurs-dames, allez, j'ose, capitale gastronomique. Et aujourd'hui encore, d'ailleurs, puisque le restaurant que j'ai fait grandir a ensuite été repris par mon disciple, Bernard Loiseau. Le roi vous salue, messieurs-dames.
0: Et il en a fait des choses, il a fait beaucoup de palaces aussi, il a été commis au Carlton de Vichy, et puis au Carlton de Cannes, et au Café de Paris, avenue de l'Opéra. 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Motown pour cette chanson de Phil Collins. J'espère que vous allez bien. Si vous partez en vacances, on part avec vous en musique jusqu'à 19h. N'oubliez pas qu'on joue dans quelques minutes à compter par compter.

Hearts, la version Motown avec Phil Collins sur votre radio, ici Besançon. On va jouer à Comptez pas compter et on joue ce soir pour un sublime cadeau, le passeport de l'été en Bourgogne-Franche-Comté. Vous n'allez plus partir en touriste du tout, vous allez pouvoir tout préparer, organiser vos visites grâce aussi au podcast Partir de votre radio ici, partir à la découverte des activités à faire dans la région. On part aussi à la Saline Royale par exemple, vous allez pouvoir aller au musée de Big Dracht, vous allez pouvoir aller au musée des Beaux-Arts d'Archéologie de Besançon. Tout ça, c'est gratuit puisque vous prenez votre petit carnet et vous choisissez vos activités avec la famille et les amis. 03 81 833 111. On joue à Comptez pas compter dans quelques instants, le temps d'écouter la chanson Éthiopie, les chanteurs sans frontières.

0: Ils étaient tous réunis pour l'Éthiopie, avec évidemment en mode We Are The World à l'initiative de Jean-Jacques Goldman ou encore Daniel Balavoine, chanteur sans frontières sur votre radio, ici Besançon.
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0: Et j'ai un objet magique dans la main, le passeport de l'été 2026, l'objet que tout le monde veut parce qu'à l'intérieur c'est magique. Vous avez des passes, des entrées pour toutes les activités en Bourgogne-Franche-Comté, un petit peu partout, des châteaux à visiter, des musées avec des activités pour les enfants, des parcs dinosaures, enfin bref, vraiment tout le monde le veut, ce passeport. Et c'est Brigitte qui va tenter sa chance. Bonjour et bienvenue Brigitte, bienvenue dans le 16-19.
2: Bonjour.
0: Comment ça va ?
2: Très bien, merci.
0: Vous êtes, on me dit que vous êtes souvent en balade un petit peu partout pendant l'été.
2: Oui.
0: Et que vous êtes allée au Mardi des Rives, c'était bien ?
2: Très bien, oui.
0: Vous avez vu quoi comme concert ?
2: C'était un groupe qui était basé sur des percussions et c'était avec leur voix.
0: Ah oui, on les a écoutés bien sûr, ils sont passés en plus dans le 16-19 pour nous raconter, ils font la musique avec leur voix et leur bouche, ils imitent leurs instruments de musique.
2: Oui,
0: ouais, voilà. C'est très bien. Bon ben bravo, c'est bien d'avoir vu ça, on est content Brigitte que vous ayez pu participer à ce festival. Il y en a plein d'autres à vivre dans ce carnet avec 27 endroits à visiter. J'espère que vous allez être concentrée et qu'on va pouvoir vous l'offrir. Vous êtes prête ?
2: Oui, je suis prête.
0: Alors, compter, c'est oui, pas compter, c'est non. Je vous fais quelques affirmations. On part à la Saline Royale, dans les Jardins, à Arc-Esnan.
2: Oui.
0: L'ancienne manufacture de sel, chef-d'œuvre de l'architecte Claude-Nicolas Ledoux. On se promène dans les Jardins de la Saline Royale, qui comprend 50 jardins. 50, compter ou pas compter ?
2: Compter.
0: On part maintenant à la moutarderie de Beaune avec ce passeport de l'été dans lequel vous trouverez votre passe d'ailleurs. C'est ouvert 7 jours sur 7, un savoir-faire unique depuis 1840. Comptez ou pas comptez ? Depuis 1840 ?
2: Comptez.
0: Et puis, pour les plus jeunes, dans le passeport de l'été, eh bien, il y a un passe pour la chasse aux monstres. C'est pour les plus jeunes à partir de 5 ans. 5 ans. Comptez ou pas comptez ?
2: Comptez.
0: Très bien. Eh bien, écoutez, bravo, vous avez deux bonnes réponses. Bravo, Brigitte. La première, c'était pas ça. Vous m'avez dit pas compter. Qu'est-ce que vous m'avez dit ?
2: Je vous ai dit compter pour les 50 jardins.
0: Et maintenant, malheureusement, il y en a 30 seulement. Mais c'est déjà pas mal.
2: Pourtant, j'y suis allée au mois de juin.
0: Ah, ben, ils en ont peut-être fait 20 de plus d'ici là. En tout cas, c'est pour vous, c'est cadeau. Vous avez gagné ce magnifique passe dans toute la région, l'abbaye, le château, la montée de la tour Philippe le Bon. Vous allez monter les 316 marches, Brigitte ?
2: Pourquoi pas ?
0: Allez-y, 46 mètres, la tour Philippe le Bon, symbole de la puissance des ducs de Bourgogne avec ce panorama incroyable. Et en plus, à chaque fois, c'est un bon pour deux personnes.
2: Merci beaucoup.
0: Alors surtout, contente. Brigitte, n'oubliez pas de réserver vos activités avant.
2: Oui.
0: Et n'oubliez pas votre carnet, parce qu'on n'arrache pas les pages, on part avec le carnet, d'accord ?
2: Oui, d'accord.
0: Très bien.
2: Oui,
0: bon.
2: Oui.
0: On vous souhaite de passer un bel été et on vous dit bravo et merci d'avoir joué avec nous.
2: Merci beaucoup à ici Besançon.
0: Merci à vous. À bientôt. Bye bye.
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0: Peter Kingsbury et Peacock Robin sur votre radio ici Besançon.
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0: Merci de nous avoir choisis, il est 18h. Le journal de la rédaction avec Julien Laurent, bonsoir.
2: Bonsoir.
0: Des nouvelles interdictions face à la sécheresse qui s'amplifie, décidées par le préfet du Jura.
2: Oui, ça concerne les diverses activités aquatiques dans plusieurs rivières du département, concrètement la baignade, les sports de pagaie et la pêche sont interdits sur certaines portions de l'Ain et de ses affluents, des interdictions qui étaient déjà en cours et qui le restent dans les eaux de la Bienne, du Tacon et de leurs affluents, donc toujours pour le département du Jura. Les pompiers du Haut-Doubs, eux, ont été mobilisés sur un nouvel incendie ce vendredi, mais pour un feu de cheminée, là. C'était dans le restaurant Le Gaulois, à Métabier. À l'heure de midi, une quinzaine de pompiers au total mobilisés. Ils ont réussi à éteindre et à maîtriser cet incendie qui n'a fait aucune victime, ni aucun chômage technique. Le personnel et les clients du resto avaient pu être évacués avant l'arrivée des secours.
0: Les abeilles aussi souffrent de la canicule et entrent en mode survie.
2: Oui, même si ça va un petit peu mieux, mais tout ça a eu un impact sur la biodiversité et la production de miel par la même occasion. Johan Girard est apiculteur dans le Doubs où il possède environ 2000 ruches. Il doit lui-même alimenter par exemple ses abeilles actuellement avec du sirop de sucre parce qu'il n'y a plus assez de végétation. La reine ne pond quasiment plus d'œufs par exemple. Et en plus de cette sécheresse de 2026, les apiculteurs subissent également la nouvelle loi d'urgence agricole qui réintroduit deux pesticides, jusque-là interdits en France depuis 2018. Des pesticides à risque pour les insectes pollinisateurs comme les abeilles, d'autant que les ruches de Johan Girard sont implantées sur le terrain des agriculteurs.
3: C'est sûr que c'est une inquiétude. Nous, on est aussi agriculteurs. Donc c'est vrai qu'ils ont une grosse responsabilité. À la fois, il faut qu'ils protègent leurs végétaux contre les nuisibles, mais ils savent très bien que les abeilles leur apportent, c'est gratuit, c'est un service gratuit qu'on leur apporte par rapport à la pollinisation. Le fait qu'ils aient des abeilles chez eux, ça leur fait des rendements supérieurs sur certaines cultures. Donc ça, ils sont très conscients de ça, tout le monde est bien informé de ça, et ils ont besoin de ça. Donc en globalité, je veux dire, on a quand même des bonnes relations avec les agriculteurs. Donc quel serait l'intérêt, je veux dire, de ne pas prendre soin des pollinisateurs? Alors le plus gros problème, moi je vais dire, c'est les firmes qui fabriquent ces produits-là, quoi.
2: Et tout ça est à retrouver en détail sur France, sur ici.fr, Besançon.
0: Les facteurs de Marie-sur-Crète, près de Besançon, ont plutôt obtenu gain de cause auprès de la direction générale de la Poste.
2: Oui, après 4 jours de grève, ils suspendent leur mouvement ce vendredi pour une reprise du travail à partir de ce lundi 3 août. La direction leur a promis le recrutement rapide d'un facteur remplaçant. Il est espéré pour ce lundi, donc, par les syndicats qui veilleront au grain, précise-t-il. Ils indiquent également qu'un autre facteur supplémentaire est attendu après le 15 août, ce qui permettra de remettre en place 2 des 3 tournées supprimées depuis le début de l'été et la charge de travail supplémentaire qui allait avec. 2 accidents de VTT sur les pistes de descente à Métabier. Ça s'est passé cet après-midi. Un Suisse de 36 ans a dû être héliporté vers le CHU de Besançon. L'autre victime est un petit Hollandais de 10 ans, légèrement blessé, lui, et qui a été hospitalisé à Pontarlier.
0: C'est en Suisse voisine, à Lausanne, au bord du lac Léman, que le grand départ du Tour de France Femmes sera donné demain.
2: Oui, les meilleurs cyclistes mondiaux s'élanceront pour 138 km sur cette première étape, dont l'arrivée aura aussi lieu à Lausanne après un aller-retour jusqu'au lac d'Yverdon. Et comme tous les étés depuis la renaissance du Tour féminin en 2022, les 2 coureuses franc-comtoises Juliette Berthet et Evita Music sont évidemment encore au départ pour la 5e année consécutive. Elles ont toujours au moins terminé dans le top 10 final du classement général. Et cette année, elles seront encore les équipières de luxe de la Hollande d'Amy Vollering, leur leader de la FDJ United Suez et numéro 1 mondial qui ambitionne de remporter le Tour pour la 2e fois après 2023 et après ses 2 frustrantes 2e places des 2 dernières éditions. Un rôle un peu moins dans la lumière donc, mais qui convient malgré tout à Juliette Berthet.
4: Je pense qu'on est prête. On a eu vraiment une bonne préparation tout ensemble en stage à Tignes. Voilà, on est bien motivés. Je pense qu'on est toutes prêtes. Et moi, je suis encore plus motivée que l'année dernière, je pense. Moi, je pense que lieutenante, ça peut bien me définir. Je pense que je serai là vraiment pour accompagner Demi le plus possible sur toutes les étapes. lui apporter de la sérénité et puis essayer d'aller chercher les secondes un peu voilà, par-ci par-là le plus possible. Donc il faudra que ma forme soit bonne et voilà, j'ai à cœur de bien faire à ce niveau-là. Mais voilà, je pense qu'on a vraiment une très bonne équipe et j'espère qu'on va pouvoir s'en servir.
2: Et pour Juliette Berthet et toutes les stars du cyclisme féminin mondial, ce Tour de France Femmes donc 2026, ça part demain à 14h15 de Lausanne. 9 étapes au total, dont une arrivée, on le rappelle, en Franche-Comté. Ça sera la 3e étape ce lundi 3 août, Genève-Poligny dans le Jura. Ici Besançon, vous fera vivre en direct de la ligne d'arrivée, évidemment, de 16h à 19h, tout ça.
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2: Et d'ici à lundi, on se profile vers un week-end encore plutôt chaud et ensoleillé.
0: Non, oui, avec moins de chaleur, et ce sera un peu couvert, avec beaucoup de nuages, peut-être de la pluie demain samedi, pas dimanche. Par contre, les températures seront stables, entre 26 et 28 degrés, quelques gouttes de pluie samedi, 29 degrés à Lure, Vesoul et Besançon, et puis pour le pays de Clerval, 28 degrés à Ornans, Morteau, Pontarlier. Le mot, c'est poisseux pour ce soir. C'est un petit peu humide.
2: Poisseux,
0: oui,
2: d'accord.
0: Poisseux. C'est
2: ça. Je vais manger du poisson.
0: Bon week-end,
2: plutôt.
0: Julien Laurent.
2: Bon week-end.
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0: Et on repart en musique jusqu'à 19h pour ce 16-19 avec celle qui est en tournée, avec une tournée qui s'appelle « J'ai eu envie de vous revoir ». Elle reviendra d'ailleurs dès le mois d'octobre sur toutes les scènes françaises. Pour l'instant, elle est de quelques festivals et on est contente de l'écouter maintenant. C'est Véronique Sanson.

0: Une chanson qui fait partie de nos vies. Et chanson sur ça, drôle de vie, Véronique Sanson, sur votre radio, ici Besançon.
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0: Et on part en week-end ensemble d'ailleurs, vous nous emmenez avec vous. On va partir au cœur de la Franche-Comté dans un instant, dans un village charmant du Moutreau, un domaine qui va vous inviter à découvrir une expérience viticole unique. On en parle avec le président de la visite, évidemment, ce sera dans quelques instants, juste le temps d'écouter Céline Dion avec un énorme bug qui a fait peur à des gens qui voulaient acheter leur place. Et heureusement que des places vont être mises en vente, car il y a eu un énorme bug, des milliers de dollars étaient en jeu. C'est Céline Dion maintenant, bonjour, pardon, et puis surtout merci.
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0: Ce sera peut-être sa dernière chanson qu'on passera à la Défense Arena. Bonjour, pardon, merci. Céline Dion sur votre radio, ici Besançon, on va dire surtout bonsoir et merci d'être là à Mathieu, notre invité ce soir. Bonsoir Mathieu.
1: Bonsoir.
0: Alors vous allez nous parler de ce charmant domaine Colin père et fils au Moutreau dans le Doubs avec quelque chose d'exceptionnel, un événement à ne pas manquer. C'est plus qu'une expérience viticole, c'est quoi alors? C'est un témoignage, c'est qu'est-ce que c'est? Racontez-nous pourquoi on doit venir vous rendre visite.
1: Donc nous proposons une porte ouverte donc ce dimanche 2 août pour en fait expliquer notre métier de la vigne jusqu'au vin. On va vrai parce que on fait tout de A à Z. Nous. Mm-hmm. On va vraiment de la terre jusqu'à la bouteille, et comme ça, on peut vraiment expliquer tout le processus de production.
0: Donc, le terroir du Moutreau, c'est réputé pour la qualité exceptionnelle de ses vignes. C'est dans un cadre absolument idyllique. C'est plus qu'une visite. C'est carrément cultiver une passion pour le vin, mais pas seulement, parce que même si on n'est pas amateur de grand vin, il y a plein de choses à découvrir. Qu'est-ce que vous avez comme autre activité en plus de la dégustation?
1: Eh bien, en plus de la dégustation, on fait une promenade en calèche dans les vignes. Mmh.

0: à l'extracté, où on va expliquer la partie vigne, donc l'historique du vignoble, son évolution, les contraintes actuelles. Ça dure un quart d'heure, 20 minutes. Et puis ensuite, visite des caves, de la cuverie, dégustation en tonneau du millésime 2025 avec un sommelier.
1: Alors c'est quoi le retour du Calice Coquelicot exactement?
0: Eh bien en fait, c'est un ratafia qui est fait à base de pinot noir.
1: Ah, ratafia. Alors, pas trop sucré, ça va?
0: C'est un petit peu sucré, ça ressemble à du Macvin, on peut pas l'appeler Macvin parce qu'on n'est pas dans le Jura. Mais c'est un petit peu fait pareil. Et le coquelicot, lui, il a un côté un petit peu griotte en plus, le fait que ce soit fait avec du pinot noir.
1: Et donc, vous avez une passion partagée, vous êtes plusieurs à faire cette visite et cette dégustation. Comment vous vous organisez au sein du domaine?
0: Bon, c'est surtout un groupe d'amis qui m'aide à réaliser tout ça.
1: Hein. Ouais, en famille aussi?
0: Oui, aussi, et c'est tous des passionnés du vin, quoi.
1: Et alors, vous qui êtes dans ce domaine au cœur de la Franche-Comté, qu'est-ce que vous pensez des vins sans alcool? C'est beaucoup, vraiment, ça y est, c'est commercialisé, même si c'est très cher. Est-ce que vous avez une gamme de vins sans alcool?
0: Non.
1: Non, d'accord. Et vous allez peut-être y penser ou pas?
0: Je ne pense pas pour le moment, en tout cas.
1: D'accord, ok. Parce que c'est vraiment au cœur des conversations, de l'été en plus. C'est
0: oui,
1: vrai que c'est...
0: Oui.
1: L'idée n'est si pas voulez, mauvaise.
0: Excusez-moi. Nous, vraiment, on fait des produits, on a des vins nature, on cherche pas à désalcooliser, on laisse faire la nature, si vous voulez.
1: Très bien. En tout cas, il y a des tas de surprises aussi à découvrir tout au long de cette journée dégustation. Comment ça se passe si on veut s'inscrire? Combien de temps à l'avance il faut vous appeler? Ça se passe sur Internet? Dites-nous.
0: Alors, il n'y a pas d'inscription préalable. On est ouvert donc dimanche de 9h au lieu de 10h, vu qu'ils annoncent quand même assez chaud. Et de 9h à 18h, quoi.
1: Très bien.
0: Donc, c'est un repas, une assiette froide, à déguster à l'ombre d'un châtaignier.
1: Ouais.
0: Et il y aura un petit point fraîcheur, voilà.
1: Ah, ça donne envie. On vient pas avec son pique-nique, par contre.
0: Non. Bah, si, c'est possible.
1: Ah oui, c'est possible. Très bien.
0: Oui, bien sûr.
1: Entre 9h et 18h, rendez-vous au 31 bis rue des Granges, au Moutreau, au domaine Colin, père et fils, avec dégustation. À consommer, évidemment, on le rappelle, avec modération, mais surtout partager cette passion et ces nouveaux mets à goûter, cette qualité exceptionnelle de vos vignes. Merci beaucoup, Mathieu.
0: Merci à vous.
1: Et passez un très bon week-end. À bientôt.
0: Merci. À bientôt.
1: Sur votre radio, ici Besançon, Denis Roussos.

0: Vogue. Avec Madonna qui annonce à peu près tous les deux ans qu'elle se retire de la scène et qui revient tous les ans. Il y a une nouvelle tournée qui arrive et on ira la voir évidemment. Ici Besançon avec la musique jusqu'à 19h, c'est un 16-19, c'est encore des actus, tout ce qui se passe autour de chez vous. Et puis on ira aussi en backstage dans les coulisses télé.
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0: comme toutes les chansons de Jérémy Frérot. Ça s'appelle Frérot d'ailleurs sur votre radio, ici Besançon.
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0: Une belle croisière à ne pas manquer entre le 7 et le 9 août à l'occasion des croisières sur la Saône qui vont se dérouler bientôt. Il faut réserver vite sur le site au départ de Savoyeux. On vous propose cette année des croisières brunch, déjeuner. Ça, c'est un beau cadeau à faire pour une surprise, pour un anniversaire, une demande en mariage, une belle promenade franc-comtoise avec beaucoup de magie. Et la navigation inclut aussi le passage par la voûte de Savoyeux. Ça fait 643 mètres de long entre le 7 et le 9 août. Et puis le ciné en plein air, on en a parlé cette semaine à la Citadelle de Besançon. C'est tous les jeudis entre le 16 juillet, donc vous avez déjà vu beaucoup de films. Jusqu'au 27 août, ça se passe au parc de Saint-Étienne. Prochain rendez-vous le 6 août avec La vie rêvée de Walter Mitty avec Ben Stiller. Le 13 août, ce sera Sean Penn Sous les étoiles et en plein air, Into the Wild. Il y aura aussi Apollo 13 de Ron Howard à voir à la Citadelle de Besançon. Ça fait des beaux souvenirs.
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0: Et une chanson de Renaud, toujours le vendredi soir, pour un départ en famille, en voiture, en vacances, bah ça chante, hein, Miss Maggie.

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1: Stilto part en week-end avec vous sur votre radio ici Besançon. C'est l'heure de retrouver les coulisses TV avec Johan Rock. Cet été, il nous amène évidemment sur tous les plateaux de toutes les émissions que vous allez voir à la télé. Ce vendredi, il nous emmène à la piscine, nager dans le grand bassin avec un film très célèbre.
2: Ce soir, M6 diffuse la comédie sociétale et engagée Les Crevettes Pailletées. L'histoire d'une équipe de waterpolo gay qui s'entraîne pour les Gay Games. Alors, maillot, bonnet de bain, on plonge.
3: Excusez-moi, c'est ici l'association homosexuelle pour l'intégration, la tolérance et le respect dans le waterpolo.
4: On ressemble à une bande de BD.
3: Je sais pas, non.
5: Et merci.
2: Ce film, c'est d'abord une histoire vraie, celle d'une déclaration d'amour du réalisateur Cédric Le Gallo à son équipe de waterpolo. Il s'est d'ailleurs beaucoup inspiré de son expérience pour écrire ce film qui, sous couvert d'humour et de comédie, aborde entre autres choses le problème toujours bien actuel de l'homophobie. Un premier film qui, techniquement, ne fut pas toujours une promenade de santé, comme me l'a expliqué son auteur.
6: C'est vrai que filmer du sport, c'est toujours un peu compliqué. Et dans l'eau, ça l'est encore plus. On n'a jamais pied dans une piscine de waterpolo. Il faut chorégraphier, un peu comme une cascade, les mouvements. Donc on avait un peu de technique parfois. Ils jouaient un peu en mode impro. Et puis, quand on avait vraiment besoin scénaristiquement, qu'il y ait une passe à tel moment. Et d'ailleurs, il y a un plan que j'aime beaucoup dans le film, qui est un travelling qui suit absolument le ballon, passé de main en main, en main, en main, jusqu'à un but final. C'est-à-dire que c'est un enjeu de mise en scène, mais c'est aussi un enjeu physique pour les comédiens.
2: À sa sortie, Les Crevettes Pailletées créèrent la surprise tant auprès de la critique que du public qui lui réserva un bel accueil. Preuve en est, la première semaine d'exploitation en salle, les joueurs de waterpolo, munis de leur seul slip de bain, trouvèrent le moyen de voler la vedette à Batman. Alors, forcément, rançon du succès, 3 ans plus tard, Les Crevettes retournèrent au Pédiluve pour un deuxième opus baptisé La Revanche des Crevettes Pailletées. Alors, pourquoi s'arrêter en si bon chemin? J'ai demandé au réalisateur si un numéro 3 était déjà en gestation.
6: Moi, je pense qu'il peut y avoir une série sur les crevettes parce que les films racontent des grandes épopées, des voyages, des road trips, mais on les voit jamais dans leur vie quotidienne. Et je pense qu'une série, ça ne doit pas être gratuit, ça doit apporter un autre acte que les films. Je trouve que les crevettes, elles ont encore des choses à raconter, de voir à quoi ressemble leur vie, à quoi ressemble leur boulot, quels sont leurs enjeux au sein de leur entreprise, de leur travail. Est-ce que c'est un préquel? Est-ce que c'est un sequel? Je ne sais pas encore. Ça, je pense que ça peut être super intéressant à raconter un jour.
2: Les Crevettes Pailletées, à voir ou revoir ce soir, 21h10 sur M6.
1: 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Si je vous dis Joe Cool, Lewis Primo et Beau Geste, ce sont des pseudos évidemment, mais c'est les membres du groupe Bill Baxter, les années 80, pour vous rappeler votre rendez-vous à 19h avec 100% années 80, ça s'appelle Embrasse-moi idiot.

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0: Et ça s'appelle les petits bonheurs. On va dans la rue comme ça. Toutes les stations ici se mobilisent pour découvrir quelles sont vos passions l'été. Aujourd'hui, la poésie matinale de Catherine. Et puis Lise qui aime beaucoup la cuisine française.
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2: Bonjour, je m'appelle Catherine. Je suis enseignante et j'habite de Colmiers. Et mon petit bonheur, c'est le matin de prendre le chemin qui mène vers mon jardin et puis de ressentir la lumière, les odeurs du petit matin et de la nature, les fleurs, d'aller vers les arbres, de voir se balancer les branches de mes saules et puis d'aller toucher les écorces. Et toute cette fraîcheur-là, c'est comme si on prenait une petite douche déjà avant de prendre la fraîche.
3: Bonjour, je m'appelle Lise, je suis mexicaine. Mon métier est au Mexique. J'étais médecin généraliste et depuis que je suis arrivée en France, j'accompagne maintenant mon mari dans des projets d'entreprise familiale dans l'agriculture. Mon petit bonheur, c'est bien sûr la gastronomie française. J'adore des plats typiques comme le bœuf bourguignon, la tartiflette, la raclette. La seule chose que j'aime pas, c'est les escargots. Je suis dans la région où il y a plein d'escargots, mais pour moi, c'est spécial. J'adore aussi ma nourriture mexicaine, comme les tacos, bien évidemment. Ça me manque des fois, donc j'essaye de faire chez moi souvent pour que mes enfants puissent aussi rencontrer et avoir l'expérience de la gastronomie mexicaine. Mais je me trouve bien ici.
0: Les petits bonheurs, c'est tout l'été sur votre radio Ici Besançon. Alors ça, c'est carrément Summer, September, Earth, Wind and Fire. On a les meilleures musiques, on a évidemment vos chansons préférées, c'est le but. On écoutera le nouveau Boulevard Désert dans un instant. Passez une belle soirée, un bon week-end qui arrive.

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1: Une collab avec Carbone et Boulevard Désert, ça fait partie de leur dernier album, c'est sorti en 2025, en retour sans Sylvain Dutu. Pour la musique choisie pour vous sur votre radio ici Besançon avant 19h, on écoutera Florent Pagny.
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0: Quel plaisir d'écouter Chris Rea ce vendredi fin de journée sur votre radio ici Besançon. Bel été à tous, merci à Thierry en régie et à Manon au standard et à l'accueil. Passez un bon week-end.
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0: Bon départ en vacances, soyez prudents surtout, hein. Il est 19h. Tout de suite, on retrouve l'info en France et aussi partout dans le monde. Bonne soirée.
2: Le répit a été de courte durée dans le Var. L'incendie du Gros Bessillon repart. Il était pourtant considéré comme fixé. Une reprise de feu attisée par un vent violent. 2000 personnes sont évacuées. À peine rentrée chez elle, Corinne a dû quitter sa maison encore une fois avec ses deux petits-enfants et ses deux chats.
3: On était à la piscine, le feu a repris juste au-dessus de notre colline et on a vite évacué parce que le feu il descend et ça va très très vite. Et ça fait 3 fois qu'on est évacué et que le feu est pas loin, donc voilà.
4: Là vous avez pas réfléchi tout de suite?
3: Non, on est parti comme ça, on a enlevé le maillot, mis la chemise et on est parti. 3 fois, ouais, mardi dernier, mercredi, jeudi, donc on va dormir ailleurs en espérant qu'on retrouve notre maison. C'est assez effrayant. Et c'est assez stressant, les montagnes russes. Et puis,
4: oui, je pense qu'en fait, ouais. On croit à chaque fois que c'est fini.
3: Voilà, voilà, c'est fini. Ouais, ouais. Et puis, en fait, non.
2: Et avec cette reprise de feu dans le Var, les flammes ont déjà parcouru 600 hectares de plus, en plus des 4500 hectares déjà brûlés. 500 pompiers sont mobilisés sur place et des moyens aériens sont déployés pour venir à bout des flammes. Et dans le sud-ouest, en Gironde, l'incendie est contenu, mais pas encore fixé, ce qui permet aux habitants de 4 nouvelles communes de rentrer chez eux. La préfecture l'autorise. En tout, près de 200 000 personnes ont déjà pu regagner leur domicile sur les 220 000 évacués, notamment à Sainte-Hélène, près de Lacanau, Luc Chemla, où les habitants sont soulagés de rentrer chez eux, mais forcément émus de découvrir un paysage de désolation.
5: Oui, l'heure n'est pas au soulagement. Le moral est encore miné dans cette commune de 3200 habitants. On en a rencontré certains ce matin sur le parking d'un supermarché. Alors oui, la vie reprend, mais...
6: Au ralenti, hein. D'habitude, à cette heure-ci, le magasin il est pratiquement plein. Tout le monde parle, discute, là, rien.
5: On a plein d'images dans la tête, confie Mireille. Parmi elles, ces forêts de pins calcinés qui font bien sûr le charme du secteur. Oublier la nature verdoyante d'avant. D'ailleurs, Edgar, 11 ans, en est conscient.
7: Ce sera plus comme avant. C'est plus le même paysage qu'avant. Avant, c'était bien. Maintenant, il y a plus rien. J'ai plus trop envie d'aller dans les forêts pour voir déjà ce qui s'est passé.
5: Des balades en forêt, Sacha, 9 ans, adore ça. Il a grandi avec. Mais aujourd'hui...
8: Bah, c'est triste. On peut plus aller profiter de la nature. Surtout les animaux. Des lapins, des écureuils.
5: Pourtant, beaucoup n'ont pas encore pu voir de leurs propres yeux l'étendue des dégâts à cause des routes coupées. Seulement des images à la télé. J'ai donc montré sur mon téléphone une photo du paysage dévasté que j'ai vu hier vers Lège-Cap-Ferret. C'est trop dur pour Christine.
9: Oh là, c'est très mal. Je ne sais pas quoi dire. Moi, ça me fout en l'air. Alors, j'en ai des frissons. C'est nos bois, c'est notre forêt. C'est catastrophique.
5: Catastrophique aussi pour le tourisme. C'est sûr, le secteur perdra de sa valeur, s'inquiète une habitante, la tête basse.
2: Et en Gironde, une minute de silence a par ailleurs été respectée ce matin dans toutes les casernes du département pour rendre hommage aux 2 pompiers morts il y a 10 jours à Mérignac sur un feu de forêt. La France renforce les contrôles à la frontière avec l'Espagne après l'arrivée massive de migrants à Ceuta, au nord du Maroc. Au moins 60 000 personnes ont passé illégalement à la frontière entre le Maroc et cette enclave espagnole en quelques jours. Des bouchons tout le week-end sur la route des vacances, bison futé, voie noire dans le sens des départs partout en France demain en ce traditionnel week-end de chasse et croisée entre juilletistes et haussiens. Il va falloir faire des pauses régulièrement, surtout pour ceux qui roulent à l'électrique, Kevin Baudreau.
10: Oui, c'est le cas d'Alan.
11: J'ai pas que la carte, donc du coup je passe par l'application. Mais comme le réseau n'est pas très très bon ici, ça va pas fonctionner. Donc là, je peux pas recharger le véhicule.
10: Première un peu difficile pour ce Parisien de retour de ses vacances sur la Côte d'Azur. Lionel, lui, part au Sable d'Olonne. Ça fait 2 ans qu'il roule en électrique.
12: Non, c'est pas trop embêtant. Faut avoir plusieurs cartes, par contre, plusieurs abonnements électriques. Ça se fait facilement, c'est intuitif.
10: Vous vous attendez parfois à devoir patienter sur les aires d'autoroute pour le rechargement au niveau des bornes ?
12: Ça m'est jamais arrivé. Je croise les doigts que ça m'arrive pas. Sinon, après il faut attendre. Mais bon, quand je vois que les autres voitures à hydrocarbures qui font la queue pour aller faire du plein, l'un dans l'autre, je préfère avoir une voiture électrique.
10: À la borne d'à côté, Alexis, lui aussi, s'amuse de la très longue file d'attente aux pompes à essence.
13: Je suis content d'être à l'électrique parce que quand je vois le monde à l'essence... C'est plutôt sympa, quoi, hein, d'attendre.
10: Mais on fait aussi parfois la queue aux bornes et à l'Imcan, borniste doit faire la police.
14: Bah souvent, je me me fais crier dessus parce qu'ils n'arrivent pas à utiliser les bornes. Je pense que si je ne serais pas là, il y aurait beaucoup, beaucoup plus de tension entre les conducteurs parce qu'il y en a, ils passent devant pendant qu'il y a quelqu'un qui attend. Souvent, ça peut créer des tensions.
10: Si c'est fluide, aux bornes, comptez environ 20 minutes pour une recharge complète.
2: Et pour ceux qui prennent le train, sachez que la circulation ferroviaire va pouvoir reprendre demain au sud de Bordeaux. Elle était interrompue depuis près d'une semaine en raison des feux en Gironde. Et puis demain, 22 départements seront en vigilance orange à la canicule. Le Gard qui rejoint les 21 départements qui étaient déjà concernés par cette alerte. Et demain, plus aucun département ne sera concerné par le risque d'orage.
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0: Cet après-midi, le ciel s'est couvert. On a profité aussi ce matin d'un courant d'air bienvenu. On apprécie la baisse des températures. 26 à Lure, Vesoul et Champagnole. 28 à Morteau, Pontarlier et Saint-Claude. Et puis pour ce week-end, les nuages arrivent par l'ouest d'abord. Ils s'installent vraiment ce week-end. Et ensuite, ce sera toute la région qui sera sous la grisaille. Quelques gouttes de pluie possibles aussi sur votre chemin si vous partez en vacances. Pour les températures ce week-end, entre 27 et 28 à Morteau, Pontarlier et à Besançon.
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16: Bonsoir à tous, bon retour aux juilletistes, welcome les Aoussiens. Ici c'est l'heure de l'apéro en musique pour tout le monde, on ne sert que du digeste, qui fait du bien, des tubes des années 80 à consommer sans modération, et ça commence comme ça.

0: Stevie Wonder, c'était Part-Time Lover.
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0: C'est un peu la version soul music de l'arroseur arrosé. Dans ce texte, on apprend que Stevie Wonder était un sacré séducteur. Ses escapades romantiques étaient, fut un temps, assez nombreuses. Hein. Il semble qu'après avoir rompu avec une fiancée, il en fréquentait une autre assez rapidement. La chanson raconte l'histoire d'un homme qui trompait sa femme pour découvrir que finalement, elle faisait la même chose. Sans doute du vécu. Bon, on va pas rentrer dans les détails, car comme dirait Chagrin d'amour, chacun fait ce qui lui plaît.
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0: C'est comme ça, les Rita Mitsuko. Extrait de l'album de No Comprendo sorti en 86 avec le fameux refrain qui fait la la la la la et que l'on a encore chanté ce soir, ben c'est incontournable et on va pas s'arrêter comme ça. Attention, arrivé dans une poignée de secondes d'un tube majeur des Rolling Stones, dans 100% années 80, août 81, Start Me Up, le nouveau titre des Stones déferle dans les classements mondiaux et ici, c'est juste après ça.
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0: Ici Besançon, c'est 100% années 80 jusqu'à 20h. Et tout de suite, quelques infos près de chez vous.
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2: Il existe des lieux où l'histoire ne dort absolument jamais. Le château de Joux est de cela, et pendant le festival des Nuits de Joux, eh bien tous les récits d'aujourd'hui rencontrent ceux d'hier. Les Nuits de Joux qui naissent à cet endroit précis, dans un château, comme par magie, un festival comme une brèche. Évidemment, on parle de mémoire, de liberté, de transmission, de pouvoir aussi, autant d'histoires à partager, à débattre et à réinventer. C'est le théâtre qui ne se contente pas d'habiter le château, mais de faire participer ceux qui ont envie de découvrir des choses. Ils dialoguent avec le public, évidemment, avec vous. 15 artistes réunis pendant 19 jours de création, un spectacle en pleine forêt, 13 jours de festival, un lieu exceptionnel, et rendez-vous évidemment jusqu'au 7 août à Pontarlier. Les réservations et la programmation se font sur le site desnuitsdejoux.fr. Vous avez évidemment encore plein de spectacles à voir et 50 bénévoles qui vous attendent sur place.
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0: c'était Africa.
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0: Du rock californien dans 100% années 80, c'est normal, on choisit que des tubes. Et celui-là est un classique du soft rock, tube mondial en 83. La chanson qui depuis a été utilisée des dizaines de fois dans des jeux vidéo ou des séries télé comme Stranger Things ou South Park. Allez, et comme ici tous les styles sont les bienvenus, on va poursuivre avec un tube qui a enflammé les pistes de danse des discothèques du monde en 80. Préparez la boule à facettes de vos souvenirs. Funky Town arrive, le groupe Lip Sync.
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0: Le jour s'est levé, c'était Téléphone. Un titre qui sort en novembre 85 et qui devient le dernier tube du groupe qui se séparera quelques semaines plus tard. La suite de votre soirée, c'est encore et toujours de la musique et des invités grâce à Émilie Mazoyer, les essentiels de Décibel à 20h. Mais avant cela, on reste encore un petit peu dans les années 80 grâce à un duo très new wave, Yazoo, numéro 1 82 avec Don't Go. C'est dans un instant et je vous souhaite une très belle soirée.
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2: Bonsoir Émilie Mazoyer.
3: Je suis très contente de vous retrouver. On va le dire tout de suite, mais à un moment, un tu peux m'échapper, car nous avons fait nos débuts ensemble sur la radio Le Move.
2: Dans une ville rose.
3: Ouais, dans une ville rose.
2: Et on vous dit avez rose. Perdu votre accent.
3: Ouais, bah moi vous aussi. Hein. Et alors Laurent, lui, s'occupait du cinéma et moi je m'occupais du standard. Et voilà, je trouve que la vie nous a bien traités, Laurent, car aujourd'hui, on fait ce qu'on a envie de faire. Ici, une émission de musique et vous, une émission incroyable sur France Musique qui s'appelle 42e rue. C'est le nom de votre bouquin. Et la 42e rue, qu'est-ce que ça représente sur le plan de la ville de New York?
2: Alors, elle est au centre, là, elle est très enneigée après le blizzard qui a eu hier. Il y a un mois, j'avais eu la chance d'être à New York pendant la première tempête de neige. Et voilà, il n'y avait pas beaucoup de voitures. Et les devants, vous savez, c'est assez jeu. Dans les films, on voit souvent un peu de neige sur les affiches.
3: Oui.
2: Sur les comment dire
3: les petites lumières,
2: les petites lumières, et là elles étaient là vraiment, les la neige, c'était très beau sur les titres des spectacles qu'on peut voir dans la rue. Alors sur la 42e rue, en fait, vous avez quelques grands théâtres, notamment le New Amsterdam Theater, qui est un des plus vieux théâtres de New York. Et voilà, il y a deux trois grands théâtres sur cette grande rue. Puis après, dans les rues au-dessus, 43, 44, 45e, vous avez en tout 41 théâtres en fait à Broadway. Le théâtre de Broadway, par définition, c'est un théâtre où il y a plus de 500 places. Il y en a 41, en fait, théâtres à Broadway.
3: Et donc, ils sont autour de cette 42e rue.
2: Exactement.
3: Donc, quand on veut parler de ce quartier des théâtres et des comédies musicales, on parle de cette rue 42e rue. C'est donc votre émission sur France Musique. C'est aussi le nom de ce beau gros bouquin. Donc, c'est une coédition Marabout et Radio France et France Musique. Et donc, vous nous prenez par la main et vous nous emmenez dans la grande histoire des comédies musicales. Alors oui, on va croiser des trucs très récent, il y a notamment La Haine, l'adaptation du film de Kassovitz en comédie musicale, mais il y a aussi des trucs sublimes des années 30, ce moment, vous expliquez, hein, où on passe de l'opéra à la comédie musicale, parce que c'est vrai que si on se dit, attendez, il y a de la musique, des gens qui chantent pour raconter une histoire, un orchestre, on se dit, c'est quoi la différence entre l'opéra et la comédie musicale?
2: Eh ben, c'est la pop musique.
3: Ouais.
2: Si je résume, en fait. En fait, la comédie musicale, c'est intéressant parce que une des premières musiques de la comédie musicale, c'est un peu l'opérette.
3: Oui.
2: Vous voyez? Et puis après, ça va devenir le jazz, dans les années 30. En fait, à chaque fois, la comédie musicale a ceci de particulier par rapport à l'opéra, c'est qu'on sort de la musique classique pour un peu faire danser les gens. Vous avez aussi, ce qu'il n'y a pas souvent dans l'opéra, des chorégraphies impressionnantes.
3: C'est vrai, ça danse moins à l'opéra.
2: La toute première comédie musicale, elle est née dans les années 1860. En fait, c'était par accident, on va dire. Il y avait un producteur qui voulait monter Faust, et il y avait une troupe de danseuses françaises qui devaient se présenter et se produire un ballet, quoi. Et en fait, le théâtre où devait se produire le ballet a brûlé, et il y a un producteur qui s'est dit, mais je vais mélanger les deux. Et donc, du coup, il a créé cette pièce un petit peu bizarre qui a cartonné, qui s'appelle The Black Crook, qui a été justement un mélange de chansons, de pièces de théâtre et de danse. Et la comédie musicale était née.
3: Alors, vous nous parlez par exemple de Gershwin, un grand compositeur, et Porgy and Bess, chanté par Louis Armstrong ici et Ella Fitzgerald. C'est considéré encore comme un opéra, mais en vrai, c'est une super comédie musicale. Hein.
2: C'est vraiment très bien de démarrer par ça, parce qu'en fait, c'est vraiment... Vous savez, il y a des genres et il y a des cloisons.
3: Oui, toujours.
2: Alors, en fait, si vous allez voir Porgy and Bess, qui est cette histoire absolument incroyable de racisme, de cocaïnomane dans le sud de l'Amérique, avec que des artistes noirs dans une ville, qui est... avec des pêcheurs qui vont partir en mer et il y a une tempête, il y en a qui meurent. Enfin voilà, c'est une histoire très très sombre. On se dit absolument pas que c'est une comédie musicale. Et pourtant, et d'ailleurs, c'est chanté, c'est un peu construit par George Gershwin comme un opéra. Chaque personnage a des chants très lyriques, comme on vient d'entendre. Mais la différence avec l'opéra, d'abord, c'est que vous avez entendu, il y a des airs un petit peu jazzy. Là, c'est du blues, en l'occurrence. Gershwin avait été là-bas pour un petit peu entendre la musique qu'on entendait dans le sud des États-Unis.
3: Non, en 1935.
2: En 1935. Et surtout, c'est créé dans le... Non pas... Aujourd'hui, Porgy and Bess, c'est une œuvre qu'on entend dans tous les opéras du monde entier. Le Metropolitan Opera l'a joué il n'y a pas longtemps, l'Opéra de Paris peut le faire. Mais ça a été créé, en fait, dans le théâtre privé, donc à Broadway. Et en fait, la grande différence entre l'opéra et la comédie musicale, c'est que à l'opéra, on sait que les airs sont très compliqués, et donc on laisse 2 jours de repos à une chanteuse avant de recommencer. Là, la chanteuse, elle chantait tous les soirs, 8 fois par semaine, parce qu'à Broadway, vous avez des représentations tous les jours, soir. Et 2 le samedi, 2 le mercredi. Et il faut imaginer quand même la difficulté que c'était. Donc en fait, c'est vraiment le mélange incroyable. C'est-à-dire que Gershwin voulait atteindre un public populaire, a créé cette comédie musicale opéra dans le théâtre privé. D'ailleurs, ça n'a pas très bien marché parce que les gens étaient un peu surpris et c'est devenu le classique dont vous parlez.
3: Eh oui, Porgy and Bess. Alors, dans les années 50, on a Cole Porter, lui aussi, vous en parlez beaucoup dans le livre. Hein, c'est comme Gershwin, c'est un incontournable. Et il fait chanter I Love Paris à Frank Sinatra et Maurice Chevalier.

0: papier s'appelle Cancan, Can-Can, comme le French Cancan.
1: Ben, faut dire que Cole Porter était un grand amoureux de Paris. Alors, pour la petite histoire, il avait dit que quand il avait 20 ans, il avait quitté ça. Alors, il est né dans une famille très riche. C'est très rare dans le monde de la comédie musicale. Ouais. Généralement, Gershwin, tous ces gens-là, c'est des Russes qui ont immigré aux États-Unis, qui sont repartis de zéro. Lui, son père avait des fabriques de pétrole. Enfin, voilà. Il roulait.
0: Il était bien.
1: Il était très, très bien. Il avait même gagné pas mal d'argent à la rue et vers l'or. Et en fait, lui, il raconte qu'à 20 ans, il est parti en France pour s'engager dans la Légion étrangère dans les années 1900, pendant la Première Guerre mondiale, ce qui était complètement faux. Et en fait, par contre, il a vraiment vécu la belle vie à Paris. Il s'est marié avec une femme richissime. Il a acheté un hôtel particulier près de la Tour Montbourg. Enfin, c'est un truc de fou. Et il a la particularité, donc, d'avoir vraiment aimé cette ville. Il a écrit beaucoup de comédies musicales qui parlaient de Paris. Il y en a une qui s'appelle tout simplement 50 millions de Français, 50 millions de Frenchmen. Et donc, il a écrit cette air I Love Paris. Et il a une particularité, ce qui est pas toujours le cas dans la comédie musicale. Il écrit la musique, mais aussi les paroles.
0: Ah oui, souvent, c'est plutôt des duos. Ouais.
1: C'est des duos. C'est-à-dire que la comédie musicale, c'est vraiment un travail de collaboration. Vous avez le compositeur, normalement, le parolier, le scénariste qui écrit les dialogues, et puis le metteur en scène, et le chorégraphe.
0: Ouais.
1: Et non, là, il écrivait à la fois les paroles et les musiques.
0: Et puis dans les débuts, dans les années 50 de ces comédies musicales, vous en citez une qui, pour vous, vraiment, Laurent Vallière, est celle qui va faire exploser le genre, et puis qui va aussi devenir un film, et qui, encore aujourd'hui, voilà, est adapté, réadapté, c'est West Side Story. I like to be in America, okay, by me in America, everything free in America, for a small fee in America. Toujours quelque part dans le monde un West Side Story qui se joue dans plein de langues différentes. Enfin, c'est vraiment un spectacle quand ils sont venus à Paris, d'ailleurs, c'était sous-titré.
1: Ouais. En France, c'est souvent joué sous-titré.
0: Ouais.
1: En fait, c'est un spectacle total West Side Story. Pourquoi je dis ça? C'est que quand vous allez voir une comédie musicale, c'est comme une mayonnaise. Je vous parlais de 5 collaborateurs. Oui. Si jamais la mayonnaise ne prend pas, il suffit que les chorégraphies soient moches, que les dialogues soient nuls, que les musiques soient pas terribles, qu'un acteur soit pas bien. Il suffit d'un seul élément pour que tout tombe.
0: Ouais.
1: Et là, West Side Story, c'était la perfection.

0: et parfait, ce qui fait qu'à chaque fois, on enlevait des dialogues pour que ça soit plus efficace. En fait, quand on fait une comédie musicale, c'est presque quand on monte un film, sauf que vous avez des personnages sur scène, en vrai, ouais. Et donc c'est d'une complexité incroyable.
1: Après Gershwin, Cole Porter et Bernstein et Sondheim de West Side Story, intéressons-nous aux comédies musicales françaises, parce que ça arrive aussi chez nous, évidemment. J'ai une tendresse particulière, je ne sais pas si vous aussi, pour un film, qui est d'abord un film et ensuite ça a été monté dans les théâtres, en comédie musicale, mais bien plus tard. C'est un film de 1967 qui s'appelle Les Demoiselles de Rochefort. Ah,
2: oui. Nous sommes deux sœurs jumelles, nées sous le signe.
0: Et très bien habillée, je dois dire.
1: Ah oui.
0: Avec des très belles robes, des très jolis chapeaux.
1: La classe, nos demoiselles de Rochefort, 1967. Est-ce que j'ai loupé quelque chose? Est-ce qu'il y a une comédie musicale française à voir absolument avant 67?
0: Ah
1: oui, alors, forcément.
0: Alors là, vous me posez une colle. Là, vous me parlez de films sur scène.
1: Ouais.
0: Vous avez toutes les opérettes de Francis
1: Lopez.
0: Oui,
1: c'est ça. Oui.
0: C'est quand
1: oui.
0: même la grande époque. On appelle ça les opérettes d'évasion. Le chanteur de Mexico avec Luis Mariano, La Route Florie avec Annie Cordy. Il y avait quand même. Mais c'est vrai que Jacques Demy, lorsqu'il réalise Les Demoiselles de Rochefort, il a d'abord envie de faire un clin d'œil à Hollywood. Ouais. On parlait de Gene Kelly. D'ailleurs, il fait des pieds et des mains pour que Gene Kelly joue dans Les Demoiselles de Rochefort, ce qu'il va le faire. Jacques Demy avait une filmothèque chez lui. À l'époque, il n'y avait pas d'Internet, il n'y avait pas de cassette VHS, il n'y avait pas de DVD. Non, il avait des copies 16 mm de Chantons sous la pluie d'un Américain à Paris. Et quand il va faire Les Demoiselles de Rochefort, c'est vraiment un hommage à ça qu'il a en tête, sachant qu'auparavant, il avait réalisé un film qui était complètement différent et toujours aussi chanté, qui était Les Parapluies de Cherbourg.
1: Ouais.
0: Et justement, il avait voulu... Et Les Parapluies de Cherbourg, là, pour le coup, personne ne voulait le produire. Ça a été produit de façon miraculeuse, mais personne n'y croyait. Et une fois qu'il a eu ce succès, qu'il a eu la Palme d'Or à Cannes, qu'il a eu des récompenses internationales, là, il s'est dit, je vais faire une autre comédie musicale. Et il a même imaginé, ça a été tourné en deux langues, Les Demoiselles de Rochefort.
1: Ah bon ?
0: C'est-à-dire qu'il imaginait vraiment que ça allait être un carton à Hollywood. Et donc, toutes les scènes avec Catherine Deneuve et Françoise Orléac qui chantent « Nous sommes deux sœurs jumelles ». Ensuite, le même jour, et juste après, elle retournait la même séquence, mais en chantant « We are a pair of twins ».
1: En anglais, alors, incroyable.
0: Voilà. L'histoire, c'est que le film n'est jamais sorti aux États-Unis parce que ça a été très mal reçu.
1: La
0: version américaine.
1: Ben oui. Il y a aussi l'adaptation française de Hair, donc voilà, la comédie musicale des hippies avec notre fameux Julien Clerc tout nu. Écoutez, pourquoi pas à l'Olympia.

0: Est-ce que ça avait marché, ça, R version française?
1: Ah mais oui,
0: énorme carton, adapté
1: en français par Jacques Lanzmann. Mais il faut quand même expliquer pourquoi il était tout nu, parce que comme ça vous dites...
0: Oui, c'est vrai, on a l'impression qu'il est pervers.
1: Il n'a pas joué tout nu pendant 2h30.
0: Il y a une scène, oui, c'est vrai.
1: C'est la fin du premier acte. Et en fait, c'est une comédie musicale révolutionnaire, R. C'est la première fois qu'à Broadway, donc à Paris, il y a une comédie musicale où il n'y a pas un orchestre dans la fosse, mais un groupe de rock. Donc ça fait beaucoup moins cher, ça coûte beaucoup moins cher à produire. Et donc quand c'est et faut imaginer que ça a été créé à la fin des années 60, alors qu'il y a la guerre du Vietnam. C'est une comédie musicale, j'allais dire presque autobiographique, de deux jeunes auteurs qui habitent dans le East Village à New York, qui essayent d'être comédiens, qui n'y arrivent pas, qui ne veulent pas aller faire la guerre au Vietnam, et donc qui imaginent et qui racontent leur vie dans leur squat en fait. Et ça va être un carton énorme. Et donc à la fin du premier acte, ils sont tous en train de fumer du hashish, qui est aussi une nouveauté à Broadway, de fumer du hashish. Et donc la lumière se tamise, et à la fin du premier acte, on voit les gyrophares de la police, et il y a la police qui monte sur scène. Et donc ça faisait vraiment ça a été un carton à Broadway. Et à Paris, et donc ils se déshabillaient pendant ce happening, les jeunes qui sont en train de fumer du hashish. Et donc à Paris, c'était aussi le cas. Et il paraît que la durée la plus longue de personnes nues sur scène de Hair, c'était en France.
0: Ah bah tenez, ça doit tenir au casting aussi, Laurent Vallière, je ne sais pas. On parlait de révolution, il y a la Révolution française aussi, une comédie musicale, un opéra rock que j'adore, mais qui est un petit peu oublié.
1: Mais que vous avez vu?
0: Mais alors que j'ai vu moi adapté quand j'étais

0: Et quand j'étais enfant, je pense, fin des années 80.
1: Mais oui, ça a été monté, mais genre deux mois, trois mois.
0: C'est ça, en 73,
1: vous
0: l'album
1: même
0: est sorti.
1: Pas née, je crois.
0: Non, j'étais pas née, mais à la fin des années 80, dans la ville où je vivais dans le Gers, à Auch, et il y avait une compagnie de théâtre, et ils avaient monté La Révolution française. Et alors, elle est quand même dingue, cette comédie musicale, et vous en parlez hein, dans votre livre, parce que, alors déjà, il y a plein de gens qu'on aime, il y a les Charlots, il y a Martin Circus, et il y a même les débuts d'Alain Bachung.
1: Dans le rôle de Robespierre.
0: Ouais, Robespierre.

0: Bachung. Alors pourquoi est-ce que ça floppe la Révolution française?
1: Non, c'est pas que ça floppe, mais c'est vraiment intéressant. C'est une comédie musicale tournant en France.
0: Ouais.
1: Elle a jamais été remontée. Sauf
0: dans mon club de théâtre à Hoche.
1: Il y a 2 ans, pendant 3 semaines, dans un théâtre à Paris. En fait, c'est la première fois qu'en France, parce que Hair, tout ça, c'est des importations de Broadway. C'est des,
0: on adapte
1: en français. Là, c'est des auteurs de chansons françaises, Claude-Michel Schoenberg, qui venait d'avoir un succès avec Le Premier Pas, qui était très copain avec Michel Berger, et il a envie d'écrire. Bah, en fait, il raconte toujours ça, les compositeurs, et dire on en a marre du carcan des chansons de 3 minutes, on voudrait écrire des grandes histoires. Et il va s'associer avec Alain Boublil, qui est à l'époque directeur des programmes d'Europe 1, qui a une maison de disques, bon bref, et qui raconte que un soir, il est à New York, bon, tout démarre là, et il sort de Jésus-Christ Superstar, qui est une comédie musicale rock autour de bah
0: de Jésus,
1: de voilà, de l'Ancien Testament.
0: Oui.
1: Et il se dit les deux se disent on n'est pas Leonard Bernstein, on n'est pas George Gershwin, on n'a pas ce talent-là de musicien, nous on sait écrire des chansons pop. Mais finalement, ça marche, et si on allait le faire? Et donc, ils composent. Alors, la première idée qui leur vient, c'est pas Jésus-Christ Superstar, donc c'est la Révolution française. Donc, il y aura du rock pour le tiers-état, le peuple, avec les Martin Circus. Il y aura des airs un petit peu plus royaux, avec le roi Louis XVI.
0: Oui, pour la noblesse. Hein.
1: Pour la noblesse. Et donc, ils appliquent tellement la méthode de Jésus-Christ Superstar, qui avait démarré d'abord comme un concept album, un album, qu'ils se disent, on va faire un double album, donc on va écrire 24 chansons, ce qui n'est absolument pas la façon de faire une comédie musicale. Et donc, c'est comme ça qu'ils produisent cet album. Et après, les histoires de production de comédie musicale en France, c'est un peu n'importe quoi. C'est-à-dire qu'il n'y a pas vraiment de producteur, mais tout d'un coup, il y a le Palais des Sports qui a 3 mois de disponible, et en catastrophe, ils se mettent à produire la chose sur scène, et puis c'est fini après, ça sera plus jamais remonté. Et c'est exactement l'histoire des Misérables, vous savez, les Misérables, qu'ils vont écrire à peu près 6 ans plus tard. Alors c'est exactement la même histoire, donc un album, metteur en scène Robert Hossein au Palais des Sports 3 mois, c'est fini, et puis il se trouve que, un an plus tard, un grand producteur britannique, Cameron McIntosh, écoute les chansons, se dit « Ah, il y a peut-être de quoi faire une comédie musicale ». Il va remonter les Misérables à Londres, et ça l'affiche depuis 40 ans. 130 millions de spectateurs, le plus grand succès de comédie musicale au monde.
0: Et
1: c'est français.
0: Eh ben oui, les amis, c'était une idée. On n'a pas de pétrole, mais on a des idées.

0: on arrive en ville, Daniel Balavoine et Nanette Workman. C'est Starmania, un des plus grands succès de comédie musicale made in France.
1: Alors vous voyez, je parlais de Claude-Michel Schoenberg qui était ami de Michel Berger. Tous les deux ont démarré chez Pathé Marconi et tous les deux ils s'amusaient. Ils me racontaient ça, Claude-Michel Schoenberg. Tout le matin ils s'amusaient à dire « Ah, toi t'as écrit une chanson hier ?» Et donc tous les deux avaient ce rêve d'Amérique, ce rêve de devenir populaire en dehors de la France. Et donc Michel Berger avait envie de faire un succès qui cartonne aussi à l'étranger. Et il a eu la très bonne idée de s'associer avec un Québécois, Luc Plamondon, qui lui a grandi certes dans un collège catholique, mais et donc d'où Notre-Dame de Paris qu'il écrira quelques années plus tard, ouais. Mais qui aussi avait l'habitude d'aller très souvent à New York voir des comédies musicales. Et tous les deux vont imaginer cette histoire très futuriste qui reste tellement encore d'actualité, avec un 0 janvier qui est en opposition lors d'une élection avec un écologiste radical. Et donc, ils vont écrire cette comédie musicale. Ils vont d'abord faire un album, exactement comme pour la Révolution française. Ouais. Et comme pour la Révolution française, il va y avoir un trou de 33 dates au Palais des Congrès. Et donc, ils vont monter le spectacle avec Daniel Balavoine, France Gall.
0: Ouais.
1: Et puis, ça sera tout. C'est un truc de fou, c'est un truc qui est... En fait, on peut compter sur les doigts d'une main presque ceux qui ont vu Starmania à sa création en 1979. Mais bon, depuis... Ils en ont vendu des disques.
0: Presque hors histoire de Starmania, maintenant les chansons, elles ont une vie toute seule, quoi. Moi, je trouve ça.
1: Faut dire que Luc Plamondon a touché tellement juste avec chacune des paroles qu'il a écrites. C'est vraiment très impressionnant.
0: Alors, vous avez cité.
1: Le mieux, c'est quand même l'histoire Les uns contre les autres, vous savez.
0: Non.
1: Il avait écrit Les uns contre les autres. C'est quelqu'un qui est assez lent à écrire, Luc Plamondon.
0: Ouais.
1: D'ailleurs, Michel Berger l'avait enfermé au bout d'un moment à Saint-Raphaël chez lui pour. Maintenant, t'écris. Et un matin, la femme du ménage sort une corbeille et Michel Berger attend toujours des paroles pour composer dessus, quoi. Et il sort de la poubelle un petit papier, on dort les uns contre les autres, et Luc Plamondon lui dit c'est pas bien ça, et Michel Berger lui dit mais tu rigoles,
0: c'est vachement bien,
1: voilà. Faire les poubelles avec Luc Plamondon, vous imaginez,
0: c'est génial. Pour terminer, Laurent, quel était votre avis sur les comédies musicales qui sont fabriquées de manière un petit peu artificielle, où on prend un artiste qui a un répertoire farci de tubes, ça peut le faire avec Michael Jackson, on l'a fait avec Queen, il y a la comédie musicale We Will Rock You à Londres depuis des années. Celle qui, j'imagine, est un cas d'école, c'est ABBA, Mamma Mia, qui est à la fois dans les théâtres et sur les écrans de cinéma. Des chansons, on les met bout à bout, puis on essaye de faire une histoire autour. Bonne ou mauvaise idée ?
1: Mais très bonne idée. En fait, vous savez, Chantons sous la pluie, c'est un des premiers films qui a fait ça. Chantons sous la pluie, en fait, le producteur de Chantons sous la pluie, Arthur Freed, qui était le grand pont des studios de la Metro Goldwyn Mayer, dans les années 1930, il avait écrit des chansons avec Nacio Abron. Et en 1950, à son poste de directeur, il dit « Ah, Gene Kelly, tiens, fais-moi un film avec mes chansons. » En fait, le plus important...
0: J'ignorais, c'est génial ça.
1: Et donc, le plus important, en fait, c'est le livret. En fait, c'est ce qu'on, en France, on n'a pas bien compris. C'est une comédie musicale, c'est une pièce de théâtre. Vous savez comment elle a imaginé l'histoire de Mamma Mia, Catherine Johnson, la librettiste? En fait, d'abord, elle ne connaissait pas toutes les chansons d'ABBA. Elle a dit, donnez-moi toutes les paroles de toutes les chansons, je ne veux pas entendre les musiques. Et en fait, elle avait un passé femme célibataire, mère célibataire, elle avait envie de raconter quelque chose de contemporain, et elle a écrit son livret, et après elle a trouvé les chansons qui correspondaient. Et ce qui était incroyable quand vous alliez à Londres voir Mamma Mia, parce que les gens pouffaient, parce que vous aviez blablabla Sophie qui disait ça à sa mère, et tout d'un coup la chanson commençait, il n'y avait pas un mot de changé aux chansons que tout le monde... Non, pardon, à un moment, il y avait Sophie qui faisait ses dialogues, ouais. Et la chanson commençait, il n'y avait pas un mot de changé à la chanson. Tout était vraiment... On ne voyait pas la couture. Vous avez actuellement une comédie musicale à Londres et à Bordeaux qui s'appelle Anne Juliette. C'est que des chansons de Max Martin. Max Martin, c'est un des grands auteurs de chansons pour Britney Spears,
0: voilà,
1: etc.
0: Voilà, gros tube pop.
1: Et on se dit, n'importe quoi. En fait, il a imaginé Roméo et Juliette si jamais Juliette s'était pas suicidée à la fin. Et si Juliette, Anne Juliette, et ça marche incroyablement, avec que des chansons donc de son répertoire. En fait, il faut que le livret raconte une histoire et que les chansons soient bien choisies. Donc, ah non, c'est formidable. We Will Rock You, c'est dans une histoire un peu futuriste, très sombre, très dystopique. Donc, pourquoi pas?
0: Ouais, ça fonctionne. Très bien. Merci de nous avoir autant éclairé. Laurent Vallière est sur France Musique tous les dimanches à midi dans 42e rue. Et il en a fait un très beau livre que je vous recommande. À bientôt, Laurent.
1: À bientôt.
0: Merci.
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0: Et bonsoir Camélia.
5: Bonsoir.
0: Est-ce qu'il y a une chanson qui porte votre prénom?
5: Pas que je sache.
0: Ben non, il y a les Magnolia, le Clo-Clo, mais les Camélia, non.
5: Il y a la Dame Camélia. L'opéra, ouais. Mais non, je crois pas qu'il y ait de chanson qui s'appelle Camélia. Je sais pas, peut-être qu'il y en a et que je ne les connais pas, c'est possible.
0: Je sais pas. Écoutez, sinon, vous pouvez toujours l'écrire pour votre prochain album.
5: Et voilà.
0: Bon, j'ai fait un petit sommaire un peu mensonger, parce que j'ai dit, ça se précise. Alors, ça se précise doucement, puisqu'on sait que vous aimez prendre votre temps sur les projets musicaux, et puis qu'avec le cinéma aussi, qui vous prend beaucoup de temps, voilà, chaque chose doit aller à son rythme. Ceci dit, on pense bien dans le milieu que vous allez sortir un album l'année prochaine.
5: Vous pensez pas mal, hein?
0: Ouais. C'est ça.
5: Non, vous avez raison, ça se précise quand même. Je commence à avoir un paquet de chansons que j'aime démesurément.
0: Ah.
5: Et qui ont l'air de former quelque chose d'assez cohérent.
0: Bon.
5: C'est pas complètement faux.
0: C'est une très bonne nouvelle. Le dernier album en date, c'était Facile, Fragile en 2021, avec ce tube.

0: Et voilà qu'arrive Que ma peau. Alors c'est une nouvelle chanson qui est sortie il y a quelques jours, Que ma peau, accompagnée d'un clip absolument incroyable. Mais parlons d'abord de la chanson que nous écouterons là dans quelques minutes. D'où elle sort, cette chanson, de votre peau?
1: Exactement, elle est arrivée de manière très spontanée. On travaillait à la maison avec un artiste que j'aime beaucoup qui s'appelle Seisei. Et on s'était retrouvés des années en arrière à se rencontrer pour faire de la musique. Et puis on s'est retrouvés en studio avec une autre personne. Bon, on s'est dit, mais il faut qu'on fasse de la musique ensemble, en fait. Et puis on a co-composé cette chanson. Et ça s'est fait de manière très évidente, très organique. Et de la même manière, j'ai eu envie de chanter dans plusieurs langues. J'ai eu envie de célébrer mon héritage multiple, les différentes cultures qui font celle que je suis et qui m'inspirent, que je continue de découvrir tant elles sont riches et denses. Et assez vite, la chanson est née.
0: Alors d'abord la musique, ensuite les paroles. Comme ça que vous avez fonctionné là?
1: À peu près, enfin tout a été fait un peu le même jour, mais c'est plutôt dans cet ordre-là que ça s'est fait. C'était plutôt rythmique au début, c'était très organique quoi. D'autant qu'il y a un renversement rythmique que j'adore dans ce morceau.
0: Vous allez l'entendre.
1: Ouais, qui trouble un petit peu. On se dit, ah attends, en fait on n'est pas complètement à l'endroit. En fait si, ça y est, on retombe sur nos pattes. Et voilà, et du coup un peu comme dans Lost, mon troisième album, et comme dans Winrak, donc la chanson que vous évoquiez de l'année dernière. Voilà, pouvoir chanter dans plusieurs langues, c'est quand même une grande chance et j'adore cet exercice-là. Ça me fait du bien vocalement et ça me fait du bien même. Voilà, ça me fait me sentir à plein d'endroits en même temps et j'adore ça.
0: Ouais, que ma peau, vous chantez en français, vous chantez en anglais et vous chantez en darija.
1: Exactement.
0: C'est ça, c'est trois langues. Le darija, c'est une des langues de l'Algérie.
1: Exactement, c'est la langue principale parlée en Algérie, mais en effet c'est l'une d'entre elles, parce qu'en fait il y en a beaucoup.
0: Il y en a quelques-unes, ouais. C'est ça.
1: Et il y a un peu d'espagnol aussi.
0: Et oui, qu'il y avait déjà dans Winrak, il y en a un petit peu, enfin voilà, il y a tout ça, c'est tout ça aussi, l'héritage et culturel, et familial, et historique, et artistique de Camélia Jordana. Ça fait du monde, du beau monde les amis. Aussi dans le clip, donc Camélia, je ne peux pas citer toutes les femmes merveilleuses qui sont dans ce clip, parce qu'elles sont nombreuses, et l'émission ne dure qu'une heure, mais je tiens à dire que en regardant ce clip, vous reconnaîtrez les visages d'Amel Bent, Rachida Brakni, Sabrina Ouazani. Alors elle est actrice formidable. Mmh. Vous avez vraiment réuni tout un tas de talents et elles ont un point commun, toutes ces femmes.
1: Elles sont toutes d'Afrique du Nord.
0: C'est ça.
1: Ouais. Et elles m'inspirent aussi tout énormément, même jusqu'à Kélia Nemour, Nedra Ayadi, Lina Swalem. Enfin voilà, ce sont que des femmes qui sont liées, Kaoutar Benania, Myriam Boukadida, des femmes qui sont liées à l'histoire de l'Afrique du Nord. Et voilà, en fait, j'ai eu envie pour ce clip de pouvoir créer une image que je connaissais pas encore, à savoir celle de réunir plein de femmes nord-africaines.
0: Un gang.
1: Une tribu de femmes nord-africaines qui sont toutes ensemble les unes à côté des autres. Et quand je dis nord-africaines, du coup, c'est en effet de tout le Maghreb. Il n'y a pas que des femmes algériennes. Ouais. Comme je l'ai lu un peu à gauche à droite, il y a des femmes algériennes, des femmes marocaines, des femmes tunisiennes, des femmes métisses, d'ailleurs, de ces trois pays. Deux, trois, enfin voilà. Et du coup, c'était une image que j'avais très envie de créer parce que j'avais encore jamais vu cette image de femmes qui m'inspirent. Qui excelle dans chacune des branches, parce qu'en l'occurrence, pour le coup, j'ai contacté aussi des femmes. Donc il y a Kélia Nemour qui est championne olympique, donc grande sportive. Mais il y a aussi d'autres femmes que j'ai contactées, des journalistes, des autrices. La chance que j'ai eue, c'est qu'elles m'ont toutes dit oui. Elles ont toutes été séduites par l'ambition et la démarche du projet.
0: Ouais. Et toutes se sont dit comme vous, mais c'est vrai qu'on nous a jamais vues toutes ensemble.
1: Oui, exactement. Alors malheureusement, il y en a certaines d'entre elles m'ont dit oui et n'ont finalement pas pu se rendre disponibles faute d'emploi du temps. Même si j'ai encore quelques idées, évidemment, en tête. mais pour autant, c'est vrai que, voilà, je crois que l'idée de nous réunir toutes, de montrer à la fois aux différentes industries desquelles nous sommes, dans lesquelles nous évoluons, et en même temps montrer ça à nos consoeurs, et au public, et aux médias, voilà, juste créer cette image qui n'existait pas, ça nous a toutes beaucoup séduites et beaucoup émues.
0: Et vous aussi, ça va vous émouvoir quand vous verrez les images de Que ma peau. Pour le moment, comme nous sommes à la radio, c'est le son qui arrive et qui prend toute sa place. Que ma peau, la nouvelle chanson de Camélia Jordana.

0: Faux Camélia Jordana. Eh, franchement. Waouh.
1: Merci.
0: Camélia Jordana, invitée de Décibel. Donc, on s'imagine un album pour 2027 et donc Winrack et Que Ma Peau qui nous donnerait un petit peu une direction artistique. 2027, c'est le temps donc d'être en studio, de choisir les chansons et aussi de faire encore un petit peu de cinéma peut-être.
1: Oui, parce que quand même, ça fait plaisir.
0: Oui, je vous rappelle que mon invitée de ce soir est à la fois honorée par les Victoires de la musique, mais aussi par les Césars. Donc il y a un moment, on ne va pas choisir. Quand... Mais non, mais c'est vrai, quand ça marche des deux côtés. En plus, je suis sûre que vous y trouvez un plaisir extrêmement différent.
1: Complètement.
0: C'est quoi la différence ?
1: En musique, je m'autorise à être moi de la manière la plus brute qui soit. Je dis tout ce que j'ai envie de dire et en plus l'onirisme de la musique permet de pouvoir se planquer en disant un peu tout ce qu'on veut.
0: C'est vrai, il y a des messages cachés là dans la chanson qu'on vient d'entendre. Ok, d'accord.
1: Non mais du coup c'est chouette parce qu'en termes de créativité, on peut dire des choses de manière très frontale et en même temps, en effet, ouais, on peut laisser des petits indices pour raconter d'autres choses qu'on n'assumerait pas forcément de dire de manière aussi directe. Là où en cinéma, quand j'ai ma casquette de comédienne, je ne suis plus moi et c'est aussi très reposant d'être quelqu'un d'autre, de faire croire qu'on est quelqu'un d'autre. Moi, ça m'amuse beaucoup, je trouve ça très ludique. Et puis, ça permet aussi de déposer des choses et de décharger des choses qu'on n'a pas forcément pris le temps de décharger ailleurs dans la vraie vie.
0: Et la perte de contrôle, alors, parce que finalement, quand vous êtes comédienne, vous ne choisissez pas tout. Alors, vous avez évidemment une marge de manœuvre, sinon on ne vous donnerait pas le rôle à vous, on le donnerait à quelqu'un d'autre. Vous avez votre marge de manœuvre, mais vous ne décidez pas de l'histoire, du caractère de votre personnage. Si on décide que vous serez très méchante, vous serez très méchante. C'est pas flippant de perdre ce contrôle-là ?
1: J'ai appris à y prendre goût. Ouais. Enfin, au début, déjà, je connaissais pas du tout comment ça se passait toute cette histoire. Donc, j'ai pris le temps d'apprendre tranquillement. Je suis de nature très curieuse, donc j'aime bien comprendre. Et du moment où j'ai compris, je me suis dit, il y avait des tournages sur lesquels je me disais, mais c'est bizarre, du coup, s'il veut raconter ça ou si elle veut raconter ça, pourquoi elle fait ce choix-là? Et puis, au bout d'un moment, je me suis dit, bon, écoute, t'es sympa, mais en fait, t'es comédienne, donc tu vas te mettre au service du projet. Et puis, toi, tu vas faire tes projets, parce qu'apparemment, t'as des choses à dire et à faire. Et voilà, et du coup, depuis, je développe mes propres projets que j'aimerais, pour certains, produire et réaliser, pour d'autres, uniquement réaliser. Et donc, je coécris avec des gens que j'admire beaucoup, et voilà, c'est dans les tuyaux.
0: Eh ben, on n'est pas prêt de partir en vacances, Camélia Jordana. Bon, il y a un truc que vous faites divinement, et ça depuis vos débuts, depuis qu'on vous a découvert bébé à 16 ans à la télé, c'est l'art de la reprise. Ah. Ça, c'est un truc que tout le monde ne sait pas faire. Tout le monde tente à un moment dans sa carrière, mais tout le monde ne réussit pas. Et alors, il va falloir que vous nous donniez quand même votre recette pour vous approprier si bien ces chansons. Je pense à votre reprise de Alléluia.
1: Oh, j'avais oublié cette reprise.

0: Y a la reprise de Dalida, J'attendrai, avec Biolay. Ça, c'est une de mes préférées avec le trio SR9. Une reprise de Rosalia, Ma Mente.
1: Ah oui.

0: anglais, en français, en espagnol, dans toutes les configs possibles. C'est quoi votre méthode pour vous approprier les chansons comme ça? Quand je vous entends faire une reprise, j'ai l'impression que la chanson est de vous.
1: Ah bon?
0: Bah oui.
1: Ah bah chouette. Enfin, je sais pas. C'est... généralement, je le fais. Enfin, je sais pas comment répondre à cette question.
0: Est-ce que c'est forcément des chansons que vous aimez déjà? On peut commencer par là.
1: Quand je les enregistre, oui.
0: Ouais.
1: Mais parfois, non. Et ça m'amuse. Enfin non, parce que je vous dis ça, ça m'est arrivé de reprendre une chanson un petit peu pour dire, vous vous rendez compte quand même que cette personne a chanté ça.
0: Ouais, d'accord.
1: Mais vous pouvez pas le dire comme ça. Donc ce que je disais, l'avantage avec la musique, c'est qu'on peut
0: faire des petites messages.
1: Pirouettes. Ouais. Mais non, mais la plupart du temps quand même, ça reste des chansons que j'aime. Et puis non, ouais, je sais pas. C'est de toute façon, moi, quand je fais de la musique, je suis contente. Hein, donc
0: ouais.
1: Vu que je suis contente, je pense que ça s'entend dans ma voix. Je sais pas, c'est peut-être ça.
0: Vous avez fait pour l'Institut du Monde Arabe il y a quelques mois une nuit DJ set où vous passiez justement des chansons. Alors là, c'était très précis. Hein. Vous avez sélectionné, c'était des chanteuses justement d'Afrique du Nord. Il y avait du raï, il y avait des choses comme ça. C'était une nuit thématique et vous étiez DJ, je sais pas comment on dit, de cette nuit-là. Toutes ces questions pour savoir si, justement, dans cette idée d'embrasser toutes les cultures desquelles vous venez, est-ce que sur votre prochain album, vous envisagez de faire une reprise, pas forcément de quelqu'un de connu d'ailleurs, mais une chanson, une pépite qui serait passée inaperçue et que vous pourriez mettre sur le devant de la scène?
1: Eh bah, ben, peut-être bien que oui.
0: Vous voyez, j'ai fait des tours et des détours, mais j'ai un oui à la fin.
1: Ouais, franchement, bien joué, hein. Je ne l'ai pas trop vu venir.
0: Non, mais je me dis, c'est un boulot aussi, quand on a décidé d'être un peu passeuse et de transmettre des choses. Et parfois, l'exercice de la reprise, il est intéressant, quoi.
1: Après, la chanson que j'ai choisie, elle est très connue à certains endroits et pas du tout connue par d'autres. Mais oui, en effet, Émilie Passebrier, vous êtes très forte. Je vous confirme qu'il y aura carrément une reprise sur le prochain album.
0: Trop bien.
1: Ouais.
0: Camélia, elle avait fait une reprise dingue aussi avec Vita et Amel Bent. Bah oui, elles avaient repris Diams ensemble. Marie.

0: C'était sur l'album Soror il y a quelques années. Alors là encore, je fais un tour et un détour pour demander à Camélia Jordana des envies de duo, de trio, de chorale même sur le nouvel album.
1: Si vous saviez combien j'en ai.
0: Je sais parce que vous êtes très bonne camarade, vous allez poser des voix sur les albums des unes, des uns, des autres et tout. Et là, c'est le moment de... Voilà, ouais. D'appeler les gens pour qu'ils vous rendent la politesse.
1: Bah, j'adorerais, mais j'ai un peu de mal à envoyer ma musique avant qu'elle soit finie.
0: Je comprends.
1: Ouais. Et du coup, j'ai une liste très précise de gens qui m'inspirent énormément, que j'admire depuis leur début et avec lesquels j'ai très très envie de travailler. Mais voilà, j'attends d'avoir fini mes devoirs, quoi. J'attends d'être allée au bout, de m'être plantée sur mes arrangements, de revenir en arrière, d'avoir trouvé le ton parfait pour pouvoir leur envoyer, leur dire voilà, j'ai mis tout mon cœur là-dedans. Est-ce que tu me ferais l'honneur de poser ta voix là-dessus ?
0: Tout à l'heure, en évoquant le chemin qui vous amène à faire une chanson comme Que ma peau, vous avez évoqué Winrak et vous avez aussi évoqué l'album Lost en 2018. C'est un album qui est très important, j'ai l'impression, un vrai pivot dans votre vie, dans votre carrière. Lost, ça veut dire perdu. Puis si on n'avait pas compris à l'époque, en plus sur la pochette de l'album, vous étiez avec un grand t-shirt avec marqué Lost dessus. C'est un album qui vous a permis, Camélia, l'année suivante, en 2019, aux Victoires de la Musique, de remporter meilleur album Musique du Monde. Parce que pour la première fois, bah, vous chantiez pas en français ou en anglais, vous chantiez en arabe. Et donc, bim, vous êtes partie dans la catégorie Musique du Monde. Vous vous souvenez de cette période ?
1: Ouais, c'était une période très intense parce que déjà c'était c'est une période le moment où j'ai créé l'album qui est sorti en 2018, c'était à partir de 2015. Et je sais pas si vous vous souvenez, mais vivre à Paris en 2015, c'était quelque chose, hein.
0: L'année des attentats, c'était atroce.
1: L'année des attentats, ouais. il y avait Nuit debout, dans mon souvenir, je crois qu'il y avait Trump pas loin.
0: Oui.
1: À ce moment-là, enfin, c'était le début. Donc ouais, dans mon souvenir, c'était une période qui était vraiment pas simple. On était, du coup, il y avait l'état d'urgence. Enfin, c'était, on assistait à des scènes assez improbables. Les news, c'était super.
0: Ah, c'était hyper angoissant.
1: C'était le début de quelque chose, quoi. Le début d'une ère. Et moi, cet album, il m'a permis justement de pouvoir exprimer un peu tout ce que je ressentais, mais en essayant de mettre de la lumière dessus. Donc déjà, quand on crée, c'est un peu comme à l'époque justement où voilà justement les scénarios que je recevais à l'époque, c'était que justement du coup sur le djihad, le djihad comme il est perçu, donc c'est-à-dire partir en Syrie, des histoires de terroristes, d'islamisme et de trucs.
0: Et on vous envoyait que ça ?
1: Bah c'est-à-dire que du coup, étant donné qu'on traversait une période dans l'actualité, c'était très présent, donc ça a inspiré beaucoup de gens, je pense, pour raconter des histoires d'humains qui vivaient des choses comme ça. Et donc, du coup, ouais, je lisais pas mal de scénarios là-dedans, dans cette veine-là. Et... Enfin voilà, c'était une période chargée, quoi. Et du coup...
0: Aussi, pardon, je vous interromps, mais il y a aussi votre âge. Je l'ai évoqué tout à l'heure, mais vous avez commencé votre carrière très jeune. Vous avez quitté vos parents, votre famille, votre sud. Vous aviez 16 ans, toute seule à Paris.
1: Bébé, ouais.
0: Un petit bébé. Mmh. Et peut-être aussi Lost, c'est le moment où vous vous affirmez un peu plus artistiquement, déjà.
1: Oui, c'est-à-dire que il y a eu à la fois le besoin de mettre de la lumière sur cette période qui était très difficile pour moi et où j'avais besoin d'exprimer plein de choses. Je me disais que c'était vraiment avec le temps, je me suis rendu compte que cet album était un album que j'avais fait pour moi.
0: Ouais.
1: Vraiment. Il n'y avait pas de pensée, il n'y avait pas de projection vers le public, vers la scène. C'était vraiment juste des chansons que j'avais besoin de créer, que j'avais besoin de sortir. Donc c'était un geste comme ça, assez spontané, assez franc. Et en effet, artistiquement, du coup, le fait de l'avoir pensé exclusivement pour moi, parce que c'était un besoin presque organique, quoi. Du coup, oui, ça a donné naissance à une part artistique de moi, une part de liberté qui était nouvelle parce que je me suis retrouvée capitaine à bord esthétiquement, que c'est un album qui a eu une histoire en plus de une naissance compliquée, une gestation compliquée. Enfin, c'est un album qui m'a vraiment beaucoup coûté à plein d'endroits.
0: Ouais. Et c'est un pivot.
1: Pivot et c'est un album que j'aime énormément, dont je suis aujourd'hui très fière. Et voilà, comme il était difficile, c'était très heureux pour moi cette victoire en effet de la musique, de me dire ah ok, il y a une reconnaissance de la part de mes pairs, de la part du métier, de l'industrie qui dit non mais on a vu le travail que tu as fourni là et on le reconnaît, on le salue. C'était vraiment une petite cerise sur le gâteau qui était très bienvenue après ces années de combat pour faire exister cet album.
0: Et comme pour le décrire, vous avez utilisé le mot lumière, ça tombe bien puisque Daou, ça veut dire ça. Hein.
1: Exactement.

0: chanson La Lumière, oui, où vous parlez du massacre des manifestants algériens à Paris en, le 17 octobre 61 par la police de Maurice Papon pendant la guerre d'Algérie.
1: J'en parle pas directement dans, ouais, dans la chanson. N'haoust ala d'daou. Daou, en effet, c'est la lumière. Et n'haoust ala d'daou, ça veut dire je cherche la lumière, je vais vers la lumière. Et en fait, c'est vrai que dans cet album-là, dans cette chanson-là, Daou, il y a l'idée. Voilà, je dis dans la scène Le Poids des Ours, en effet, évidemment, c'est évoqué, j'y fais référence, mais je dis à mes poignets des bijoux fermés, liés à mes pieds. Donc, je fais référence aussi à une époque sombre pendant laquelle il y avait donc l'esclavage. Il y avait... Donc, en fait, je dis dans ma ville des robots, ils me tournent le dos. Enfin, voilà, il y a une espèce d'arrêt sur image comme ça à plein d'époques. Différente de l'humanité, en fait.
2: De l'inhumanité dans
1: exactement, de la cruauté humaine.
2: Ouais,
1: parce que l'animal humain est un animal étonnant, capable de tellement d'amour, de tendresse, de bonté, de bienveillance, d'attention, et en même temps des choses les pires, comme on peut le voir aujourd'hui dans notre monde, à notre époque, et de tout temps, malheureusement. Et donc, c'est vrai que voilà, l'idée, c'était de dire... voilà plein d'étapes d'horreur, et pour autant, eh bien, on n'essaie pas de se dire ok, bah moi, du coup, je vais en vouloir à vie à un tel, du coup, moi, je vais être contre ci ou contre ça. Non, je vais chercher la lumière. C'était ça le message même de cet album. C'est malgré toute cette violence, eh bien, nous, on reste concentrés sur la lumière.
0: C'est beau, et presque 10 ans après, je sais que votre label maintenant porte ce nom.
1: Oui, voilà, Daou Prod.
0: Exactement. Eh bien, longue vie à Daou Prod.
1: Merci.
0: Et vivement 2027 pour ce nouvel album de Camélia Jordana. Anna, qui arrivera quand il sera prêt, faites-lui confiance. Merci Camélia.
1: Merci.
0: À très bientôt.
1: À très vite.
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2: Mettez vos oreilles dans le vide avec le duo Belle Dame. Bientôt trentenaire, Tommy et Nathan, son frère jumeau, au Savoyard de la Vallée de l'Arve et surtout musiciens. Ils ont créé Belle Dame. Ils écrivent, ils composent, ils chantent et jouent. Guitare, clavier et machine. Et fin 2025, Belle Dame a sorti ce single Dans le vide.

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1: Chaque année, près de 800 000 personnes montent sur un bateau à Strasbourg. Soit plus de la population entière de Marseille qui ferait la queue pour voir la petite France. Aujourd'hui, je teste pour vous les coulisses de Bateaurama. On est bien évidemment à Strasbourg, embarcadère du Palais Rohan. Et il est tôt, il est très tôt. Hein. La ville s'éveille tout doucement et je monte à bord d'une navette Bateaurama avec Dylan et les capitaines. Autour de nous, l'île est particulièrement silencieuse et on entend juste les clapotis de l'eau contre la coque. Pendant que les premiers touristes dorment encore, eh bien, l'équipage, lui, prépare déjà la journée. J'ai comme l'impression que je vais prendre part au spectacle que je vois défiler tous les jours devant les fenêtres des studios d'ici Alsace. Et une fois à bord de la navette, direction le port du Rhin, dans les locaux techniques de Bateaurama. Avant même qu'un touriste monte à bord, les bateaux passent par une vérification technique complète. Et Dylan m'explique que chaque navette est contrôlée quotidiennement. Hein. Les niveaux, la sécurité, les systèmes électroniques. Normal, on peut transporter jusqu'à 135 passagers par bateau. En fait, Bateaurama appartient au port autonome de Strasbourg. C'est le deuxième port fluvial français. Et à l'origine, les visites servaient surtout à montrer la puissance industrielle du port aux investisseurs. C'était pas vraiment pour les touristes. Aujourd'hui, la visite dure environ 1h10. Et on traverse la petite France, la Neustadt et le quartier européen. Et selon le capitaine, la difficulté principale, c'est de réussir à anticiper d'une part le courant, mais aussi les écluses et les autres embarcations. Hein, dans un espace, il faut le dire, relativement petit. Et ça prend pas mal d'entraînement pour réussir à passer un aussi long bateau sous les ponts de Strasbourg. Et moi, je me fais trimballer et je dois avouer que depuis l'avant du bateau, la ville est encore plus belle. On voit les rues et les façades des bâtiments complètement autrement. J'ai adoré ça. Aujourd'hui, la flotte compte une dizaine de bateaux. Parce que oui, il y a du monde. Et pour gérer l'afflux des visiteurs, j'ai rencontré Lucie. Lucie, elle est agent de quai. Et elle m'explique que ce sont plusieurs centaines de personnes par heure qui montent et descendent des navettes en haute saison. Et le timing est super précis. Parce qu'un bateau part environ toutes les 30 minutes. Alors moi, pour montrer ma bonne volonté, j'ai tenté d'aider à amarrer le bateau. C'était une mauvaise idée. J'ai tiré la corde, mais dans le mauvais sens. Bref, le bateau ne bougeait absolument pas, mais ça a eu le mérite quand même de lancer un fou rire général. Bon, le capitaine m'a même dit que ça arrivait aussi aux marins. Bon, je me dis qu'à travers ça, je viens d'être officiellement adopté par la marine alsacienne. Youhou ! En tout cas, je réalise que derrière l'image romantique des bateaux qui défilent tranquillement le long de l'île, se cache surtout une organisation quasi aéronautique. Car finalement, Strasbourg, vu d'en haut, c'est sûr, c'est beau, mais vu d'en bas, depuis l'eau, c'est encore plus beau.
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2: Aujourd'hui, pour J'ai testé pour vous, c'est sur la commune de Viennet, dans les Deux-Sèvres, que je vous emmène. On va rencontrer Patrick Dujardin, il est apiculteur amateur, et il va nous faire découvrir ce qu'on pourrait appeler un métier hors du commun. Bonjour Patrick.
3: Bonjour.
2: Merci de nous recevoir ici sur ce rucher école. Alors pourquoi un rucher école ?
3: Alors parce que l'abeille du Poitou souhaite former chaque année un certain nombre d'apiculteurs amateurs. Alors il y a de la théorie, mais il y a de la pratique. Et ici, la pratique, on l'a fait sur les ruches que l'on va visiter tout de suite.
2: J'imagine déjà qu'il y a une tenue enfilée comme la vôtre.
3: Ah oui, je vais vous donner ça. Vous allez avoir une paire de gants.
2: La paire de gants, très bien.
3: Bien solide, en cuir. Et puis la vareuse, la protection.
2: Ah oui, c'est pas une tenue de cosmonaute, c'est une vareuse.
3: C'est pas une tenue de cosmonaute, je vous conseille pas.
2: Bon, ça y est, j'ai mis la vareuse et les gants. Ça change complètement de look, là.
3: Impeccable, on est paré pour aller voir les abeilles.
2: On va voir les abeilles ?
3: Ouais.
2: Je vous suis pour les ruches ?
3: C'est parti.
2: Allez, c'est parti. Alors là, nous voici donc devant une ruche. Comment ? Il n'y a pas trop d'abeilles dehors ? Ça a l'air d'être plutôt calme ?
3: Ouais. Il n'y a pas d'abeilles sur la planche d'envol. On en voit une qui arrive à l'instant. C'est plutôt une bonne nouvelle pour moi. Ça veut dire qu'elles sont parties travailler, elles sont parties D'accord. récolter. Donc normalement, on devrait trouver pas mal d'activités à l'intérieur et pas mal de récoltes. On voit que sur cette ruche, il y a le corps de ruche, là où elles habitent.
2: Ouais.
3: Ça, on n'y touche pas, c'est chez elles.
2: Okay.
3: Et puis on a mis deux greniers. Alors souvent, on en met un seul, mais quand on voit qu'elle récolte pas mal, on peut en mettre un deuxième, voire un troisième, exceptionnellement quatre.
2: Donc là, on peut l'ouvrir.
3: Donc là, on va ouvrir.
2: Ah, et on en voit quelques-unes qui essayent de
3: sortir. Voilà, elles viennent voir
2: ce qui se passe.
3: Donc, comme elles n'ont pas forcément tout eu le signal en bas, on va remettre un petit peu de fumée.
2: J'ai jamais été aussi près de tant d'abeilles. Ça voilà. Vous fait pas stresser, vous ?
3: Non, non, faut mieux pas, non. Donc là, on est face à une hausse qui est plutôt bien remplie. Il se trouve qu'on doit récolter dans une semaine, donc ça tombe plutôt bien. Et on va sortir un cadre.
2: Ah oui, on voit déjà des abeilles. Et c'est du miel qu'on voit.
3: Alors c'est du miel. Tout ce que vous voyez là, c'est du miel. Je vous laisse le soulever. Vous allez voir ce qu'il y a comme miel.
2: C'est hyper stressant.
3: Vous lâchez pas, c'est tout.
2: Non, je vous lâcherai pas. Non, vous inquiétez pas.
3: Voilà. Donc là, il y a 2 kilos de miel.
2: Oui, c'est lourd, ouais, effectivement. Et imaginons, on a récupéré le miel. Derrière, c'est quoi? On le met directement en bocal?
3: Alors, pas tout à fait. On va le mettre dans un extracteur. C'est-à-dire que la pellicule que vous avez vue tout à l'heure de cire, on va la couper.
2: Ouais.
3: Voilà, le miel va commencer à couler. On va le mettre dans un extracteur. Donc, ça fonctionne par la force centrifuge. Et puis, le miel va se mettre à couler. Et là, on va le mettre dans des réservoirs plastiques ou inox.
2: Okay.
3: Et on va le laisser décanter pendant quelques jours.
2: Merci Patrick, en tout cas, de nous avoir montré un petit peu votre métier et de m'avoir permis de tester ce métier un petit peu hors du commun.
3: Oui, je vous en prie, avec plaisir. Nous, on a toujours énormément de plaisir à partager, à faire découvrir. On le fera jamais assez.
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4: Un mot usuel occitan que vous connaissez, Necha et Chegur, j'en suis sûr. C'est le mot bigot. Laurent, tu peux aller me chercher le bigot, je te prie? Je savais pas où t'es caille ton téléphone. Non, pas mon téléphone, mon bigot. Dit Montalier, dans mon atelier, en entrant à gauche. Effectivement, ce n'était pas le bigot phone, l'argot du téléphone. Bigot étant le nom de l'inventeur d'un instrument de musique en carton qui porte son nom avant de désigner familièrement l'appareil téléphonique. Non, le bigot dans la campagne de chez nous, c'est la bêche. Vaisersa lou bigot, va me chercher la bêche, la binette ou la houe. En technique, le bigot est cette fourche retournée qui sert à tirer le fumier ou à briser les mottes après le bêchage. Bon nombre de révoltes paysannes se faisaient avec le bigot, l'arme qu'on attrape facilement, appuyée contre un mur. Si prenez lou bigot, va veire. Si je prends le bigot, tu vas voir. Ané adieu.
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0: Bonjour, je m'appelle Vincent Malher, j'ai 45 ans, je suis né au Mans. Je me partage aujourd'hui entre le Mans, où j'ai une maison, et puis l'Autriche. Mon métier, c'est vice-président pour un grand groupe logistique français, où je m'occupe de tous les entrepôts en Europe. Et ma particularité, c'est que j'ai réuni une collection de maillots du Mans FC MUC 72 de plus de 100 pièces. Et moi, j'étais à l'école au Mans, j'ai fait Bellevue, j'étais pas un très très bon élève. Et puis, j'ai financé mes études avec de la logistique. J'étais préparateur de commandes pendant les week-ends. Aussi chez Ouest France, où j'ai travaillé 10 ans sur le circuit en animateur commercial. J'ai fait pas mal de courses. Comment je suis arrivé à mon poste de vice-président avec un effectif de plus de 30 000 personnes? Eh bien, par la base, petit à petit, j'ai augmenté donc mes effectifs, mes fonctions, pour arriver maintenant à être gérer une équipe en Europe. Toutes les semaines, je prends l'avion. J'ai réussi à constituer une collection de plus d'une centaine de maillots du MUC 72, puis ensuite du Mans FC. C'était pas intentionnel au départ. Quand j'étais enfant, je faisais des revues de presse. Je collectionnais tous les articles de journaux. Et puis j'ai eu l'idée de faire une revue de presse pour chacun des joueurs que je distribuais en fin d'année. Magie, j'ai reçu un jour de la part d'un joueur, Aziz Alouali, je m'en souviens comme si c'était hier, son sac de sport à la fin du dernier match de l'année contre l'Olympique de Marseille, avec son maillot que j'ai gardé précieusement. Ça m'a donné l'idée, en fait, de continuer, d'aller à la rencontre des joueurs de foot qui étaient pour moi intouchables à l'époque. Hein. J'étais très jeune. De fil en aiguille, un maillot, deux maillots, 10 maillots. Et puis cette collection de maillots, qui la collection démarre des années 90. J'avais 10 ans à l'époque, jusque dans les années 2010, quand je suis parti du Mans pour des raisons professionnelles. Aujourd'hui, ma collection, donc c'est plus d'une centaine de maillots du Mans. Ce que j'aimerais faire de la collection, ça c'est une vraie question. Je suis en lien avec la ville du Mans, avec le département, pourquoi pas. Et j'aimerais beaucoup la mettre à disposition pour pouvoir en faire profiter un maximum de personnes. Voilà, c'était Vincent Malher. J'ai été heureux de vous parler de mon parcours, de mes passions. Et je voudrais vous dire que l'important dans la vie, c'est de vivre chaque jour des choses magiques.
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2: Le saviez-vous, tous les jours, on prend 2 minutes pour découvrir les histoires méconnues du Vaucluse. Et ça, c'est avec vous, Maxime Perron. Bonjour.
3: Bonjour Mathieu et bonjour à toute l'équipe.
2: Et aujourd'hui, vous nous parlez d'un surnom assez surprenant. Je pense que même les habitants de Villeneuve-les-Avignon ne connaissent absolument pas cette histoire. Alors certains des habitants ont des surnoms. Alors c'est le cas à Nîmes, on les appelle les crocodiles là-bas. Et donc Maxime, vous nous dites qu'à Villeneuve-les-Avignon, les habitants sont surnommés les lézards.
3: Oui. Alors les lézards, ouais, c'est plutôt étonnant parce que derrière en fait ce surnom un peu amusant se cache une véritable histoire médiévale à la frontière entre la réalité et la légende. Une histoire qui commence donc au XIVe siècle avec un personnage aujourd'hui presque oublié, Pierre de Luxembourg.
2: Vous parlez de Pierre de Luxembourg, c'est qui ce monsieur? C'est un roi, un pape, un cardinal?
3: Un cardinal, oui. Oui, c'est ça. Un cardinal très jeune d'ailleurs, connu pour sa vie pieuse, son humilité et sa générosité. Il vit à Villeneuve-les-Avignon, dans un palais où il refuse le luxe et meurt d'ailleurs au même endroit en 1387 à seulement 26 ans. Après sa mort, sa réputation de sainteté est telle que ses reliques deviennent immédiatement un enjeu majeur. Et c'est là, en fait, que la rivalité avec Avignon commence. La ville d'Avignon souhaite récupérer les reliques pour les honorer, mais les habitants de Villeneuve-les-Avignon considèrent ces restes comme un trésor inestimable, presque sacré. Voilà. Alors les Avignonnais font une proposition spectaculaire. Nous vous donnerons autant d'or que la caisse des reliques peut en contenir. Ah, c'est une proposition alléchante. Et pour les habitants de Villeneuve, cette offre est difficile à refuser. Alors ils vont accepter. L'échange se fait entre les deux rives du Rhône, d'une manière très solennelle. Les reliques partent à Avignon dans l'église des Célestins, construite spécialement pour ces reliques quand même. Et les Villeneuvois repartent avec une caisse identique, censée être donc remplie d'or.
2: Censé, parce que ça veut dire qu'il y a un problème quelque part, c'est ça?
3: Bah oui, parce que selon la légende, une fois la malle ouverte, les pièces d'or se transforment en milliers de lézards. Des lézards qui s'échappent aussitôt, qui filent dans les rochers de Villeneuve et disparaissent autour de la ville. Une histoire racontée dans des archives et des récits anciens comme une punition symbolique de la cupidité. Depuis plus de 6 siècles, on appelle les habitants de Villeneuve donc les lézards. Et aujourd'hui encore, il y a quelques symboles qui se cachent un peu partout, sur certaines façades et sur la place notamment Jean Jaurès, où vous avez une statue de lézard. Je vous ai mis la photo dans l'article web. Comme le disait Frédéric Mistral,

0: Gai Lézard, boit ton soleil, l'heure passe trop vite et demain, il pleuvra peut-être. À Villeneuve-les-Avignon, être un lézard, ce n'est pas juste une moquerie, c'est presque une philosophie de vie.
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6: Kaikaouzout le mot Cluc. Ça veut dire lunettes. Ken er mainat. Kem disem toustem den liba la miesh Cluc. Quand j'étais petit, on me disait toujours d'enlever mes lunettes avant de faire le sport. Et un jour, Udi n'est pas tirat la miesh Cluc. Je ne les ai pas enlevées. Et Balou qui aimait ce Yaribat en cap. Et ma Cluc qui est son copate. Il y a eu un ballon qui est arrivé dans ma tête. Et elle se

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1: On a l'honneur et la chance d'avoir le copain Tom Aubry en studio. Salut Tom.
2: Salut Richard, bonjour à tous.
1: Mille raisons d'aimer la Côte d'Azur chaque jour. Un nouveau chapitre, une nouvelle page qui s'ouvre. C'est parti.
2: Et une nouvelle aujourd'hui, c'est parti. Voilà, raison 480, les trains et la Côte d'Azur. Alors si on est râleur, et je le suis, on peut dire que les trains sur la Côte d'Azur, c'est pas un long fleuve tranquille. D'ailleurs, est-ce que vous êtes déjà demandé pourquoi est-ce qu'on longeait le bord de mer, ou comment marche le réseau ferroviaire azuréen, et quel était le train le plus luxueux qui ait jamais circulé dans les Alpes-Maritimes?
1: Bon bah je suppose que tu vas nous expliquer tout ça.
2: Tout juste Auguste, mais pour tout comprendre, il faut que l'on remonte un peu dans le temps. En France, en 1820, les trains se développent autour de Saint-Étienne, où se trouvait un bassin minier. L'enjeu à cette époque est donc de relier un pôle industriel à une ville ou à un port.
1: Et c'est après que les trains révolutionnent le tourisme.
2: Et oui, durant la seconde moitié du 19e siècle, dans les Alpes-Maritimes, la révolution du chemin de fer permet de désenclaver les territoires et de transporter un nombre toujours plus grand de marchandises et de voyageurs. La compagnie internationale des wagons-lits va d'ailleurs plus loin en proposant des voyages alliant confort, vitesse et sécurité. En 1886, le train bleu reliait Londres à Menton.
1: Ah ouais.
2: Et les voyageurs peuvent pour la première fois se déplacer à bord, se faire servir des repas à table et surtout dormir correctement.
1: Et alors, quel impact ça va avoir chez nous ?
2: Eh bien, le rail accompagne la construction des palaces, l'essor des villas et en bref, la naissance de la Riviera. Sans le train, la Côte d'Azur n'aurait probablement jamais connu un tel développement touristique.
1: Mais alors pourquoi est-ce que ces rails longent le bord de mer ?
2: Alors ça c'est pour une raison géographique. Dans les Alpes-Maritimes, la mer borde directement des reliefs abrupts. Et donc à partir des années 1860, les ingénieurs n'avaient pas d'autre choix que de construire des lignes de chemin de fer sur la bande côtière. Car oui, il faut construire sur un terrain plat et avoir un accès direct aux villes portuaires.
1: Et donc la géographie impose ce tracé.
2: Oui, finalement, si le train longe la mer, ce n'est pas seulement à cause de la géographie, c'est parce que depuis 150 ans, la Côte d'Azur avance au rythme du rail. C'est une carte postale en mouvement, c'est un balcon sur la Méditerranée, et ça, franchement...
1: Bah, c'est une très belle raison d'aimer la Côte d'Azur.
2: En plein dans le milieu, là.
1: Et franchement, on va pas se mentir, on a quand même la chance d'avoir l'un des plus beaux tracés au monde.
2: On est bien d'accord, on peut être penseur dans le train.
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3: Ouais, ça c'est un truc que je fais souvent. Alors c'est marrant parce que je le fais un tout petit peu moins parce que je vieillis. C'est des bateaux très violents, les bateaux de course. C'est les Imoca, les bateaux du Vendée Globe. C'est des bateaux qui tapent vraiment très très très très fort. Je me suis cassé le dos une fois. J'ai cassé mes caméras plein de fois. Je suis reparti l'année dernière sur Tara, sur la goélette Tara. Donc là c'est plus cool, c'est plus smooth.
4: C'était improbable aussi de croiser tous les gens que t'as pu croiser avec Tara.
3: Ouais, je fais pas une liste, mais oui, ça va de Thomas Pesquet. Je sais même plus. Je pourrais pas te dire, mais le dernier film sur lequel j'ai bossé, il sort bientôt d'ailleurs. Il s'appelle Mata. C'était avec Mélanie Laurent.
4: Et tu faisais quoi sur ce film ?
3: Là, c'était de la photographie de plateau. Photographie de plateau et making of, ça, c'est un truc que j'aime beaucoup parce que un tournage, c'est compliqué, c'est éprouvant, c'est 6 semaines de travail intense. Et quand on est à ce poste, en fait, on est mobile, on fait ce qu'on veut, on se balade et ça rejoint mon amour du documentaire.
4: On va revenir sur le fait de naviguer parce que tu as participé à différentes courses, tu as navigué avec des grands skippers, des marins pêcheurs, des sauveteurs de la SNSM. Comment on filme en mer ?
3: Sur les bateaux de pêche et sur des gros bateaux, c'est très facile. Et sur les IMOCA ou les ultimes, c'est la guerre. C'est vraiment, on est à genoux, on est malade, on se cogne partout. Et là, j'avais fait la face nette avec Jérémy Bayou et Franck Camas sur un IMOCA. On utilise 1% des rushs parce que le reste, ça bouge et c'est pas cadré, quoi.
4: Le gars qui est dans le chaos total, quoi.
3: Ouais, puis les bateaux sont fermés, ils vont vite, ils sautent, ils volent, enfin tout ce qu'on veut. Et par contre, il y a un truc qui est très très chouette et très formateur là-dedans, c'est que quand on revient à terre, et ben, tout paraît facile. On appuie sur un bouton, ça fait un café, on a des toilettes normales et quand on cadre, ben, c'est cadré. Donc c'est une très très bonne école, c'est une sorte de mini-service militaire express.
4: Comment est-ce que tu pourrais la décrire justement la mer, toi? Ça t'a appris des choses sur elle de la filmer?
3: Eh ben en fait c'est même pas que ça m'a appris des choses, c'est que moi je suis né à Cherbourg, j'ai grandi à l'école de voile de Cherbourg, j'ai fait l'optimiste du 420 en compétition. J'ai même été champion de basse Normandie en 93 d'optimiste. J'ai toujours fait du bateau. Quand je suis allé habiter à Paris, quand j'étais prof, j'ai acheté une péniche parce qu'il me fallait de l'eau autour de moi. J'ai tout fait pour revenir à Cherbourg et ça, c'est un attachement qui est vraiment profond. Et moi, le Cotentin, on parle de presqu'île, mais je le vois comme une île en fait. Et j'ai toujours été passionné par les îles. J'avais un bateau dans le port que j'ai vendu il y a pas longtemps parce que j'avais plus le temps d'en faire et que je naviguais beaucoup trop sur les autres bateaux. Quand je rentrais, j'avais pas envie de faire du bateau. C'est toujours un truc d'aller vers Origny, Guernesey-Cerc. Il y a un petit côté passionnant, là, comme les Robinson ou la série Lost, tout ce genre de choses. Et donc, moi, le Cotentin, je le vois vraiment comme une île, pas comme une presqu'île. Un lieu de retraite. C'est pour ça que j'ai jamais fait le choix d'habiter à Paris. Ce serait plus facile, hein, pour plein de choses. Mais je préfère vivre ici et prendre le train pour aller travailler que l'inverse. Que travailler à Paris et prendre le train pour aller me reposer au bord de la mer. En fait, quand on a grandi ici, on est né ici, c'est pas quelque chose qui fait partie du décor, c'est le décor.
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5: Fait voyager depuis 2012. Il a été créé à l'initiative d'un prof documentaliste et d'une bibliothécaire des lycées Jeannot-Écurie de Sens. Chaque année, de novembre à avril, des centaines de jeunes découvrent des mangas sélectionnés avec soin. L'an dernier, 160 établissements y ont participé, et pas seulement dans Lyon. Sayonara organise aussi de multiples rendez-vous tout au long de l'année autour de la culture et des arts japonais. Cette fascination des jeunes pour la culture du pays du soleil levant ne date pas d'hier. Elle a commencé dans les années 80 à la télé avec Récréa 2 et le Club Dorothée. Le Capitaine Flamme et Albator ou Goldorak ont marqué toute une génération.
6: Actarus, ils attaquent en force avec un antirac. Il faut que tu ailles aider Alcor. Bon, je vais y aller.
5: Et puis, les consoles Super Nintendo et Sega ont débarqué. Des consoles avec des personnages cultes comme Sonic et Mario. Dans les années 90 et 2000, Pokémon, Dragon Ball Z et Naruto ont pris le relais, renforçant l'attrait des enfants et des ados pour le Japon. Aujourd'hui, l'influence japonaise s'étend au cinéma, à la BD et même à la musique. Oshii en est l'exemple parfait.

littéraire. Les jeunes découvrent des mangas plus originaux ou exigeants que ceux qu'ils lisent d'habitude. Ça stimule leur curiosité, aiguise leur sens critique et leur apprend à varier les plaisirs tout en alimentant leurs rêves de Japon.

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1: Bonjour Médéric Gasquet-Cérus.
2: Bonjour Philippe, bonjour tout le monde.
1: Notre linguiste marseillais, Médé, vous avez un joli menu tiens, à nous proposer aujourd'hui.
2: Ah oui, il y a quelques semaines, on a beaucoup parlé de ce chiffre, vous vous souvenez. Les trois quarts des établissements de restauration du 15e arrondissement de Marseille sont des fast-food.
1: Ouais.
2: Ce qui pose bien sûr plein de questions, et notamment en termes de vie de quartier, de sociabilité et d'économie, et bien sûr de santé, car on est ce que l'on mange. Et souvent, ce que l'on mange, ben, c'est pas bon. Pas bon au goût, mais surtout pas bon pour la santé. Colorants, additifs, sorbate de trompation, acide trichlidrique, j'invente. Trucs en tox ou plastoc, plats réchauffés dans des barquettas au goût fadas. On trouve ça dans certains fast-foods, bien sûr, mais pas tous, meufs, ne pas tout confondre. Mais aussi dans beaucoup de cantines où vont manger les minots, dans les rayons de supermarché, mais aussi dans la restauration collective, mais aussi dans certains restaurants, oui, attrape touriste ou attrape couillon, ou resto plus ou moins branché, ou brasserie de cake, mais qui gratte sur la qualité. Et j'ajoute, je pense aussi à cette boulangerie-pâtisserie que je ne nommerai pas, mais où j'ai acheté récemment des bugnes, des mini-bugnes, vous voyez, toutes petites comme ça, là, ah, 1 euro pièce déjà. Mais franchement, j'étais là-bas même, pour acheter 8 bugnes. C'était grasse, mais grasse, grassasse. Pas bonne, écœurante, et ça m'a fait rouméguer quand je pense que mon grand-père était boulanger. Bref, voilà.
1: Ouais.
2: Je pense aussi à ces platés de pâtes trop cuites ou de riz collé estouffe gari. Je pense à ces carottes râpées orange fluo qu'on dirait qu'elles sont surlignées ou surligneurs, vous voyez. Je pense à ces choux qui sentent les scaoufis. Je pense à cette salade rasqueuse qui n'a jamais vu la terre et qu'on vous met dans un coin d'assiette comme ça, à côté du steak rasqueux aussi. Je pense à ces brocolis mouligas, ces gorgées d'eau. Je pense à ce surimi orange fluo, lui aussi, qui contient tout sauf du crabe, et il a plus la tête des cheveux de Trump qu'autre chose. Je pense à ces desserts goût fraise, sans que jamais aucune fraise n'ait ben justement ramené sa fraise dans l'emballage.
1: Ouais.
2: Bon bref, voilà. Il y a un moulon d'autre chose aussi appétissante que les fameuses cigarettes de bordille, de cigalon, de pagnol, hein, cigarettes de bordille, autrement dit, les cannellonis dans lesquelles on refourgue tout ce qui n'a pas été mangé de la semaine. Tout ça n'a aucun goût. Ou comme le chante le groupe Quartier Nord, en utilisant l'expression de chez nous, ça n'a ni goût, ni gouste.
3: Dans la

0: Boston. Pour vous dire.
1: Dans notre parler, nigou nigouste, c'est une expression qui veut bien dire ce qu'elle veut dire, et une tournure qui insiste sur la fadeur d'un plat, d'un aliment ou même d'un événement. Nigou nigouste, avec prononciation du S originel que l'on retrouve dans le provençal gustus, goûteux, et qui a été remplacé depuis par l'accent circonflexe dans notre orthographe moderne. Le tout venant de la locution provençale navet nigou nigouste. Et pourtant, en Provence, nous en avons des choses qui ont du goût, de bons produits, de bonnes recettes traditionnelles, des plats gustus comme les pieds paquets, la daube ou l'aioli, même si Pierre Blasi donne comme exemple son aioli, il a ni goût ni gouste. Ouais, il faut le faire, un aioli sans goût quand même. Hein. Oui, c'est ce qu'on appelle chez nous, désolé, aussi un aioli de parisien. Mais meuf, il ne faut pas tout mettre dans le même panier. Il y a des fast-food de qualité qui font de très bons burgers, des snacks où l'on mange de très bons sandwichs, de très bons kebabs, et merci à eux d'être là le midi ou en fin de soirée ou quand on rentre du stade, moi j'apprécie. Chacun ses goûts, mais parfois chacun ses dégoûts, voire ses égouts. Vive le bon goût, car le fada, ça rend fada.
0: Pour vous dire,
2: ah, c'est un bonheur. C'est aussi bon que l'aioli. C'est Médéric Gasquet-Serré sur Marseille tous les matins. À demain, Médé.
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4: Un circuit court à Vals-les-Bains aujourd'hui avec Geoffrey Guillermin, créateur de bijoux uniques et magnifiques, vraiment. Geoffrey a lancé en Ardèche sa marque Gautreau en 2018.
5: J'étais cuisinier, j'ai passé toute ma vingtaine à travailler dans des cuisines, à monter dans les échelons et à voyager, à travailler à l'étranger. Je me suis installé en Écosse, une autre fois en Allemagne, je suis revenu en France. Et je savais qu'au fond de moi, il y avait quelque chose avec les mains, quelque chose à faire. Puis un jour, j'ai commencé à acheter des outils pour sculpter le bois. J'ai vu que j'avais une certaine facilité, enfin que ça me parlait, quoi, et que j'arrivais à faire des choses qui me plaisaient. Et petit à petit, j'ai pris plus de temps à côté de mon travail pour maîtriser un peu cette partie-là. Et puis quand j'ai découvert, grâce à la résine, on pouvait créer un petit monde à l'intérieur, j'ai commencé à sérieusement penser à créer une marque de bijoux et je me suis lancé comme ça.
4: Et alors ce bois dont parle Geoffrey est vraiment au cœur de chaque création. Ce n'est pas un simple décor. Chaque fibre est une empreinte, chaque vénure un relief. Et avec ces bois choisis pour leur caractère, leur histoire et leur singularité, Geoffrey crée différentes collections de pendentifs et de boucles d'oreilles.
5: Donc il y a une collection qui est faite avec ces deux matières exclusivement. Donc on n'en voit pas trop. Mais c'est une technique qui est super intéressante parce que ça permet de faire des mélanges de couleurs. Moi, j'utilise pas mal d'essences de bois exotiques, des bois rares, mais aussi des bois locaux comme le buis, l'olivier, le cadre aussi dans le futur. Ça permet d'utiliser pas mal d'essences. Ensuite, on a la possibilité de colorer la résine et garder cette transparence. Moi, c'est ce que j'aime bien. Je veux pouvoir voir le bois à l'intérieur. En lui rajoutant de la couleur à la résine, on peut du coup donner un thème. Et ensuite, une fois qu'on a ces deux matières assemblées, c'est sans limite d'une certaine manière, il y a une collection qui est basée sur cette technique-là. La collection entre ciel et terre, donc il y a plein de sous-collections dans celle-là. Donc la nuit d'Islande, le rêve de Dolly, le Zahir. C'est la collection bois, résine et opale de laboratoire. Une alternative à la pierre d'opale qui est super intéressante pour ce que je fais. C'est ça qui va donner cet effet d'un peu d'aurore boréale dans les bijoux ou alors le côté nacré. On a l'impression que le bijou bouge, on a l'impression que les aurores bougent à l'intérieur du bijou à cause de la lumière qui réfléchit à l'intérieur. Et j'adore ça, ça fait voyager d'une certaine manière. Et ensuite, on a la collection bois éternel qui est faite exclusivement avec des bois stabilisés. On voit pas trop en bijouterie, mais qui est utilisé notamment dans la coutellerie d'art. Ça consiste à imprégner le bois d'une teinte et d'une résine ultra liquide et le stabiliser. Ça veut dire que ça va rester bloqué à l'intérieur et solidifier le bois. Donc, ça rend imputrescible et ça lui donne des couleurs assez incroyables, des mélanges de couleurs assez folles. On n'a pas l'impression que c'est du bois quand on les regarde, ces bijoux. On croit souvent que c'est des pierres, justement. Sauf que c'est beaucoup plus léger. Utiliser des simples morceaux de bois qui ont a priori pas grand chose qu'on pourrait jeter par-dessus l'épaule et puis en fait en faire quelque chose où on y voit un monde et puis ça inspire à l'imaginaire, ça fait rêver. Je m'en rends compte avec pas mal de clients lorsqu'ils voient les pièces devant eux, ce que ça leur évoque. Par exemple, dans les nuits d'Islande, il y a des gens qui m'ont écrit récemment en me disant « Oui, on a fait 7 voyages en Islande. » Ça tombe à pic de tomber sur des bijoux comme ça qui nous rappellent ce voyage. Les mille et une nuits qui me rappellent un voyage dans le désert du Maroc. Et là, en fait, c'est un bijou où on voit comme des dunes avec un ciel de nuit à l'intérieur. Puis pour d'autres, ça peut aller jusqu'à faire imaginer des mondes sous-marins ou d'autres choses. C'est un peu à chacun son interprétation, j'ai envie de dire.
4: Alors forcément, c'est très visuel, donc je vous invite vraiment à aller faire un tour directement sur le site de Geoffrey Guillermin. Le nom de sa marque, c'est Gautreau. Comme d'habitude, je vous mets toutes les infos qu'il vous faut sur ici.fr, rubrique circuit court.
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7: Il a pour le coup des histoires qui nous restent bien dans la tête, c'est Arnaud Fromage qui est avec nous. Bonjour Arnaud.
8: Bonjour, bonjour à tous.
7: Arnaud, ça faisait longtemps que vous ne nous aviez pas déterré une vieille loi de l'époque révolutionnaire.
8: Oui, mais cette fois j'en ai trouvé une qui sert vraiment à quelque chose. Je dirais même que c'est une loi qui a tout changé. Il s'agit de celle qui, en 1799, a instauré en France le système métrique. Ou plutôt, le système MKPS pour mètre kilogramme poids seconde. Trois unités de base pour les unir toutes et en finir enfin avec les toises, les perches, les pouces, les lieux, les livres et les boisseaux. Il faut dire que chaque région et parfois même chaque ville possédait sa propre unité de mesure. À Besançon, c'était l'Aune, par exemple, qui mesurait un peu plus de 80 cm. Alors pour éviter les embrouilles, eh bien une tige en métal, une aune étalon, avait été scellée dans la pierre au XVIe siècle à l'extrémité gauche de la façade de l'hôtel de ville. Et elle y est toujours, d'ailleurs, elle est toujours en place. Mais voilà, à la demande des commerçants de l'époque, un système identique était nécessaire et ce fut donc le système métrique.
7: Le système métrique qui a depuis été adopté par presque tous les pays du monde, on peut le dire.
8: Oui, en gros, il n'y a que les États-Unis, le Libéria et la Birmanie qui refusent toujours le système métrique, et c'est vrai que le Royaume-Uni l'utilise en traînant des pieds. Le système métrique, qui a évolué d'ailleurs depuis, il a intégré le système SI, le système international, qui rassemble toutes les unités de mesure de base desquelles on peut calculer toutes les autres. Et elles ne sont que 7. Le kilogramme, la seconde et le mètre, donc, auxquels s'ajoutent le Kelvin pour la température, l'ampère pour l'intensité électrique, la mole pour la quantité de matière et le candela pour l'intensité lumineuse.
7: Et avec ça, on peut tout calculer ?
8: En grande partie, oui, les autres unités se déduisent de ces sept-là, mais il y a malgré tout un monde qui résiste encore et toujours au système métrique et, je dirais même, à la logique humaine, celui des pointures de chaussures. Personne n'y comprend rien, alors j'ai mené des petites recherches. Tout part du point de Paris, inspiré du quart de pouce britannique. La pointure d'une chaussure est calculée en divisant la longueur de l'intérieur de la chaussure en centimètres par le point de Paris. En gros, une pointure 40, ça fait environ un pied de 26 cm de long. Pour les Italiens, c'est le même calcul, mais avec une pointure en moins. Les Américains commencent à compter à partir de la taille 1, qui correspond à notre 31. Les Anglais, c'est pareil, mais eux, ils commencent à 0. Les seuls qui ont un système à peu près compréhensible, ce sont les Japonais. En gros, un pied de 26 cm correspond à la taille 26, et ensuite on décale, mais toujours en fonction du fameux point de Paris. En résumé, il serait peut-être temps de mettre un bon coup de botte là-dedans, parce que, rayon chaussure, moi, je ne sais plus sur quel pied danser.
7: Ah, c'est le cas de le dire, oui. C'est vrai qu'on a un petit peu perdu avec tout ça. Merci beaucoup, notre cher Arnaud Fromage, avec ses nécessaires minutes comptoises. Et puis à très bientôt.
8: À demain.
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1: Bonjour Serge Papagali.
2: Monsieur Thomas, bonjour. Et Dauphinoise, Dauphinois, bien le bonjour également.
1: Où partons-nous pour ce Dauphiné Tour aujourd'hui?
2: Oh mon cher Thomas, aujourd'hui nos pas nous amènent dans une tribu dauphinoise.
1: Une tribu?
2: Oui, je dis tribu car le village compte moins de 350 habitants. Allons visiter les Murimontois ou les Chamois. Alors non, nous ne sommes pas dans un zoo ou une réserve. Nous sommes à Saint-Mury-Montémor.
1: Ah, tout simplement.
2: Saint-Mury-Montémor, la tribu des Chamois habite donc dans ce charmant village. Alors, Saint-Mury vient de Saint-Maurice et Montémor d'un mont qui appartient à un certain Aimon. Bon, c'est tout simple, vous voyez.
1: Voilà.
2: Puis on s'en fout un peu. On n'est pas compliqué dans le Grésivaudan. On aurait pu appeler les habitants de Saint-Mury-Montémor, je ne sais pas, les Murtois, les Murciens, les Martiens, tiens, pourquoi pas.
1: Oui, pourquoi pas.
2: Eh bien, on a choisi les Chamois, alors là...
1: Rien à voir.
2: On est en Dauphiné, on est les marteaux dans la région, mais évidemment pas. Alors un peu d'histoire quand même. On n'est pas là uniquement pour se moquer gentiment.
1: Non, on se moque pas.
2: Des Chamois, je sais pas si ça fait ça sur moi, je suis pas sûr que ça fasse... Dans le temps, passé un temps, comme disait mon grand-père, le village fournissait à la Toussaint une redevance au prieuré de Domaine. J'ai lu ça.
1: Ah oui.
2: Et, il lui donnait cette redevance en huile de noix. Alors c'était comme ça à l'époque. Aujourd'hui, on ne paye plus en huile de noix. Et pourtant, payer ses impôts en huile de noix, ça paraît une idée concevable. Vous me direz, il y en a encore qui seraient capables de se graisser au passage. Oh, jeu de mots.
1: C'est beau.
2: Oui, voilà. Image, pas jeu de mots. Mais bref, Saint-Mury-Montémor a une autre spécialité. Et vous savez laquelle? Non, bien sûr.
1: Non, je ne connais pas. Heureusement que vous êtes là, Serge.
2: Si vous me dites oui, je suis dans le caca, voyez. C'est bien que vous me disiez non. Les ravioles.
1: Ah.
2: Mais attention, pas les mêmes qu'à Royan. Oulala, non, ce sont plutôt des rissoles, on dit. Alors, on peut se poser la question, pourquoi appelle-t-on donc raviole, ce qui est en fait une rissole?
1: Et oui, pourquoi on l'appelle comme ça?
2: Eh bien, écoutez, on posera la question un jour aux Chamois. Pourtant, elles sont bonnes, les rissoles de Saint-Mury. Et celles de ma grand-mère, elle était aussi, d'ailleurs. Tiens, farcies non pas à la viande, mais à la pomme de terre. Quand j'étais gamin, servi avec du jus de viande dessus.
1: C'est à table.
2: Oui, absolument. Mais je ne suis pas là pour vous parler de mon enfance et de ma grand-mère Germaine, hein, que j'embrasse si elle nous entend. Mais de Saint-Mury-Montémor. Et aussi, alors, des lieux dits qui l'entourent. Parce que j'ai lu dans le truc, il y a plus petit que Saint-Mury.
1: Ah bon?
2: Oh, mais on aime bien les gens tout petits, moi. Je rigole, mais avec tendresse, bien sûr. Ça fait pas tellement tendresse, ça, bon. Cholet, Chape, Gorge, Sainte-Agnès, jadis regroupés à Saint-Mury. Alors, on ne parlera jamais d'eux, ils sont trop petits, c'est trop petit. Un salut fraternel au balcon de Beldon, dans ce massif de la belle Ladonne, de la belle femme, je ne sais toujours pas où elle est, mais enfin bon. Humour italo-dauphinois oblige, bien sûr. Comme disait mon papa Mario, il faut rire dans la vie, le temps passe, alors rions tant qu'on a des dents. Il n'avait pas cet accent, mon père, en fait. Hein. Ridere quando avevo i denti, disait. Allez, tous ensemble,
3: on n'est pas des quand même.
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4: Franchement, c'est mignon, Cormeille. Si vous cherchez du typiquement normand, vous êtes au bon endroit. Et puis, on est à la campagne, tout en étant qu'à 20 minutes de la mer et à 15 km de Pont-l'Évêque. Cyril, lui, vous le trouverez en plein cœur du village, sur la place du Mont-Mirel. Il m'aurait plu son métier à Cyril, si j'avais pas eu de main gauche.
5: Trop bien ça. Comment ça va?
6: Ça va, oui, impeccable.
5: Tu viens de rentrer?
6: Eh ben à l'instant, on vient de rentrer de chantier.
5: T'étais dans une église?
6: Oui, on était dans une église à une vingtaine de kilomètres d'ici, à Saint-Pierre de Salerne.
4: Son métier, c'est de donner vie à la lumière.
6: Et nous, la lumière, on la redonne dans les édifices et puis on la reprend, mais colorée, la lumière.
5: Mais tu fais pas que les églises?
6: Non, on fait les manoirs, on fait les particuliers, on fait tout plein d'édifices, que ce soit particulier ou monument historique.
4: Cyril, il est comme ton père, il est pas vitrier.
6: Non, je ne suis pas miroitier ni vitrier. Moi, je suis maître verrier, restaurateur, créateur de vitraux.
4: Je pensais qu'on disait vitrailliste.
6: Ah oui, vitrailliste. Vitrailliste, c'est pour ceux qui ont moins de 10 ans d'expérience.
4: Ah.
6: Voilà. Et au-dessus de 10 ans d'expérience, quand on a travaillé dans des monuments historiques et autres classés, eh bien, on devient maître verrier.
4: J'entends du monde à la cave.
6: En bas, ils sont en train de faire du montage au plomb. Donc, on les entend un peu taper avec des clous, des marteaux. Ouais. Et ils remontent des vitraux en plomb.
4: Bah oui, c'est du plomb entre les bouts de verre.
6: Bon, après, il y en a d'autres qui peuvent utiliser une technique au Tiffany, mais c'est pas la technique traditionnelle. Nous, on fait la technique traditionnelle plomb, verre et étain, comme au Moyen-Âge.
5: Ah, le Tiffany, c'est la même technique que celle qu'on utilise pour les lampes qui portent le même nom ?
6: Exactement, c'est ça. C'est la technique qui s'appelle Louis Comfort Tiffany, qui a fait les lampes aux États-Unis.
5: Ah, mais je croyais que c'était du plomb, moi.
6: Ah non, c'est du Tiffany.
5: D'où le nom de la lampe ?
6: D'où le nom de la lampe, puisque c'est le nom du créateur, Louis Comfort Tiffany.
5: Je vais me coucher, moi, con, ce soir.
4: Pour ça, il y a encore du boulot.
6: Et d'autres aussi, peut-être, du coup.
4: Il a pas l'air si vieux, à la louche.
6: À la louche, le mois prochain, 44.
5: Quand t'avais 15 ans, tu voulais être...
6: Un an après. Moi, j'ai commencé à l'âge de 16 ans mon métier, à l'apprendre, bien évidemment. Et puis, je suis ressorti d'une école sur Paris à l'âge de 20 ans.
5: Et ça devient d'où, cette envie de travailler le verre, comme ça ?
6: Eh ben, on parlait tout à l'heure, la lumière le matin. Bon, ouais. Ben, moi, c'était la lumière, tout simplement, qui se décolorait sur les murs par rapport à des vitraux, avec le soleil qui passe à travers. Ça m'a tout de suite attiré, et j'ai voulu savoir comment ça se passait. J'ai découvert une école, l'école de Paris, et je suis rentré dedans.
4: Le maître verrier, il travaille pas que le verre.
6: On travaille le bois, le métal, la pierre et le verre.
5: La pierre aussi ?
6: Eh oui, quand là, on vient de sortir de chantier, on vient de taper dans la pierre pour retirer les vitraux. Et puis pour les reposer, bah, il faut savoir faire du mortier avec la pierre.
5: Donc tu casses et tu refais, quoi.
6: Exactement, on casse et on refait.
4: Si vous voulez un vitrail chez vous, il peut vous le faire ?
6: On peut le faire. Par contre, nous, on a une chance assez extraordinaire, et je touche du bois, on a à peu près un an et demi d'attente avant de pouvoir le réaliser.
4: Ah bah oui, mais non, j'en avais besoin pour ce week-end, moi.
6: Donc Fred, t'auras ton vitrail dans un an et demi, pas avant.
4: Il a fait des beaux chantiers, le copain.
6: Moi, celui qui me vient tout de suite en tête, c'est le Petit Palais à Paris, de refaire les quatre rosaces du Petit Palais à Paris.
4: Bon, il était pas tout seul, hein.
6: Je les ai restaurés avec des compagnons, mais j'étais dessus, j'étais chef de mon équipe à cette époque.
4: Pour voir le travail de Cyril, vous tapez ateliergouti.com avec un Y à Gouti.
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7: Si vous portez le nom de famille Salin, restez à l'écoute. Mais avant cela, je vais vous parler d'un bretonnisme bien connu qui est le lagen.
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7: Moi, je suis dans le lagen. Bon. Voilà une expression typique dans le français local, c'est inspiré par notre belle langue bretonne. On l'entend souvent aujourd'hui, en particulier les lendemains de fête. Quand on est un peu dans le brouillard, on a tendance à dire « ouais, je suis dans le lagen ». Alors ce mot a pourtant une signification un petit peu différente en breton. En breton, « lagen », c'est en général de la boue bien collante, impossible à cultiver, dans laquelle on a difficulté à marcher, voire on s'enfonce un peu. Mais pas que ça, ça désigne donc les fondrières, les mares d'eau boueuse. Donc Béa et Lagen, être dans le Lagen, c'est devenu une expression permettant de dire que l'on est dans un état qui n'est pas des plus sympathiques. Vous saurez maintenant que Lagen, c'est pas la gueule de bois, mais c'est de la boue en langue bretonne, à Lagen.
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7: Et j'en arrive maintenant à un nom de famille très commun, vous en connaissez peut-être, hein, peut-être qu'il y en a dans votre entourage, ou peut-être le portez vous-même, c'est Salin. Alors, déjà en breton, on prononce Salahune. Pas Salin, mais Salahune. Comme le célèbre ermite de la forêt de Landévennec, ou encore du Folgoat, près de l'Esnevin, Salahune Arfol, Salin dit le fou. Salin est donc un nom ou un prénom, et son origine remonte à loin, très loin, et vient aussi de très loin. C'est avec l'évangélisation de l'Armorique que ce nom est sûrement arrivé, car Salin, ou Salahune, n'est rien d'autre que l'adaptation bretonne du prénom Salomon, Salomon, fils de David, roi d'Israël, donc un nom de famille biblique aujourd'hui, Salomon, devenu Salahune en breton, mais aussi Salou ou encore Salik. C'est la même origine pour ces noms de famille. Salin ou Salomon, si vous voulez, fut d'ailleurs le nom d'un autre roi, mais de Bretagne, cette fois-ci au 9e siècle. Donc un nom de famille plus que royal. Les Salins pourront à l'avenir se vanter d'avoir un nom de famille prestigieux. Je vous dis à demain, même heure, même radio, en Mans. Ici Evel Just, Canemarquoise.
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3: Bonjour.
4: Bonjour, bienvenue dans Décibel, cher Merci. Sam Sauvage. Ce premier album de Sam Sauvage qui vient de sortir, mesdames, messieurs, évidemment, on va se balader dedans. Vous rappelez que Sam Sauvage, peut-être qu'avant de l'entendre, vous l'avez vu, notamment avec la vidéo de cette première chanson, Les gens qui dansent.
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0: sais pas ce qui est le plus percutant dans cette chanson, justement, si c'est le son, si c'est la découverte de la voix de Sam Sauvage, ou ouais, ce look et cette petite danse qui vous colle à la peau. Là, vous partez en tournée. Tous les jours, vous allez la faire, cette danse
1: de, ah ouais, des tout gens à qui fait. Dansent. Ah ben moi, quand je me dis que les gens ont pris leur place, ouais. Pour nous, c'est un concert de plus à chaque fois, mais pour ouais. les gens, souvent, c'est la première fois qu'ils me voient, donc et qu'ils nous voient avec les musiciens et les musiciennes. Donc il y a un peu un truc où on donne tout le soir, et puis tant pis pour le lendemain.
0: Bravo pour la condition physique.
1: Merci, on est pas trop peu.
0: Sam Sauvage, vous l'avez vu aussi dans le